0: 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Girls de Kid Laroi et Kehlani sur ce remix toujours médian qui vous accompagne, chers amis. Et c'est surtout live summer. On est ensemble jusqu'à 15h30. Restez bien avec nous parce que, eh bien, nous serons en mode interview à distance au téléphone avec nos chers amis Nabel Samnier et Tarek Kia qui sont en train de traverser tout simplement la France à vélo et qui, projettent d'arriver à Casablanca. Rien que ça, chers amis. Un périple de plusieurs kilomètres, plusieurs dizaines, plusieurs centaines de kilomètres pour la bonne cause. On vous en parle évidemment en seconde partie d'émission. On parle d'actu, on parle aussi de buzz. C'est notre actu qui buzz.
1: L'actu qui buzz.
0: Notre actu qui buzz concerne un jeune Marocain notamment qui habite en France, qui s'appelle Djibril, et il crée la surprise depuis plusieurs semaines tout simplement. Pourquoi ? Eh bien, il s'est filmé avec notamment Rio du Maroc, ça je le dis, c'est une petite précision qui n'apporte pas grand-chose à l'actualité, mais je le dis quand même, en tant que Marocain évidemment, il a créé la surprise en reprenant hier encore le fameux titre de Charles Aznavour, une vidéo toute simple, il se film en mode face cam sans artifice, mais avec juste une voix qui a bluffé des milliers d'internautes, comme quoi parfois il suffit juste d'un téléphone et d'une belle interprétation pour faire le tour du web. Et même, j'irai plus que ça, certains surnomment comme un sosie vocal de Charles Aznavour. Évidemment, on va vous partager ce morceau d'ici quelques secondes sur Média et surtout dans Live Summer, mais en tout cas ça a été le buzz et ça fait encore le buzz depuis plusieurs semaines. Il est invité sur quasiment tous les plateaux francophones pour venir parler de sa voix, et a même sorti cette cover, la cover hier encore de Djibril Zinedine de son prénom, qui reprend magnifiquement ce fameux morceau de Charles Aznavour et qu'on va écouter tout de suite dans Live Summer.

Encore le fameux morceau de Charles Aznavour est évidemment repris magnifiquement bien par Djibril Zinedine qui fait même encore le buzz, notamment sur les réseaux sociaux avec cette reprise et ses vidéos, parce qu'il chante notamment dans le métro, dans la rue, ou même des gens l'interpellent, lui demandent de chanter cette chanson. C'est juste une très belle trajectoire pour ce chanteur qui chante aussi très très bien, sans parler de cette reprise Charles Aznavour, et qui a pour le coup sorti officiellement cette cover qui est disponible sur les plateformes d'écoute notamment. On continue en musique, chers amis, on continue dans Live Summer, évidemment Lost in Translation, c'est Rehab qu'on va écouter tout de suite et maintenant sur Métier.

Open et Live Summer dans lequel, eh bien, on écoute Man of the House, Sky Newman, toujours bien du bon son et des good vibes évidemment. Un petit mot sur, eh bien, l'actu sportive et évidemment la Coupe du Monde 2026 qui se joue au Canada, aux États-Unis et au Mexique avec notamment, eh bien, des matchs qui se sont déroulés hier tout simplement. Le premier, c'était, eh bien, la Côte d'Ivoire face à la Norvège, 2-1 pour la Norvège qui passe en 8e de finale et la Côte d'Ivoire qui, eh bien, rentre à la maison tout simplement. Et un autre match en soirée qui peut-être nous intéresse un petit peu plus puisque, eh bien, c'est un match qui figure, eh bien, du côté, eh bien, du tableau, on va dire, des Marocains, de l'équipe marocaine notamment. Eh bien, c'était la France contre la Suède, 3-0 de cette équipe, eh bien, menée par Didier Deschamps. C'est juste un rouleau compresseur depuis le début de cette compétition et notamment la personne de Kylian Mbappé qui porte à 18 buts le total de buts en Coupe du Monde, toute édition confondue de la Coupe du Monde. Plutôt, ça nous intéresse davantage puisque le Maroc, eh bien, joue samedi, bien sûr, face au Canada dans ses huitièmes de finale. Et si si une victoire est au bout de ce match-là, on pourrait potentiellement rencontrer, eh bien, la France en quart de finale qui, elle, va rencontrer le Paraguay pour, eh bien, valider son ticket en quart de finale. Voilà, donc ça va être, je l'espère, une énorme rencontre. Si tout se passe bien pour l'équipe du Maroc face au Canada, ça devrait aussi bien se passer pour la France face au Paraguay qui a même quand même sorti, eh bien, l'équipe d'Allemagne en 16e de finale. Mais bon, dans tous les cas, ça ferait une belle confrontation, un bel écho à la Coupe du Monde qui s'est déroulée au Qatar en demi-finale contre, eh bien, entre le Maroc et la France, et potentiellement une revanche, en tout cas on l'espère, bien sûr. Et juste, eh bien, pour nous donner cet engouement et nous teaser et nous faire attendre notamment d'ici samedi du match, eh bien, entre le Maroc et le Canada à 18h pétante, on va s'écouter le morceau Sir, c'est Nora Fathi sur le morceau avec VG Dream et Sanjoy, et c'est évidemment un morceau qu'on retrouve dans la playlist FIFA World Cup 2026 qu'on va écouter tout de suite et maintenant. Et évidemment, pour l'histoire, Sir, c'est le fameux chant d'encouragement des supporters marocains. See you.

accompagne toujours Live Summer et chers amis qui va clôturer cette première partie d'ici quelques petites minutes pour eh bien laisser place à l'information bien sûr avec le flash d'information et puis on se retrouve juste après pour notre interview avec Nabil Semni et Tariq Yak qui sont en pleine eh bien performance sportive déjà premièrement puisqu'ils font Paris Casa Blanca en vélo chers amis et ceci pour la bonne cause donc on en parle en direct avec eux juste après le flash d'information. Restez bien avec nous d'ici là chers amis, on va s'écouter MCBH de Asake tout de suite et maintenant pour laisser place juste après au flash d'information.

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1: Toujours au Média qui vous accompagne évidemment et surtout Live Summer. On entame cette seconde partie d'émission dédiée comme d'habitude depuis ce début de semaine aux interviews des personnes qui nous inspirent. Et là aujourd'hui, je suis extrêmement heureux d'accueillir, même si ce n'est pas en studio, ça va être à travers le téléphone bien sûr, d'accueillir Nabil et Tariq. Est-ce que vous m'entendez bien ?
2: Oui, on t'entend super bien. Comment ça va,
3: bien. Assalamu alaikum.
1: Aïkoum salam, très très content de vous avoir. Pourquoi ? Parce que, en fait, Paris, Casablanca, à vélo, pas en voiture, pas en avion, juste à la force des jambes. La première question que j'ai envie de vous poser, Nabil et Tariq, est-ce que c'est calculé ou vous êtes juste complètement fou ?
2: Il y a un peu des deux. À vrai dire, on a un peu. Enfin, il faut un peu des deux. Mais c'est à la fois. Ça part d'une idée profonde, et après, entre l'idée et le passage à l'action, il n'y a eu qu'un pas.
1: Ok, on va évidemment parler du pourquoi, du comment, de tout ça. On va poser les bases déjà. On a combien de kilomètres ? À peu près 2000, 2300 kilomètres déjà ?
2: On a 2997 kilomètres en tout, porte à porte.
1: Waouh, c'est énorme. Et là, vous en êtes où là actuellement ? Vous êtes où là ?
2: Là, on a fait 1000 et des brouettes. Et là, on va entamer le dur là. On a fait 1000 et des brouettes un peu à la cool, et là on va rentrer un peu dans le Qasah en mode fusée non-stop.
1: Ok, et là vous situez où exactement géographiquement?
2: Là on est à la frontière espagnole.
1: Ah ok, donc...
2: Là on va attaquer l'Espagne. On compte l'attaquer demain matin, Inch'Allah. En fait, on voulait l'attaquer tôt de bonne heure.
1: Ok, très bien. Vous êtes parti quand exactement?
2: Samedi dernier, il y a 11 jours.
1: Donc vous avez fait 11 jours pour traverser la France. Est-ce que sur cette première étape, sur gros step là, comment ça a été? Bon, moi je suis, hein, j'ai déjà la réponse à mes questions, mais c'est surtout pour nos auditrices et auditeurs.
2: Ça a été très dur parce qu'on s'est dit qu'on allait partir à une date, et enfin une date qu'on avait programmée une dizaine de jours avant, sauf qu'on n'avait pas anticipé la canicule.
1: Ouais.
2: La canicule, elle nous a frappé de plein fouet. On est passé par l'Arabia en France avec pas une épicerie, pas une goutte d'eau, et ça on l'avait mal géré. Pédaler par 46 degrés au milieu de nulle part, ça use de l'énergie plus rapidement que prévu.
1: Et quelles ont été les surprises déjà sur la traversée de la France, mis à part un peu les petits soucis, mais est-ce que vous pouvez nous en citer quelques-uns, notamment des deux côtés, d'un côté positif et d'un côté aussi un peu négatif, un peu les galères, on va dire ça comme ça.
2: Ok, alors d'un côté positif, disons que nous, on part de Paris. On part de Paris. Et Paris, c'est pas la France, en fait. C'est un peu comme aux États-Unis. Il y a New York, c'est New York.

0: Voilà, c'est pas trop ça. Mais dans une majeure partie, alhamdoulilah, on a eu des gens incroyablement gentils.
1: Et côté négatif, quelles sont les galères que vous rencontrez au quotidien, je suppose?
0: Les galères au quotidien, c'est le stock d'eau.
1: Ok.
0: Déjà, le stock d'eau, ça c'est le premier truc, c'est le ravito. Quand il fait 46 degrés, ben, subhanallah, l'eau, tu la bois beaucoup plus vite que prévu. Donc, c'est incroyable. En moyenne, on boit entre 6 et 8 litres d'eau par jour.
1: Ah ouais, c'est énorme.
0: Donc, on ne se rend pas compte, mais pédaler, en fait, on fait entre 100 et 110 km par jour. 110 km par jour, 40, 41, 42 degrés, à l'ahsab, les journées, franchement, ça use. Ça use. Donc, retrouver de l'eau et gérer son eau. Gérer son eau. Faut pas boire en mode dromadaire, glou, glou, glou, glou, glou, glou, glou, parce qu'après, tu hassles s'il y a. Bon, ça nous arrive des fois de faire des 40, 50 km où il n'y a pas d'eau et tu as intérêt de le gérer, le ravito, entre guillemets.
1: Ok, c'est passionnant à suivre, notamment surtout sur vos réseaux sociaux, parce que vous êtes
0: Ouais, on
1: quasiment en
0: documente
1: live
0: tout.
1: constant. Ouais, tout.
0: Ouais,
1: Et
0: exact, exact.
1: ça, vous gérez ça comment un peu bah justement retranscrire tout ça, parce que ça reste important. On va parler d'ici quelques minutes de pourquoi vous faites ce défi-là, parce que c'est pas juste le défi sportif qui vous anime.
0: Oh, c'est pas du tout, non, pas
1: Voilà,
0: du tout.
1: donc comment vous gérez aussi la retranscription, on va dire, de ce parcours-là sur les réseaux sociaux, parce que vous
0: Eh
1: avez quand même
0: ben,
1: pas mal de monde qui vous suivent.
0: Sofiane, ça c'est là tu parles d'un vrai angle mort. Vraiment, c'est un vrai angle mort. Parce que quand on est parti, on s'était dit on travaille toute la journée, enfin on pédale toute la journée, puis arrivé le soir, on se pose, on fait des réels, on fait des débriefs. Sauf que la vérité, quand tu pédales 12 heures par jour sous le soleil, Saraha, t'arrives le soir, t'es mdegdeg. T'es vraiment mdegdeg, t'as qu'une seule envie, c'est de rattraper Salat ou Nas. Et donc, du coup, ça a été très dur. Ça a été très dur parce que quand tu t'arrives le soir, bah, t'es. Tu veux juste. Et puis finalement, tu vois, on gère, on gère, on arrive à gérer. Le truc, c'est de faire des stories quotidiennes. Dès qu'on a 2 minutes, dès qu'on fait un raviton, on en profite, on fait un petit point et hop, et ça nous permet d'avancer. Et après, on fait des stories un peu plus. Des réels un peu plus structurés pour pouvoir partager.
1: Ok, bah ça reste important quand même pour que les gens vous suivent et surtout comprennent aussi la cause. Je sais que Tariq, on va dire, est coach sportif, donc on va dire que physiquement,
0: Exact.
1: il est sans doute prêt. Mais
0: Ah, il est incroyable. Moi, je te dis la vérité, il me tire. Hein.
1: Ah ok, bah c'est ça ma
0: Heureusement qu'il est
1: question.
0: là.
1: Est-ce qu'il y a une
0: Ah.
1: prépa concrète, déjà une prépa concrète avant le départ? Et comment ça se passe physiquement actuellement?
0: Alors, est-ce qu'il y a eu une prépa concrète? Non, il n'y a pas eu de prépa. Alors, vraiment, il n'y en a pas eu. Parce qu'entre, comme je t'ai dit tout à l'heure, entre l'idée et le passage à l'action, ça s'est fait rapidement. J'ai eu l'idée. Quand j'ai dit à Tarek, t'es chaud? Il m'a dit, ouais, je suis chaud. Départ dans 10 jours, il m'a dit, Yallah. Et là où il y a le vrai, là où il y a le vrai, la vraie galère, c'est que niveau physique, Tarek et moi, on n'a pas du tout les mêmes capacités physiques. Tarek, c'est son quotidien. Donc, physiquement, il est coach sportif, il fait de la prépa. Donc, il passe ses journées à ça, Blilobnhar. Moi, c'était différent. Donc, lui, en fait, c'est son quotidien. C'est différent parce que c'est pas le vélo, mais c'est son quotidien. Moi, ça a été vraiment, vraiment plus dur, en fait. En fait, je le voyais plus facile que ça. Le défi, en fait, c'est pas les faire 100 km par jour. OK, tu les fais. Tu fais 100 km aujourd'hui, tu fais 100 km demain. Mais faire 100 km par jour, tous les jours, pendant 30 jours, avec les montées, les descentes, en fait, tous ces petits facteurs, les crevaisons, les galères de vélo qu'on a. Le mental qui prend, et ben en fait, c'est l'accumulation de tout qui fait que Tamara, elle est beaucoup plus grande.
2: Et justement, là, c'est pour rebondir, Sofiane. La première phase des 10, 11, 12 premiers jours, c'était la motivation. Et là, on entame la seconde phase, en fait, du périple, c'est la discipline. On n'est plus du tout dans la phase de motivation, hormis évidemment ce qui nous motive, nous, principalement, et on va y venir, c'est sur le sujet principal de ce pourquoi on le fait. Ce qui nous motivera toujours, c'est un carburant. Mais physiquement et mentalement, là, on est dans ce qu'on doit appeler la discipline. Et qu'on ne doit pas lâcher et lâcher le rythme, justement, à ce niveau-là.
1: Ouais, vous êtes là. On va dire que le c'est retombé en fait. Là, vous avez switché de mindset. Vous êtes plus autant
0: Exact.
1: euphorique que le départ avec
0: Absolument.
1: l'adrénaline et tout, etc. Et là, vous passez en mode. Là, il faut juste manger la route, si je peux me permettre, et
0: C'est
1: continuer.
0: exactement ça. C'est ça, tout en ménageant nos efforts et tout en étant vraiment smart sur la manière d'entamer nos journées.
1: Ouais, c'est toute une stratégie en fait finalement.
0: Absolument.
1: Côté vélo, côté matos, le budget, est-ce que vous avez des sponsors, un financement qui est derrière pour vous pousser ou vous êtes parti
0: Non,
1: vous-même, on va dire?

0: pas de sponsor, on est parti de nous-mêmes. On a la chance d'avoir Dignité Internationale qui est derrière pour justement gérer tout ce qui est la cagnotte pour les orphelins, en tous les cas, tout ça. Donc, on a Dignité Internationale qui est là en cas de besoin, qui est là en garde-fou. Mais pour l'instant, on y va bedre.
1: Ok, donc là, pour resituer, vous êtes en tout cas à la frontière de l'Espagne et de la France. Vous
0: Exactement.
1: allez entamer l'Espagne. On sait que l'Espagne, bon, c'est vrai que c'est costaud, même en voiture, ça reste costaud. Alors, on va aborder dans une question le why, le pourquoi de ce défi-là.
0: Exactement.
1: Mais juste avant, est-ce que vous retracez exactement le trajet que vous faisiez peut-être plus jeune avec vos parents? Parce que je sais que vous êtes tous les deux marocains.
0: C'est une très bonne question, Sofiane. Tu sais, il y a eu deux choix qui s'offraient à nous avant de faire le départ. Soit on faisait exactement le même trajet que l'Oualidine, enfin, l'Arhamoum, nos parents, soit on décidait de faire un trajet inverse. Le trajet basique quand tu pars de Paris, c'est Paris, Bordeaux, Saint-Sébastien, Bilbao, enfin Burgos, truc, Madrid. Ce trajet-là, il est en vélo, il est dégueulasse. Soit on décidait de faire un trajet différent, justement, pour pouvoir partager à travers les réseaux sociaux, longer celui qu'on peut voir là actuellement, pour ceux qui nous suivent sur les réseaux. On s'est dit, on va passer par Barcelone, on va longer la côte jusqu'à Valencia, ensuite rentrer dans la côte. Ça nous fait rajouter 575 kilomètres en plus. Mais d'un autre côté, c'est beaucoup plus joli, ça donne des meilleures images et puis ça donne envie aux gens de suivre, entre guillemets, l'aventure. Sinon, on traverse l'Espagne par le milieu et c'est le Texas. Ah, et justement, on voulait pas transformer cette aventure-là en une performance physique. On a toute une histoire et on voudrait, enfin, en fait, on veut simplement la transcrire en images et faire profiter aussi les viewers. Des meilleurs coins, que ce soit en France, en Espagne et jusqu'au Maroc.
1: En tout cas, il y a du sens dans ce parcours-là, il y a du sens dans le
0: Il
1: choix
0: y a
1: des
0: énormément, il y a que du
1: destinations.
0: sens.
1: Donc c'est assez beau à voir. Et moi qui suis, comme vous, finalement, né en France de parents marocains, et bah ça, il y a une résonance, il y a un écho en tout cas au plus profond
0: Absolument.
1: de nous. Donc c'est hyper intéressant. Là maintenant, on aborde effectivement le pourquoi. Il y a une cagnotte, tu nous as un peu teaser la
0: Ouais, j'ai un peu
1: chose,
0: spoil.
1: Nabil. Mais alors, explique-nous. Il y a une cagnotte, il y a des fonds qui sont
0: Ok,
1: récoltés, effectivement, au travers de ce parcours. Explique-nous pourquoi, comment, avec qui.
0: Ok, alors pour faire un peu l'exégèse, on va faire un peu le tertiaire de la situation. Ça part d'un constat. Tu sais, mon père, l'Armo, étant originaire de Casa, en l'occurrence, a toujours rêvé de rentrer faire ses vieux jours à Casa. Tu sais, il a quitté le pays dans une période où c'était un petit peu difficile au Maroc en allant chercher des jours meilleurs. En France, et je l'ai vu toute sa vie cravacher, envoyer des sous tous les mois au Maghreb, et pour un jour, Inch'Allah, rentrer au Maghreb et dose la retraite. Sauf que malheureusement, la maladie l'a attrapé un peu plus tôt que prévu. En tous les cas, il a été attrapé par la maladie, chimiothérapie, et voilà, il est rentré au Maroc, mais pas pour passer sa retraite. Il est rentré sous quatre planches et dans une soute à bagages. Et donc, symboliquement, je me suis dit, quand mon père est arrivé, l'Armou, il est venu en France chercher des jours meilleurs. Il a réussi à construire une famille, Alhamdoulilah, il a fait plein de choses. Et je me suis dit, je vais rentrer au Maroc, enfin faire le chemin inverse, non pas pour aller chercher des jours meilleurs au Maroc, mais pour tenter d'apporter un sourire à des orphelins, à des enfants qui malheureusement n'ont pas eu la chance de connaître ni la tendresse d'une mère, ni la chaleur d'un père. Donc on va faire le chemin inverse de Paris à Casablanca. Et on va récolter des fonds pour pouvoir justement pouvoir subvenir un petit peu aux besoins des orphelins. C'est vraiment une cagnotte spécifique qui a pour but de financer l'éducation, pas autre chose, pas ouais, je voulais le mec là ou là. Non, non, c'est vraiment pour payer de l'éducation à des orphelins. Et quand cette idée-là m'est venue à l'esprit, la première chose que j'ai fait, c'est demander à Tarek. Et c'est là où, subhanallah, il y a une main invisible derrière le projet. Quand j'ai demandé à Tarek, il m'a dit oui sans hésiter. Et puis en discutant avec Tarek, je ne savais même pas que son père avait eu exactement la même chose que moi. Donc son père, Jeff Sbeinet, il est arrivé dans les années 70 en France et il est parti un an plus tôt que mon père, et exactement de la même maladie qui est le cancer des poumons. Donc en vrai, ça faisait sens pour Tarek. Et tu vois, le vrai carburant en réalité, c'est celui-là. On s'est dit, voilà, nos parents, ils ont voulu rentrer, on va rentrer. Et plutôt que de faire de la performance sportive, puisque outre la performance sportive, puisque 3K à vélo, et en crocs en plus, 3K en vélo et en crocs, c'est

0: c'est costaud. Mais faire un challenge sportif, il y a plein de gens qui font des challenges sportifs. Là, on voulait vraiment que ça rende hommage à tous des parents qui sont montés du Maroc à une période un peu charnière, qui sont partis chercher des jours meilleurs. Et Dieu sait à quel point, subhanallah, il y en a plein qui sont morts, il y en a plein qui ont été enterrés, il y en a plein qui sont rentrés dans le Maghreb. Et je trouve qu'ils n'ont pas la reconnaissance qu'ils doivent avoir, tu vois, parce que il y a un truc qui est assez complexe, c'est que des fois, quand tu sais, en France, t'es natif en France, bah, t'es pas vraiment 100% français. Quand tu rentres dans le Maghreb, tu vois, tu mets un petit peu du temps pour retrouver ces trucs-là. Donc, je me suis dit, ça va être symbolique et voilà, le Maghreb bledna et on va rentrer, on rentre la tête haute et Inch'Allah, si ça peut servir à d'autres personnes et si ça peut inspirer d'autres personnes, et ben, alhamdoulilah, on aura fait le job.
1: C'est noble, c'est très très noble comme cause. Là, au niveau du budget, en tout cas de la collecte, quel est le montant qui est fixé comme objectif?
0: Ah non, c'est dit, on va essayer de réunir 30 000 euros. 30 jours, 30 jours de pédalage, 1 000 euros par jour, 30 000 euros. Pour l'instant, on est au 11e, 12e jour là. 12e jour, on est à 11 000 euros. Donc, on est dans les temps, alhamdoulilah.
1: Bon, vous êtes
0: Il va falloir charbonner.
1: effectivement, vous êtes dans les clous. C'est à travers quelle association que vous récoltez les fonds?
0: On est passé par l'ONG Dignité Internationale. Tu sais, quand tu fais un truc comme ça, il fallait à tout prix trouver quelque chose de carré, une grosse infrastructure, pas une association tâche coupée pour pas me retrouver dans une schlada. Donc, j'ai pris le temps de trouver une bonne association. Et comme Dignité Internationale, j'ai déjà eu la chance, alhamdoulilah, de partir avec, d'œuvrer avec eux une fois sur le terrain. Je sais que c'est quelque chose qui a l'air insolite. Il y a un vrai suivi, une vraie traçabilité. C'est transparent. Donc, c'est pour ça que tout naturellement, on a demandé à Dignité Internationale.
1: Ok, donc on rappelle l'objectif, c'est 30 000 euros, à peu près 1 000 euros par jour. Pour l'instant, vous êtes dans les
0: Exactement.
1: clous, vous abordez le 12e jour actuellement.
0: Exactement.
1: Pour voir justement vous, à la fois vous aider et aussi participer à cette cagnotte, comment on peut faire? On vous suit sur les réseaux et on a tout à travers vos comptes?
0: Exactement. On nous suit sur les réseaux, exactement. Nabil Samni et Tariq Yak. Et il y a les liens en bio. Et en plus, ce qu'il y a de bien, c'est que si jamais les gens veulent regarder, si jamais il y a des personnes là qui nous découvrent et qui ne nous connaissent pas, on a des bulles à la une avec le retracé de la journée 1, journée 2, journée 3, journée 4. Comme ça, il n'y a pas une seule story qui manque. Ils peuvent retracer les 10 jours manquants.
1: Ok, super. Merci pour cette info-là et on espère que eh bien nos auditrices auditeurs trouveront eh bien cette enfin forcément ils trouvent forcément cette initiative très noble et louable effectivement sur les
0: Merci.
1: petites surprises de votre trajet. Est-ce que peut-être certaines personnes que vous ne connaissez pas ou que vous connaissez aussi vous attendent à certaines étapes du trajet?
0: Alors là, c'est un vrai. Tu veux répondre à ta question? Alors là, c'est un vrai. Subhanallah, hier, pas hier soir, parce que hier soir, on a dormi avant-hier, je reçois un message sur les réseaux. Salam alaikum Nabil, c'est par Montpellier. Marhaba. Marhaba, avec grand plaisir. Quelqu'un que je connais pas, hein, parce qu'on a déjà eu des. On a déjà eu, tu sais, j'ai des élèves qui m'ont. Alhamdoulilah, qui nous ont accueillis, qui nous ont reçus. Eh bien, là, par contre, c'est quelqu'un que je connais ni d'Adam ni d'Ève. La dame me dit oui, si vous passez par là, marhaba, je vous accueille. Tu sens, il y a vraiment pas d'historique à Sofiane. Quand je te dis, c'est le premier message que je reçois de cette dame-là. C'est même pas quelqu'un avec qui j'ai déjà. On arrive, c'est une dame, Mrebia, qui aurait pu avoir l'âge de ma mère. Et d'ailleurs, je pense qu'il y a l'âge de ma mère, ouais, clairement. Elle nous reçoit, elle tient une maison d'hôtes. Quand je te dis, Sofiane, elle nous a reçus. Subhanallah, j'ai rarement, écoute bien, Sofiane, hein, j'ai rarement été reçu comme ça dans ma vie.
2: C'était extraordinaire.
0: Vraiment, elle nous a. C'est comme si on était ses enfants. Elle nous a dit, ouais, Djej avec Barmina, Djej, le truc. Elle nous a préparé le. C'est vraiment, on était au Maroc en France.
2: Et donc, si ta tarabia, tu nous entends, un grand big up à toi.
1: Est-ce que ouais, vous m'entendez? Hop, on a dû perdre la connexion. C'est pas très très grave ce qu'on arrivait eh bien à la fin de cette interview. Est-ce que vous m'entendez, Nabil et Tariq?
0: M'entends?
1: Ouais, on vous entend. Je vais vous poser une dernière question si la connexion nous le permet. Vous allez évidemment passer
0: Ouais, oui,
1: par
0: d'accord. Ouais. Oui, bien sûr.
1: par Tanger et Tanger, on a nos studios.
0: Bien
1: Est-ce que
0: sûr.
1: vous serez OK pour qu'on vous puisse vous recevoir en studio et puis parler un petit peu plus largement de cette initiative, mais
2: Et
1: pour le
2: c'est.
1: coup, physiquement?
2: Mais c'est même pas une question, ça, Sofiane, évidemment.
1: Super.
0: Simplement, ce qu'il y a, Wellness.
2: Wellness. Et tu sais quoi, Sofiane? On rêve de Wellness. On rêve de Hawaï,
1: On va
2: on rêve de
1: pas.
2: tellement de choses durant le trajet.
1: J'imagine, on va pas citer de marque pour.

0: des soucis de d'antenne.
1: Ah pardon.
0: Non, il y a aucun souci. Il y a aucun souci. Mais dans tous les cas, on a compris que qu'il vous fallait de la boisson.
1: De personne. Ouais, assoiffé. Non mais là c'est. Désolé, c'est le cœur qui part. Tu sais, mais caché. Je vais te montrer les. Sofiane, je vais te montrer parce que là, on est en train de filmer avec un autre téléphone.
2: Caché.
1: L'interview. Quand tu vas les voir, Sofiane, tu vas rigoler. On est caché dans des buissons, derrière un arbre, agenouillé l'un à l'autre. On est là, sprint, on dirait Rajin Okesha. Il n'y a rien qui va. Il n'y a vraiment rien qui va, Sofiane.
2: Bon, on est très heureux, vraiment très heureux de partager ces moments avec toi, Sofiane.
0: C'est un grand plaisir partagé. N'oubliez pas de faire la douche avant de passer dans nos studios quand même, pour éviter...
1: quand même, Sofiane, j'ai même une tenue. Même tenue en cas d'invitation. Au fond de mon sac, ça sert à rien.
0: Ok. On reste en connexion évidemment pour connaître votre date exacte d'arrivée à Tanger et on vous accueillera évidemment avec plaisir dans le studio.
1: Merci. Et puis les auditeurs, si jamais ils ont écouté l'interview là, ils peuvent nous envoyer un petit message. Je te mens pas, Sofiane. Les petits messages, ça fait du baume au cœur.
2: Ça fait du bien.
1: Ah non, là, il y a des fois comme hier, on a cravaché, on a crevé à 22h30. On est arrivé, il était minuit, il fallait ressortir. Tu sais, il y a des adabs. Si on essaye de montrer le côté positif, mais Saraha, il y a des adabs qu'on aimerait bien. Hier, on a crevé deux fois dans la même journée.
0: Ah ouais, c'est dingue.
1: Donc, crevé deux fois, on n'a plus de rechange. Tu as deux chambres à air de rechange au cas où. Les deux, tu les affras dans la même journée. Il ne reste plus rien. Tu dis, attends, Leicester, il nous arrive quelque chose. Il fait nuit, il n'y a pas d'éclairage. Donc, il y a aussi un côté un peu casse-pipe. Donc, si les auditeurs veulent envoyer un petit message, ça fait toujours plaisir et ça mange pas de pain, comme dirait l'autre.
0: Le message est passé. Dans tous les cas, nous, on vous suit évidemment dans notre rédaction média et je suis sûr que pas mal d'auditrices et auditeurs vont suivre aussi cette épopée qui se soldera avec évidemment beaucoup d'argent récolté parce qu'on a un plafond de 30 000. On peut évidemment passer au-dessus de ce plafond de 30 000 euros.
2: Un gros bisou à nos mamans qui nous manquent beaucoup, à nos épouses, à nos enfants. Si les auditeurs et auditrices nous entendent, profitez des vôtres, de vos parents. Et la vie est belle. Tout simplement, il faut vivre à fond. Donc voilà, c'est en tout cas pour moi les derniers mots.
0: Merci pour ce message de clôture. On va finir là-dessus. Merci beaucoup, Tariq. Très, très belle journée et surtout bon courage à vous. Et puis on vous accueille avec grand plaisir ici dans nos studios à Médien. On continue, quant à nous, sur Médien, évidemment, on continue surtout en musique, chers amis. On va tout de suite s'écouter Monte Carlo de Vakra, tout de suite et maintenant dans Live Summer.

qui vous accompagne, Love Summer qui se clôture d'ici quelques petites minutes, 2 minutes exactement, un petit peu plus même avec des dizaines de secondes. On va s'écouter un dernier morceau, Press Back de Sean Paul. Merci de nous avoir suivis. On revient évidemment dès demain pour un nouvel, eh bien, une nouvelle édition de Live Summer de 14h30 à 15h30, toujours sur Mehdi. Un grand merci à Mehdi à la réalisation. Et puis, on salue nos chers amis qui sont en pleine route entre la France et l'Espagne, qui font Paris-Casablanca en vélo pour, eh bien, la bonne cause. Nabil Samli et Tariq Yak sur les réseaux sociaux. N'hésitez pas à les suivre pour, eh bien, suivre toute leur épopée et les soutenir. Évidemment, je vous laisse en très très belle compagnie avec du bon son et surtout votre flash d'information.

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Ravie de vous retrouver sur Média pour On Fusionne pendant une petite heure. Eh bien, nous allons vous accompagner en musique, en nouveauté, en coup de cœur et en fusion. Et oui, parce qu'on a quand il y en a plus, on a toujours encore. Et on commence avec cette jeune artiste Rocia que l'on a découvert vraiment par hasard avec un univers assez incroyable. Elle est très discrète, on ne sait pas forcément beaucoup de choses d'elle et elle reprend eh bien, beaucoup de morceaux d'un musique marocain, que ce soit le répertoire Gnawi, le Chavi, la Haïta, le Melhoun. Elle les remanie à sa manière, Meli ou Melchema, un morceau classique, monumental du répertoire musical marocain. Je vous laisse découvrir, on se retrouve dans un instant.

tout un pan de l'histoire musicale marocaine, Melio Mel Shemaa, sublimé par Roussia, la nouvelle génération, qui est juste incroyable. Je le souligne très souvent car c'est vrai, je suis totalement étonnée par leur adaptabilité, leur créativité, cette manière qu'ils ont de s'approprier les reprises. Tout de suite, Fofo Dinba, un morceau du répertoire Gnawi qui a créé la sensation bien ces derniers temps sur les réseaux sociaux. Il n'en fallait pas plus pour Ayoub Amouri pour nous proposer sa fusion à lui. Et juste après, Abir Nehmé pour Bi Saraha, et c'est remixé par Hijazi, le Jordanien, qui est toujours là quand il le faut, et là il le fallait, on écoute.

Abir Nehmé pour Bissaraha et c'est Hijazi qui vient habiller le tour juste derrière, tout de suite. Stromae également qui passe par l'exercice de la fusion Papa Outé façon Chabi. Et juste après Deep Soul, ça faisait longtemps, Hiya Hiya, Light Ambrosawiya, redessiné par l'excellentissime Deep Soul. Une deep très mouvante, très colorée. On adore, très bonne écoute à tous.

Ravie de vous retrouver sur Média pour la deuxième partie de On Fusionne. Beaucoup de nouveautés. Comme promis au tout début de l'émission, si vous étiez avec nous, Mariama Douzi, remixée par Batman Prod de façon afro house, bien aiguisée. Et juste après, Felkat Miami pour Ashu. Et c'est Deep Soul qui se prête à cet exercice, cette fois-ci, façon électro. Très bonne écoute à tous et à tout de suite.

Ami Asho, une fusion extraordinaire par Deep Soul qui est toujours fidèle à lui-même. Et tout de suite, Statia qui donne une toute autre couleur, ampleur à Salba. Et c'est un morceau que moi personnellement je peux écouter 24 heures sur 24. Et juste après, c'est Hugel, grosso modo, Majnuna de Frenchy qui a craqué pour ce morceau. Et c'est tant mieux puisqu'on a le droit à cette superbe fusion entre son univers et le morceau. Je vous laisse découvrir peut-être et on se retrouve dans un instant.

Nouna, énormissime, tout simplement. Qui colle à la peau et c'est ça qu'on attend d'un morceau. Tout de suite, Rania Shaibi avec El Helwadi, un peu de douceur. On redescend un peu d'un cran avant la fin. Et c'est Mr. Heidi avec son Afro Soul qui vient habiller, couronner le tout. On déguste et on se retrouve dans quelques petites minutes.

Wadi, énorme morceau, très solaire. C'est Mirror Sister Heidi qui lui a donné bien c'est tout autre habit porté. Rania Shaibi sublimé. On arrive à la fin de On Fusionne, en tout cas pour aujourd'hui. Merci d'avoir été avec nous, merci de votre fidélité, de votre écoute. Dans quelques instants, retour de l'information. Le Hassad, bien sûr, vous attend. Tout de suite, Fahd Ben Shemsi. Il le fallait. On se demandait pourquoi il n'avait pas fait. Lalaïch Alhamdouchia, épuré, rentre dedans, minimaliste. Gnaoui pur jus, avec toujours ses influences jazz, soul, blues. Rien à dire, c'est parfait de A à Z. Très bonne écoute à tous. Encore une fois, et à demain, sans faute.

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indiqué hier qu'il ne voyait pas à ce stade de perspective rapide pour une participation de la marine allemande à une éventuelle mission de déminage dans ce bras maritime. Dans la région

0: presse font état d'un rapport du retrait israélien de deux zones pilotes du sud du pays du Cèdre. Et en Europe, la guerre se poursuit. Après plus de 4 ans d'invasion russe en Ukraine, une série de frappes russes sur Kiev a fait au moins 8 morts et un nombre important de blessés. C'est ce qu'a annoncé ce matin très tôt le responsable de l'administration militaire de la capitale ukrainienne, Timur Tchatchenko. Et puis pour terminer, un mot des matchs de cette nuit en Coupe du Monde de football. L'Angleterre s'est imposée 2-0 contre la République démocratique du Congo, un doublé signé Harry Kane. La Belgique a renversé la situation, menée 2-0 par le Sénégal. Elle file en huitième, battant les Lions de la Teranga 3-2. Et les États-Unis, eux, aussi poursuivent l'aventure en remportant leur match 2-0 face à la Bosnie-Herzégovine. Voilà pour ce flash d'information. Merci beaucoup de l'avoir suivi. Très bon réveil à l'écoute de Midi 1.
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1: Bonjour et bienvenue sur Mehdi, merci de nous rejoindre. Nous sommes le jeudi 2 juillet et c'est aujourd'hui que les Algériens sont appelés aux urnes des élections législatives alors que le pays est toujours en crise économique et sociale. Les analystes, eux, prédisent un fort taux d'abstention. C'est le sujet d'ouverture du journal de Noah Perret d'ici quelques minutes, juste après la météo. Tout d'abord au Maroc, le ciel sera partiellement nuageux à souvent ensoleillé sur le littoral méditerranéen et à l'est de la ligne Casablanca-Tarfaya, puis clair ailleurs. Des orages sont également possibles sur El Haouz. Côté température, la minimale à Essaouira avec 27 degrés et du vent, 28 affichés à Laayoune et Agadir, 29 à Nador, 31 à Safi sous le soleil, 32 à Tanger sous un ciel partiellement nuageux. Il fera jusqu'à 33 degrés à Casablanca, 36 à Rabat et Rachidia, 37 à Oujda, 41 à Fès et enfin 43, la maximale à Marrakech et Beni Mellal. En Algérie, le ciel sera ensoleillé sur le littoral ainsi que sur le centre-est, le centre-ouest et le sud-ouest du pays, puis souvent clair ailleurs. Côté Mercure, 28 degrés, la minimale à Béjaïa, 29 à Alger, Oran et Constantine, 30 à Annaba. Il fera 33 aujourd'hui à Tiaret, 38 à Chlef et Rardaïa sous le soleil, 39 à Taman Rasset. À Biskra, le thermomètre affichera 41 degrés et 43 à Drar. Et un temps plutôt ensoleillé aujourd'hui en Tunisie. Côté température, il fera 28 à Tabarka, du vent aussi à Bizerte avec 31 degrés. Prévoir 32 à Djerba, 33 à Monastir, Kasserine, Sfax et Gabès, 34 degrés de prévu à Tunis et Médine, 36 à Sousse, 37 à Gafsa et enfin la maximale 41 à Tozeur. h 30 sur Mehdi, c'est l'heure de votre journal présenté ce matin par Noah Perret. Bonjour Noah.
2: Bonjour Mélanie, bonjour à tous.
1: À la une de l'actualité aujourd'hui, les Algériens sont appelés aux urnes pour recomposer l'Assemblée populaire nationale.
2: Les élections législatives, c'est aujourd'hui. 407 députés seront élus pour les 5 prochaines années. L'occasion pour nous de faire un point sur les tendances politiques du pays, vous l'entendrez. Les engrais marocains deviennent essentiels depuis le début du conflit au Moyen-Orient. Hier, le président américain a annoncé lever les barrières douanières sur les engrais phosphatés marocains. Une nouvelle preuve de confiance venant de Washington. Analyse à suivre.
1: Et nous serons également en Syrie dans ce journal où le pays s'apprête à passer une nouvelle grande étape depuis la chute de Bachar al-Assad.
2: Le Parlement va enfin ouvrir ses portes. Première séance prévue lundi prochain. Correspondance à suivre. Et enfin, un mot de football pour clôturer cette édition. Le milieu terrain marocain Ismaël Saïbari rejoint officiellement le Bayern Munich jusqu'en 2031. Tous les détails dans cette édition.
1: On le disait dans les titres, Noah, les Algériens sont appelés aux urnes aujourd'hui.
2: C'est le jour J pour les 24 millions d'électeurs qui devront recomposer le Parlement en attribuant à des députés les 407 sièges qui le composent. Des élections qui, on le rappelle, ont déjà été marquées par d'importantes polémiques lors de la campagne. Une nouvelle loi électorale a permis l'invalidation de plus de 3000 candidatures, ce qui représente près de 30% des listes soumises. Des invalidations qui ont principalement touché les partis d'opposition. Mais quels sont alors les partis qui composent historiquement le Parlement? Nous faisons le point avec Pierre Vemran, historien spécialiste du Maghreb.
3: On a un trio qui dirige le Parlement depuis longtemps. C'est le FLN, le RND, qui en est issu, il faut le rappeler, à l'époque de la guerre civile. Et puis aussi le MSP, le mouvement de tendance islamiste. Donc ce trio domine le Parlement précédent. Il y a toutes les chances pour qu'il domine le suivant, puisque les candidatures de nouveaux partis politiques et les candidatures de ce qu'on appelle les partis d'opposition, que ce soit le FFS par exemple, ou d'autres, ou le parti trotskiste, ont été très largement écrémés. Donc à partir de là, ce sont les

0: pronostic et le résultat officiel un fossé considérable, on peut penser qu'il y aura une stabilité en tout état de cause, puisque tout a été fait pour que ce soit le cas.
1: Pierre Vermeren, historien spécialiste du Maghreb, auteur du livre France-Algérie de 1962 à nos jours, histoire d'une relation pathologique aux éditions Talendier, il répondait aux questions d'Arnaud Dalmas.
2: Et c'est une nouvelle preuve de confiance venant de Washington.
1: Le Maroc, comme tous les pays du monde, a subi des effets néfastes sur son économie depuis le début de la guerre au Moyen-Orient, mais s'il y a bien un domaine qui l'a avantagé dans ce contexte, c'est bien celui des engrais phosphatés. Dans l'urgence de devoir importer ces fertilisants, les secteurs agricoles de nombreux pays se sont tournés vers Rabat, et c'est le cas notamment des États-Unis qui ont annoncé lever des barrières douanières pour les 8 prochains mois. Et ça, c'est une preuve de loyauté entre les deux pays. Écoutez à ce propos Kamal Aberkani, professeur à l'université Mohamed Ier d'Oujda et spécialiste en sciences de l'agriculture.
3: Le Maroc et les États-Unis, ce sont deux alliés. Il y a une grande histoire entre les deux pays. Et lorsqu'on parle en termes de production de phosphate, le Maroc est un des grands piliers, soit de réserve, soit de production au niveau mondial. Il faut savoir aussi que le Maroc, il participe dans le programme d'alliance alimentaire avec les pays, soit les États-Unis ou les autres pays, pour renforcer la sécurité alimentaire et la souveraineté alimentaire sous les conditions climatiques qu'on a eues durant les dernières années, soit en termes de sécheresse, en termes d'inondations. Il faut savoir aussi que le Maroc, il renforce cette alliance dans le cadre de perturbations géo-économiques qu'on a eues, surtout avec le début de la guerre en Ukraine il y a quelques années, et qui a perturbé quand même tout ce qui est secteur de carburant et l'économie mondiale, et même il a participé dans l'augmentation de l'inflation économique.
1: Kamal Aberkani, professeur à l'université Mohamed Ier d'Oujda et spécialiste en sciences de l'agriculture.
2: On prend la direction de la Syrie, Noah, qui franchit une nouvelle étape institutionnelle depuis la chute de l'ancien régime.
1: Un an et demi que le dictateur Bachar al-Assad a été renversé. Après des décennies d'oppression et de dictature, la reconstruction du pays est lente, et ce n'est qu'aujourd'hui que le nouveau parlement va pouvoir rouvrir ses portes. La première séance du nouveau parlement est prévue lundi prochain à Damas, avec une assemblée désormais complète de 210 membres. Les explications depuis Damas de notre correspondant Mohamed Erami.
4: Les autorités ont publié la liste de 70 derniers députés qui viennent compléter cette chambre de transition. Dans le détail, ce parlement est composé de 2/3 de membres désignés par des collèges locaux dans les gouvernorats et d'un tiers nommé directement par le président de transition Ahmed El-Shala. Les autorités mettent en avant une représentation nationale avec des élus issus de toutes les régions du pays, de Damas à Alep en passant par Homs, Deir ez-Zor, Latakié ou encore Asaké, même si certaines zones comme le nord-est restent moins représentées. Les profils sont très divers, religieux, enseignants, médecins, ingénieurs, juristes ou hommes d'affaires. On compte également 15 femmes parmi les 70 nouveaux membres ainsi que des anciens détenus. Plusieurs figures connues figurent dans cette liste, comme des personnalités politiques locales ou des responsables communautaires, dans un contexte où les autorités cherchent à afficher une forme d'ouverture après des décennies de régime Assad. Une première session parlementaire lundi à Damas doit marquer une nouvelle étape de la transition politique syrienne, encore fragile et très encadrée par le pouvoir exécutif. Mohamed Erami, Damas pour Média.
1: Toujours dans la région, au Qatar, les discussions techniques et indirectes entre Téhéran et Washington doivent se conclure et reprendre après les funérailles de l'ayatollah Ali Khamenei, tué le 28 février dernier au moment de l'attaque israélo-américaine sur le territoire iranien. Une séance de négociation qualifiée de très bonne selon le président américain, propos confirmés par le ministre qatari des Affaires étrangères, Doha, qui se positionne en pays médiateur pour aboutir à une paix dans la région. On le disait, Téhéran prépare donc les plus grandes funérailles nationales de son histoire pour l'ancien guide suprême. 6 jours de cérémonie dès samedi avant d'inhumer la dépouille le 9 juillet prochain.
2: Toujours en Iran, ce chiffre glaçant concernant le pays. En 2025, plus de 1600 personnes ont été condamnées à la peine capitale, puis exécutées par le régime.
1: Un record depuis 1989 d'après l'organisation Iran Human Rights. C'est dans un contexte de résurgence de la peine de mort que s'est ouvert ce mardi le 9e congrès mondial contre cette pratique. Raphaël Chenul Hazan, directeur général de l'ONG Ensemble contre la peine de mort, revient sur la situation particulière en Iran.
5: Ces chiffres que nous avons comptabilisés sont au moins 1640 hectares.

0: exécutions en 2025, ce qui sont des chiffres aberrants. C'est une augmentation massive des exécutions. Il n'y a jamais eu autant d'exécutions depuis les 20 dernières années. Il n'y a jamais eu autant de femmes exécutées en Iran depuis les 20 dernières années. Donc c'est évidemment des chiffres catastrophiques. Cela dit beaucoup de l'utilisation de la peine de mort comme une arme politique dans le pays, et ce qui dépasse largement l'Iran. La peine de mort est inexorablement une instrumentalisation politique au service de pays autocratiques, de dictatures et de régimes dictatoriaux.
1: Raphaël Chenuil-Hazan, directeur général de l'ONG Ensemble contre la peine de mort. Il était au micro de Paul Lionel, qui vigeur, et a noté que ce congrès qui prend place en ce moment à Paris compte sur la présence de plus de 1500 participants de 100 nationalités différentes.
2: Un dernier mot de sport avant de clôturer cette édition.
1: Ismaël Saïbari a officiellement rejoint le Bayern Munich, âgé de 25 ans. Le milieu de terrain marocain signe un contrat courant jusqu'en 2031 et portera le numéro 34 au club bavarois. Le transfert, lui, a coûté 55 millions d'euros, ce qui constitue un record. Retour sur ce transfert avec David Lortolari, notre consultant pour le football européen.
3: C'était dans les tuyaux depuis un petit moment hein, maintenant, et le Bayern est fier de faire venir l'un des joueurs phares du Mondial 2026 avec l'idée d'utiliser cet apport nouveau, cette force nouvelle en attaque pour soulager à la fois l'axe de l'attaque du Bayern mais aussi sur les ailes. Pour soulager Michael Olise à droite, Luis Diaz à gauche, surtout peut-être Jamal Musiala aussi, hein, qui n'a pas encore retrouvé son plein niveau, son plein régime, aux côtés de Harry Kane. Augmenter la rotation, augmenter la concurrence peut-être aussi, et prévenir sans doute également d'éventuels départs. Parce que le Bayern sait que le marché est fait d'illimités et que donc peut-être des offres mirobolantes pour certains de ses joueurs offensifs pourraient venir changer la donne au cours du mois de juillet ou du mois d'août. Apport évident hein, de Saïbari au Bayern. Alors moi, je suis intéressé. Est-ce que c'est un joueur qui peut jouer aux côtés d'Harry Kane, en soutien d'Harry Kane, à la place de Harry Kane aussi, pour que l'anglais ait un peu moins de charge et de responsabilité à la pointe de l'attaque du Bayern? C'est intéressant. En tout cas, Saïbari a lui-même dit, c'est une phrase convenue, mais on peut le croire, que venir dans un club comme le Bayern, l'un des plus grands clubs du monde, c'est un rêve qu'on a dès qu'on est enfant. C'est sa déclaration du jour. Voilà, super transfert pour la Bundesliga, super transfert pour le Bayern, et un nouveau joueur marocain de premier plan chez les Allemands pour l'élite du football dans un club comme le Bayern.
2: Les explications de David Lortolari, notre consultant pour le football européen, qui clôture le journal de Noah Perret.

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1: Bon matin et bon réveil à vous, chères auditrices et auditeurs de Médien. Ravi de vous retrouver pour cette matinale. Nous sommes le jeudi 2 juillet et les engrais phosphatés marocains s'envolent vers les États-Unis. Et sans droit de douane, Donald Trump a décidé de suspendre temporairement les taxes sur les importations de fertilisants riches en phosphate marocain, une mesure exceptionnelle destinée à répondre aux tensions qui affectent l'approvisionnement du marché américain et à préserver la sécurité alimentaire du pays dans un contexte économique plus que tendu avec cette guerre au Moyen-Orient. Est-ce vraiment une bonne nouvelle pour l'économie marocaine? Nous ferons le point sur cette décision limitée à 8 mois ce matin avec Abdelatif Komat. Il est économiste et professeur à l'université Hassan II de Casablanca. Il sera avec nous en direct à partir de 8h15. Et si certains accommodent temporairement leurs horaires de travail et de sommeil pour suivre la Coupe du Monde de football 2026 qui se déroule au Mexique, aux États-Unis et au Canada, d'autres sont payés à regarder les rencontres.
2: Des canapés et fauteuils en cuir, des décos de sport et deux télés. Et à l'extérieur du cube en verre, vous avez des touristes et des supporters qui peuvent, eux, observer ces deux spectateurs dans leur boîte. Et qui sont ces deux heureux élus? Ce sont Kevin Akoto et Austin Franklin, deux influenceurs sur les réseaux sociaux et fans de foot. Ils ont été sélectionnés parmi des milliers de personnes qui ont postulé. Kevin Akoto a même démissionné de son boulot de serveur pour cela.
1: Et ces deux chanceux sont payés 50 000 $ et au passage font la promotion de la chaîne à tendance d'extrême droite américaine Fox. C'est le sujet de la chronique de notre correspondant aux États-Unis, Dormaï. C'est à découvrir d'ici une dizaine de minutes à 6h55. Et direction l'Afrique du Sud, ce matin, focus sur la montée de la xénophobie dans le pays, avec en point d'orgue les manifestations anti-immigration qui ont émaillé le pays mardi.
3: Les ressortissants africains ne sont plus les bienvenus au pays de l'arc-en-ciel, au pays de Nelson Mandela. 25 000 d'entre eux sont déjà partis. Le Ghana, le Nigeria et le Malawi continuent d'organiser des rapatriements volontaires. Et pour en parler, nous sommes aujourd'hui avec Eric Toponan, journaliste au programme francophone de la radio allemande Deutsche Welle. Il est aussi le directeur de publication du site panafricain vendafrique.com.
1: Et il répond aux questions de Pape Diouf dans le magazine Hebdo Afrique juste après avoir fait un point sur les événements qui ont marqué cette semaine en Afrique et juste avant que Pape Diouf revienne sur son coup de cœur de la semaine, le festival Gnawa qui s'est refermé samedi dernier à Essaouira. Hebdo Afrique s'est à retrouver à partir de 7h20. Voilà pour le menu de Matin Info. Nous sommes ensemble jusqu'à 9h.
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1: L'armée soudanaise a annoncé ce mardi avoir détruit 224 véhicules de combat des forces de soutien rapide en 2 semaines. Les opérations ont été menées sur plusieurs fronts, notamment au Darfour, au Kordofan et dans l'état du Nil bleu. L'armée affirme aussi avoir capturé des véhicules, détruit des chars, touché des dépôts de munitions et repris plusieurs positions. Dans cette guerre, contrôler une route peut compter autant que contrôler une ville. Où en sommes-nous exactement sur le rapport de force entre l'armée soudanaise et les rebelles? La réponse avec Pierre Boussel dans une minute pour comprendre.
4: Alors nous sommes en présence d'un rapport de force très instable. L'armée soudanaise semble effectivement avoir repris l'initiative sur plusieurs fronts. Elle conserve l'avantage, contrôle effectivement une partie, pas tout, mais une partie de l'appareil d'État et dispose, c'est vrai, de bases aériennes, de commandements structurés qui lui ont permis de mener cette offensive de haut niveau. De leur côté, les forces de soutien rapide restent présentes sur le terrain. Leurs forces ont effectivement une mobilité, elles se déplacent très vite, elles utilisent des véhicules légers, ceux-là même qui ont été détruits ou saisis par l'armée soudanaise, et s'appuient sur des réseaux locaux, sur des routes d'approvisionnement qui sont difficiles à couper totalement. Mais il reste le Darfour, et le Darfour aujourd'hui demeure un lieu d'ancrage important de la résistance, de la contestation du pouvoir de Khartoum. C'est là finalement que se joue une grande partie du conflit, et la bataille de Qalbous qui a eu lieu montre clairement cela, c'est que l'armée et ses alliés avancent vers cette ville, continue d'exercer une pression pour essayer de faire tomber le Darfour occidental et aussi s'approcher de la frontière tchadienne. Mais ça reste extraordinairement difficile puisqu'en face, on a toujours des forces de soutien rapide qui sont tout à fait motivées et déterminées à protéger cette zone. Donc cette situation militaire, en tout cas, ce qui est très clair, c'est que ce n'est pas du tout une victoire nette, même si le bilan annoncé par l'armée soudanaise est tout à fait significatif. On va dire que cela s'inscrit dans le contexte d'une guerre d'usure. L'armée frappe, revendique, les forces de soutien rapide reculent, mais néanmoins ont une capacité de contre-attaque, ont une capacité de conservation des positions les plus emblématiques, les plus significatives politiquement. C'est donc en fait une tension qui est en train de se raviver sur le Soudan. Mais aujourd'hui, est-ce qu'il y a une force qui est plus en capacité que l'autre de prendre la main ? À cette question, il faut répondre clairement, c'est non, la guerre civile au Soudan continue.
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1: Six heures 47 sur Médien. Tout de suite la deuxième partie de l'émission agricole présentée par Moulay Chamalaoui.
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0: Pas les matchs n'importe où, ils ont une pièce construite pour l'occasion à New York, plus précisément à Times Square, lieu très touristique de la ville, connu pour ses écrans géants sur les immeubles. Et donc sur cette place, vous avez désormais ce cube en verre. À l'intérieur, les deux principaux spectateurs de la Coupe du Monde, comme les appelle Fox, des canapés et fauteuils en cuir, des décos de sport et deux télés. Et à l'extérieur du cube en verre, vous avez des touristes et des supporters qui peuvent, eux, observer ces deux spectateurs dans leur boîte. Et qui sont ces deux heureux élus? Ce sont Kevin Akoto et Austin Franklin, deux influenceurs sur les réseaux sociaux et fans de foot. Ils ont été sélectionnés parmi des milliers de personnes qui ont postulé. Kevin Akoto a même démissionné de son boulot de serveur pour cela. En plus de regarder les matchs, ils doivent créer des vidéos pour les réseaux sociaux autour de la compétition.
1: Unbelievably disrespectful to Messi. Like, I get that.
0: Là, c'est Austin Franklin qui soutient Messi contre Ronaldo, ou en interagissant avec les touristes venus les voir, comme ici avec les supporters du Brésil. En plus de promouvoir la Coupe du Monde, cette mise en scène est une grande opération de marketing pour le groupe Fox et la plateforme d'offres d'emploi Indeed qui y participe. Et puis ça s'inscrit dans la culture américaine du divertissement permanent autour du sport. Le spectacle n'est pas seulement sur le terrain. Il y a le match, puis Kevin et Austin qui le regardent dans leur cube en verre, en étant observés par les touristes, le tout diffusé sur les réseaux sociaux faisant la promotion de Fox, une publicité incarnée et plus naturelle. Donc une très belle exposition pour le groupe Fox. Ces chaînes diffusent tous les matchs aux États-Unis et les deux spectateurs payés regardent chaque match sur Fox One, c'est la plateforme de streaming lancée il y a moins d'un an. Car les Américains abandonnent de plus en plus la télé payante traditionnelle qui était au cœur du modèle économique du sport télévisé. Il y a 16 ans, 90% des foyers avaient la télé payante, contre seulement un peu plus d'un tiers aujourd'hui. En conséquence, les chaînes de sport misent désormais sur leur plateforme de streaming pour récupérer ces audiences. Donc avec cette opération, Fox cherche à familiariser les Américains pour regarder le foot et le sport en streaming et sur sa plateforme. Edouard Maille, aux États-Unis, Média 1.
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Major Lazer pour se réveiller sur Median, No Place Like Home. Avant le retour de l'actualité où nous serons à Laayoun, où le nouvel ambassadeur français y a effectué son premier voyage hier pour inaugurer officiellement la nouvelle alliance française.

0: يعتبر خيار المدرب الهولندي فانسان كومباني، وسيرتدي القميص وعليه الرقم 34 وسيلعب الموسم المقبل بجانب الإنجليزي هاري كين والفرنسي أوليسي والكولومبي لويس دياز. ويعد سايبري البالغ من العمر 25 عاما من أبرز لاعبي منتخب أسود الأطلس، حيث ساهم في المشوار المونديالي بتسجيل 3 أهداف في دور المجموعات كأول لاعب أفريقي وعربي يسجل في مباريات دور المجموعات 3، بالإضافة إلى تسديده لضربة الترجيح الأخيرة في مرمى هولندا والتي أهلت المغرب إلى ثمن النهائي. وتوج سايبري بالدوري الهولندي مع إيندهوفن وحقق معه 8 ألقاب منها 3 دوريات منذ عام 2020، وسجل الموسم المنصرم 15 هدفا.
1: ونختم من المغرب، ولو أننا في عز المونديال ولو أن الحديث بطبيعة الحال في المغرب ليس كثيرا عن البطولة الاحترافية، لكن لكم أن تتصوروا بأن اليوم قد يتوج المغرب الفاسي بلقب البطولة الاحترافية إن حصد الانتصار أمام الكوكب المراكشي في 6 مساء لحساب الجولة 29، شرط هزيمة الجيش الملكي أمام النادي المكنسي في نفس التوقيت لحساب الجولة 29. إذن إليكم برنامج مباراة اليوم التي تجرى في توقيت واحد 6 مساء. أولمبيك تشيرا يلاقي أولمبيك آسا في قمة قوية بين نهضة بركان والوداد. الرجاء يسعى إلى مركز قاري حين يستقبل حسنية قدير. نهضة الزمامرة يستضيف الفتح الرباطي. الدفاع الحسني الجديدي يحل ضيفا على اتحاد يعقوب المنصور، واتحاد طنجة يرحل لملاقات اتحاد تورغان. نذكر بأن هذه الجولة 29 هي الجولة ما قبل الأخيرة، وحاليا في الترتيب نجد الماس في الصدارة ب 55 نقطة بفارق نقطة عن الجيش الملكي، والصراع سيكون على شده بين الفريقين بعد ابتعاد نسبيا الحظوظ بالنسبة لنهضة بركان والرجاء بشكل كبير. إذن الماس إذا فاز ب3 نقاط أمام نادي الكوكب المراكشي وخسر الجيش الملكي أمام نادي المكناسي، فالماس سيتوج رسميا اليوم بلقب البطولة بعد سنوات من الانتظار. بهذا مستمعي الكرام نصل إلى نهاية عدد اليوم من صباح الرياضة، أشكركم على حسن الإصغاء والمتابعة. فاصل قصير بعده تواصلون باقي فقرات لو ماتان فور رفقة ميلاني بينتو.
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4: Et ce matin, on reste sur notre continent. La xénophobie ne cesse de gagner du terrain en Afrique du Sud. Comment en est-on arrivé à tant de violence, tant de haine contre les migrants au pays de Nelson Mandela? C'est la question que se pose Pape Diouf cette semaine dans Hebdo Afrique avec son invité Eric Topona, journaliste au programme francophone de la Deutsche Welle. Il est aussi le directeur de publication du site panafricain vendafrique.com. 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
5: Bonjour à tous, ravi de vous retrouver sur Médian. Soyez les bienvenus dans ce nouveau numéro d'Hebdo Afrique. La xénophobie ne cesse de gagner du terrain en Afrique du Sud. Comment en est-on arrivé à tant de violence, tant de haine contre les migrants sur place? Et qui a intérêt à ce que cette chasse à l'homme perdure? Réponse dans un instant avec Eric Topona, journaliste au programme francophone de la radio allemande Deutsche Welle. Il est aussi le directeur de publication du site panafricain vendafrique.com. Le coup de cœur, ce sera au Maroc, mais sans plus tarder, place tout de suite au Roundup qui revient sur les faits marquants de l'actualité africaine. Au Sénégal, c'est dans un climat tendu que l'Assemblée nationale a adopté en début de semaine un texte révisant la Constitution. La session a été marquée par des échanges houleux entre députés et des échauffourées entre manifestants et policiers aux abords du Parlement. La proposition de loi qui a été adoptée vise à redéfinir les pouvoirs du chef de l'État, du Parlement et du Premier ministre. Leur relation n'était pas au beau fixe et le divorce est désormais acté. Le Burkina Faso met fin à ses relations diplomatiques avec la France. À Ouagadougou, les militaires au pouvoir accusent Paris de mener des actions contraires aux intérêts nationaux burkinabés. Près de 400 morts, la barre des 1300 cas d'infection franchie. L'épidémie d'Ebola continue de se propager en République démocratique du Congo. Selon l'ONU, la maladie à fièvre hémorragique pourrait coûter jusqu'à 3,6 milliards de dollars à l'Afrique dans son scénario le plus défavorable, ainsi que la perte d'environ 328 000 emplois. C'était tout pour ce Roundup. À présent, place à l'invité d'Hebdo Afrique. Et cette semaine, nous revenons sur les manifestations anti-migrants qui secouent l'Afrique du Sud. Les ressortissants africains ne sont plus les bienvenus au pays de l'arc-en-ciel, au pays de Nelson Mandela. 25 000 d'entre eux sont déjà partis. Le Ghana, le Nigeria et le Malawi continuent d'organiser des rapatriements volontaires. Et pour en parler, nous sommes aujourd'hui avec Eric Toponan, journaliste au programme francophone de la radio allemande Deutsche Welle. Il est aussi le directeur de publication du site panafricain vendafrique.com. Eric Toponan, bonjour et merci d'avoir accepté notre invitation.
6: Oui, bonjour.
5: Vous êtes aussi l'auteur de plusieurs ouvrages et récemment de l'article intitulé « Afrique du Sud, regard sur une espérance qui s'effondre ». Dans cet article, vous revenez sur les violences xénophobes qui secouent ce pays. Eric Toponan, comment cette terre qui devait être une terre d'hospitalité s'est soudainement retrouvée à chasser l'autre, à considérer que le migrant est à l'origine de tous les maux qui assaillent la société sud-africaine? Qui est derrière tout ceci? Qui a intérêt à ce que les violences xénophobes s'installent dans ce pays?
6: Selon nos informations, au stade actuel, des informations bien évidemment non vérifiées, plusieurs figures éminentes de l'élite noire sud-africaine, dont la fille de l'ancien président Jacob Zuma, Doudou Zile Zuma Sambudla, également député du parti fondé par son père, le parti Umkhonto we Sizwe. Ces figures éminentes de l'élite noire sud-africaine auraient donc, selon ces informations, contribué à attiser cette haine anti-étranger sous réserve bien évidemment de confiance. Aussi, face à la recrudescence de ces violences xénophobes dont sont l'objet certains Africains au pays de Nelson Mandela, l'ancien secrétaire général adjoint de l'ONU, le Sénégalais Adama Dieng, a récemment, sur les antennes de la Deutsche Welle, tiré la sonnette d'alarme sur le risque de banalisation, selon lui, hein, des discours haineux. Adama Dieng, qui est aussi envoyé spécial de l'Union africaine pour la prévention du crime de génocide et des autres atrocités de masse, au cours de la dernière interview qu'il nous a accordée, il a mis en avant la menace que représente, selon lui, la xénophobie pour l'Afrique tout entière.
5: Eric Toponan, dans votre article, vous pointez du doigt à la fois le silence initial de Cyril Ramaphosa et celui de l'Union africaine et de la plupart des chefs d'État du continent. Comment interprétez-vous ce double mutisme ?
6: Oui, j'ai jugé la posture du président sud-africain peu sincère. Il est vrai, Cyril Ramaphosa, au départ, s'était muré dans le silence. Heureusement qu'il a rectifié le tir en faisant une sortie à minima pour condamner les auteurs de ces violences xénophobes et surtout en sensibilisant ses compatriotes sur la nécessité de promouvoir un vivre ensemble avec une Afrique qui a pourtant tant donné pour la libération de son pays pendant la dure période de l'apartheid. J'ai également dans mon éditorial dénoncé le mutisme de l'Union africaine d'une part et de la quasi-totalité des dirigeants africains d'autre part. Tous ne se sont pas publiquement exprimés pour condamner cette vague de violence xénophobe, exception faite peut-être aux dirigeants ghanéens, nigériens ou encore mozambicains, puisqu'on sait que beaucoup de ressortissants de ces pays sont actuellement l'objet d'une sorte de chasse à l'homme en Afrique du Sud. En tout cas, gageons simplement que la sagesse puisse prévaloir pour que l'homme ne devienne plus un loup pour l'homme, pour paraphraser le philosophe Thomas Hobbes.
5: Eric Toponan, merci pour toutes ces précisions. Merci d'avoir répondu à nos questions.
6: Merci de m'avoir invité.
5: À présent, place à notre coup de cœur. Sur la côte atlantique du Maroc, nous avons vibré la semaine dernière au rythme du festival Gnawa des Sawira. Ce rendez-vous culturel annuel créé il y a 28 ans rassemble les artistes marocains et internationaux pour mettre en lumière la culture Gnawa. Cette année, le Rwanda y a marqué d'une pierre blanche sa participation. Mertina Solis s'en est réjouie. C'est l'une des figures de proue de la nouvelle scène gnawi. Ensemble, nous l'écoutons.
7: Le festival Gnawa, en fait, c'est les Gnawa qui invitent les musiciens du monde pour les accueillir et pour partager cette culture avec eux. Donc cette année, on a un groupe rwandais Nous, en tant que Marocains, on est en Afrique, on est des purs Africains, mais on connaît plus les voisins, genre on connaît plus Sénégal, Mali, Côte d'Ivoire, mais pas le Rwanda. Pour moi, si les Marocains connaissent Rwanda, c'est peut-être le film Hôtel Rwanda ou peut-être l'histoire du génocide et tout ça. Mais cette année, le festival a fait cet effort-là. Il nous a ramené des cousins qui sont un peu loin, mais qui matchent très très bien avec nous. Donc dès le premier coup, on a vu que c'est une musique qu'on n'a jamais

0: entendu, mais qu'on la sent quand même. Donc le mix, c'était facile.
1: Voilà qui referme ce numéro d'Hebdo Afrique. Merci de l'avoir suivi. On se donne rendez-vous la semaine prochaine, toujours sur Média.
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3: Merci de nous rejoindre sur Média. Dans un instant, le retour de l'actualité. Mais tout d'abord, on jette un coup d'œil aux couleurs du ciel dans notre région. Au Maroc, le ciel sera partiellement nuageux à souvent ensoleillé sur le littoral méditerranéen et à l'est de l'île, ligne Casablanca, Tarfaya, puis clair ailleurs. Des orages sont également possibles sur El Alaouz. Côté température, la minimale à Essaouira avec 27 degrés et du vent, 28 affichés à Laayoune et Agadir, 29 à Nador, 31 à Safi sous le soleil, 32 à Tanger sous un ciel partiellement nuageux. Il fera jusqu'à 33 degrés à Casablanca, 36 à Rabat et Rachidia, 37 à Oujda, 41 à Fès et enfin 43 à la maximale. Ça sera à Marrakech et Beni Mellal. En Algérie, le ciel sera ensoleillé sur le littoral ainsi que sur le centre-est, le centre-ouest et le sud-ouest du pays, puis souvent clair ailleurs. Côté mercure, 28 degrés la minimale à Béjaïa, 29 à Alger, Oran et Constantine, 30 à Annaba. Il fera 33 aujourd'hui à Tiaret, 38 à Chlef et Rerveilla sous le soleil, 39 à Daman Rasset, à Biskra. Le thermomètre affichera 41 degrés et enfin 43 la maximale à Adrar. En Tunisie, le ciel sera ensoleillé sur le nord, le sud et le sud-est du pays, puis souvent clair ailleurs. Côté température, il fera 28 à Tabarka avec du vent aussi à Bizerte avec 31 degrés, prévoir 32 à Djerba, 33 à Monastir, Kasserine, Sfax et Gabès, 34 degrés de prévu à Tunis et Medine, 36 à Sousse, 37 à Gafsa et enfin la maximale, ça sera pour Tozeur avec 41 degrés. À 7h30, tout pile sur Média, Noah Perret vient de nous rejoindre en studio pour le journal. Rebonjour Noah.
4: Rebonjour Mélanie, bonjour à tous.
3: À Laayoune, c'était hier, le nouvel ambassadeur de France au Maroc s'est rendu à Laayoune.
4: Philippe Lalliot a inauguré un nouvel espace culturel français qui s'ajoute aux 12 instituts français au Maroc. Vous l'entendrez dès le début de ce journal. L'actualité nous emmènera également au Proche-Orient après des opérations d'incursion menées par Israël sur le territoire syrien. Un moyen pour Tel Aviv d'assurer sa présence au sud du pays. Nous y reviendrons.
3: Fin de rêve américain pour le Sénégal.
4: Les Lions de la Teranga se sont inclinés face à la Belgique, 3-2. La Coupe du Monde, c'est donc fini pour Dakar. Nous serons dans la capitale pour récolter les réactions des supporters sénégalais. Enfin, c'est un mariage XXL qui commence ce soir à New York. La chanteuse Taylor Swift officialisera son union avec le footballeur américain Travis Kills au Madison Square Garden. Correspondance auprès des fans qui observent tous les préparatifs.
3: Et à la une, hein, le nouvel ambassadeur de France au Maroc, Philippe Lalliot, s'est rendu hier à Laayoune.
4: En poste depuis seulement un mois et demi, Philippe Lalliot a assisté hier à l'inauguration de l'Alliance française de Laayoune, un espace culturel, le troisième de ce type après ceux de Safi et de Ouarzazate, et qui vient s'ajouter aux 12 instituts français du Maroc. On écoute l'ambassadeur.
5: Au total, c'est une quinzaine d'institutions qui vont accueillir des jeunes et puis aussi des adultes qui souhaitent apprendre la langue française, qui souhaitent découvrir la culture dans ses différentes dimensions, les livres, le cinéma, mais aussi des formes plus patrimoniales, au contraire plus modernes de culture, et puis qui vont aussi contribuer à rapprocher, plus encore que ça n'est le cas déjà aujourd'hui, les sociétés civiles marocaines et françaises, et ainsi contribuer à nourrir, à porter, à enrichir la relation franco-marocaine qui est déjà, et vous le savez, très dense par son ancienneté, par ses projets et par l'ambition que nous portons collectivement pour la relation entre nos deux pays. On comprend que cette région est particulièrement dynamique et la France est très heureuse de pouvoir l'accompagner.
4: Les mots du nouvel ambassadeur français au Maroc, Philippe Lalliot. Toujours dans le Royaume, depuis hier, une baisse significative du prix du carburant a été enregistrée dans les stations-service, moins 96 centimes par litre de gasoil et moins 45.

5 centimes pour le litre d'essence. Une baisse due au repli des cours internationaux du pétrole dans un contexte d'apaisement au Moyen-Orient. Hier, le cours du baril de Brent

0: avec des médiateurs qataris. Des discussions qui sont désormais en pause et qui reprendront après les funérailles du guide suprême iranien Ali Khamenei, tué le 28 février dernier. Toujours dans la région, le ministre israélien de la Défense a été clair. Ses troupes resteront indéfiniment au Liban, à Gaza et en Syrie. Déclaration au moment où Tel Aviv a mené plusieurs incursions dans le sud de la Syrie, notamment près du Golan, dimanche dernier. Israël se justifie en disant combattre des terroristes. En réalité, c'est un moyen de multiplier ses fronts et assurer sa présence dans le sud syrien. Les explications de Karim El Moufti, professeur de sciences politiques à l'Université Saint-Joseph de Beyrouth.
1: Les objectifs n'ont pas changé, hein. C'est tout simplement empêcher que toute implantation d'acteurs non étatiques qui pourraient éventuellement menacer Israël. Après le choc du 7 octobre, la stratégie israélienne d'une guerre totale, ce que Netanyahou a appelé la guerre des sept fronts, continue d'être mise en œuvre en Syrie, à Gaza, au Liban. Et en Syrie, il s'agit de consolider un périmètre de sécurité, ce que les Israéliens appellent une zone de sécurité, ça ils connaissent bien depuis 40 ans, pas forcément efficace, mais en tout cas, dans le sud syrien, ils exploitent le fait que le régime syrien a changé de doctrine vis-à-vis de l'axe de la paix vis-à-vis d'Israël. Ils ont changé de doctrine vis-à-vis d'un renforcement de leur armée. Et Israël veut faire en sorte qu'aucune présence militaire, qu'elle soit active ou passive, ne soit présente à portée de pierre de ses frontières.
0: Les explications de Karim El Moufti, professeur de sciences politiques à l'Université Saint-Joseph de Beyrouth. Il était au micro de Soukaina Aziz.
2: Et en Europe, l'Ukraine a passé une nouvelle nuit sous les bombardements russes.
0: Au moins 9 morts sont à déplorer à Kiev, la capitale ukrainienne. Hier, le président Volodymyr Zelensky a annoncé depuis l'Irlande rentrer d'urgence à Kiev en prévision d'une attaque de grande envergure.
2: C'est la fin de l'aventure pour les Lions de la Teranga.
0: Le Sénégal ne participera pas aux huitièmes de finale de la Coupe du Monde. Après un long match face à la Belgique, les Diables Rouges ont fini par s'imposer à la 120e minute. Score final, 3-2 et la déception dans la voix des supporters sénégalais.
3: C'était pas la peine de faire des changements. Parce que le premier mi-temps, c'est bon. C'était pas la peine de faire des changements. L'heure, c'est au niveau de Park Diaw. Tu ne devais pas faire le changement.
4: Ouais, je suis déçu. Les remplaçants belges ont apporté quelque chose de frais dans l'équipe et que nous, nos remplaçants, n'ont rien donné. C'est une erreur coaching. Parce que quand on regardait l'autre coach, à chaque fois, il prenait une note, il regardait. Donc lui, il sait exactement quel est le problème de son équipe et par rapport à nous aussi. Les changements qu'il a fait lui ont apporté beaucoup. Et nous, voilà. Les changements qu'on a fait. C'est vraiment passé à côté. Et c'est dommage.
5: Pour qu'il puisse sortir par la grande porte, qu'il démissionne. S'il ne démissionne pas, donc massivement les Sénégalais vont demander qu'on limoge Pape Diaw. Parce que vraiment, c'est un match qu'il a perdu bêtement.
0: Les réactions des supporters sénégalais à Dakar, recueillies par notre correspondante Fatoun Diaye. Et parmi les autres matchs de ces 16e de finale de la Coupe du Monde, l'Angleterre s'est imposée hier soir 2-1 face à la République démocratique du Congo. Et la Bosnie-Herzégovine s'est inclinée face aux États-Unis, pays hôte de ce mondial.
2: Et enfin, Noah, on reste aux États-Unis pour le mariage de l'année.
0: Oui, Mélanie, ce n'est autre que la pop star Taylor Swift qui a décidé de célébrer son mariage sur plusieurs jours à partir de ce soir au Madison Square Garden. Et devant cette salle mythique new-yorkaise, les fans sont aux aguets. Correspondance de Gwenda Lavina.
6: Bienvenue à New York, chante Taylor Swift. Pour l'instant, la star mondiale et son futur mari, le sportif Travis Kelce, se font désirer. Devant le Madison Square Garden, il n'y a que des dizaines de camions en train d'être déchargés. Jennifer, originaire du Texas et fan de Taylor Swift, observe tout.
7: Je suis heureuse d'avoir une bonne raison de me réjouir. Là, j'essaie d'apercevoir des éléments sur ce qui va se passer le jour J. J'ai vu des branches et des arbres, donc ça sera fantaisiste.
6: Un dîner avec une centaine d'invités est prévu ce soir avant une grande fête demain. Catherine a fait un détour avant de se rendre au travail.
8: Toute la ville parle de ça. C'est une bonne idée car elle peut entrer et sortir sans qu'on la voie. C'est une salle historique très connue, parfait pour elle et Travis.
6: Le mariage de l'année, selon les médias américains, Emma n'est pas invitée mais sans rancune.
9: Je suis très excitée car j'adore Taylor. Je suis heureuse pour elle et que ça se passe ici. C'est un endroit mythique. Elle a les moyens et elle a déjà chanté ici. Elle mérite un

0: super mariage.
1: Un mariage sous haute surveillance, plus de 150 policiers sont mobilisés. Gwendal Avina, New York. Médien.
2: Et toutes nos félicitations aux futurs mariés. Voilà, c'est ainsi que se referme le journal de Noah Perret qu'on retrouve dans moins d'une heure pour une nouvelle édition. Restez avec nous, Matin Info, c'est jusqu'à 9h.
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2: Et comme tous les matins, Tariq, là, lui, s'est levé à l'aube pour feuilleter pour vous la presse internationale et maghrébine. C'est la revue de presse.
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2: Bonjour Tariq.
7: Bonjour Mélanie, bonjour à tous.
2: Allez, on commence avec la presse internationale. L'Afrique du Sud, la montée des mobilisations anti-immigrés qui inquiètent énormément.
7: Vous voyez, The Guardian alerte sur la montée d'une rhétorique xénophobe et accuse les autorités de ne pas avoir suffisamment anticipé les tensions, alors que Le Monde estime que ces mobilisations révèlent une crise sociale plus profonde et une instrumentalisation politique du sentiment anti-étranger. Le journal français rappelle que les migrants africains deviennent une cible facile dans un pays marqué par un chômage massif, des inégalités persistantes et une perte de confiance envers les institutions. Plusieurs quotidiens dénoncent une dérive où les migrants africains sont accusés de problèmes économiques sans preuves suffisantes. Le mouvement March and March a annoncé la tenue de nouvelles journées de mobilisation alors que des milliers d'étrangers ont déjà quitté le pays. March and March qui exploite une colère populaire réelle mais qui risque d'aggraver les tensions sociales. La presse rappelle enfin que l'Afrique du Sud, longtemps symbole de lutte contre l'oppression, est aujourd'hui confrontée à une image internationale fragilisée par ses tensions xénophobes.
2: Allez, on prend la direction du Maghreb. La presse au Maroc, croissance économique et ses prévisions optimistes de Standard Chartered.
7: Tout à fait Mélanie, Standard Chartered tape sur une croissance de 4,5% cette année, un titre que l'on retrouve dans Aujourd'hui le Maroc ou encore H24. Le rapport de la grande banque internationale britannique spécialisée dans les services financiers identifie plusieurs moteurs derrière cette prévision. La bonne tenue de l'industrie manufacturière, des performances touristiques solides, une demande intérieure qui résiste à un flux d'investissement soutenu. Le secteur agricole pourrait lui aussi apporter un surcroît de croissance si la récolte dépasse les attentes. H24 de souligner que le Royaume tire aussi profit d'un contexte international favorable. Alors que les entreprises mondiales cherchent à diversifier leur chaîne d'approvisionnement, la position géographique du Maroc à la croisée de l'Europe, de l'Afrique, de l'Asie, du Moyen-Orient, en fait en réalité une destination de plus en plus prisée pour les investisseurs.
2: Et ce jour d'élection législative, aujourd'hui, ce 2 juillet en Algérie, la presse s'interroge sur les véritables enjeux de ce scrutin, Tariq.
7: Oui, à commencer par Al-Watan dans ses analyses consacrées au scrutin qui rappelle les enjeux de la compétition électorale et souligne les difficultés rencontrées par certaines listes lors de la validation des candidatures. La presse révèle également que l'absence ou la faible présence de certaines forces d'opposition limite la compétitivité politique du scrutin et réduit la diversité des choix proposés aux électeurs. Certains éditorialistes observent que la campagne est restée dominée par des thèmes institutionnels, sans véritable débat de fond sur les réformes économiques, le pouvoir d'achat ou encore l'emploi. La crédibilité enfin du scrutin ne va pas dépendre uniquement de son bon déroulement technique, mais aussi et surtout du niveau de participation et de la confiance accordée au processus électoral.
2: Et enfin Tariq, en Tunisie, l'annonce de la reprise des travaux du stade d'El Menzah, diversement commentée par la presse locale.
7: Oui, la presse qui souligne qu'après plusieurs années de retard, le ministère prévoit enfin le lancement effectif des travaux à la fin de cette année dans le cadre d'un partenariat tuniso-chinois, tout en rappelant que ce projet constitue une priorité nationale. De son côté, Webdo note que cette annonce redonne espoir au milieu sportif après des années d'interruption et souligne que le futur stade Le Menzah devra répondre aux normes internationales tout en préservant son architecture historique. Et puis Business News adopte un ton beaucoup plus critique et rappelle que les nombreux retards, les dépenses,

0: dépassements et les difficultés de gouvernance qui ont marqué ce projet depuis son lancement, le quotidien estime que la crédibilité des autorités tunisiennes sera désormais jugée sur leur capacité à respecter ce nouveau calendrier annoncé.
1: Et merci beaucoup à vous, Tariq Lahabi, pour cette revue de presse internationale et maghrébine. On vous retrouve bien évidemment demain matin à la même heure.
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1: Et alors que le monde a les yeux rivés sur la Coupe du monde de football qui se déroule cette année au Mexique, au Canada et aux États-Unis, l'univers du ballon rond palestinien est une nouvelle fois en deuil. Le gardien Salim Al-Ashkar, 32 ans, a été tué ce lundi par des tirs israéliens dans la bande de Gaza. C'est la triste image du jour. Marié depuis seulement 5 mois, Salim Al-Ashkar s'apprêta à devenir papa pour la première fois. Une sombre annonce de la Fédération palestinienne de football via un piètre communiqué. Depuis son décès, une vague de chagrin s'est abattue sur sa famille, ses coéquipiers et l'ensemble de la communauté sportive palestinienne et internationale. Ouvrez les guillemets, nous pleurons profondément la mort tragique du gardien de but palestinien Salim Al-Ashkar. Nous sommes profondément attristés par la répétition de tels événements. Nous appelons à la justice et à la paix, a déclaré mercredi hier le club de football chilien Deportivo Palestino. Au cours de sa carrière, Salim Al-Ashkar a défendu les couleurs de Khadamat Khan Younes, d'Al-Aqsa et d'Al-Masdar. Selon les autorités sportives palestiniennes, sa mort porte à 1009 le nombre de sportifs palestiniens tués dans la bande de Gaza depuis octobre 2023, dont 567 issus du monde du football. L'assassinat de cet athlète nous rappelle le décès de Souleymane Al-Obeid, ancien joueur international aux 100 buts. Il était surnommé le Pelé palestinien. Il était en train d'attendre de l'aide humanitaire lorsqu'il a été fauché par l'armée israélienne. C'était en août de l'année dernière. L'histoire, aujourd'hui encore, se répète. Et malgré un cessez-le-feu entré en vigueur en octobre de l'année dernière, l'armée israélienne poursuit son offensive dans l'enclave palestinienne exsangue et dépourvue de toute aide humanitaire, toujours en attente de la mise en place de la phase 2 du plan de paix du président américain Donald Trump, qui lui se targuait d'avoir apporté la paix en Palestine. La réalité est tout autre. On déplore au moins la mort de 1000 personnes dans cette trêve illusoire. Selon l'ONU, près d'un enfant est tué chaque jour en moyenne dans l'enclave depuis 8 mois.
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1: 7h47, tout pile sur Médien. Merci d'être avec nous. Vous arrivez tout pile à l'heure pour Sport Matin. C'est avec Alice Alaïdine. Bonjour Ali.
6: Bonjour Mélanie, bonjour à tous.
1: Et le début de cette édition nous envoie bien sûr aux États-Unis pour parler de la Coupe du Monde.
6: Avec une soirée à oublier pour le Sénégal. Et c'est d'ailleurs un des comebacks les plus fous de l'histoire récente de la Coupe du Monde. Menée 2-0 par les Lions de la Teranga après 85 minutes, la Belgique a tout renversé après prolongation pour s'imposer 3-2 au bout des prolongations. Youri Tielemans, le capitaine, a inscrit le pénalty de la gagne au bout du temps additionnel de la prolongation suite à un pénalty accordé après recours à la VAR. Rudy Garcia, le sélectionneur des Diables Rouges, revient sur cette opposition palpitante.
7: Quand on mène, et c'est le cas pour toutes les équipes du monde, on a tendance à reculer et à essayer de protéger son but. Donc nous on a poussé, eux ils ont reculé, et en fait si on n'avait pas marqué le 2-1, je pense qu'on serait jamais revenu. Mais quand le troisième but d'un match est marqué par une équipe et que ça fait 2-1, et ben le match change d'âme, comme on dit en français, et le positif vient du côté belge et le négatif vient du côté sénégalais. C'est exactement ce qui s'est passé pour nous, et ça nous a permis d'égaliser avant la fin du temps réglementaire. Après, franchement, en prolongation, c'était comme deux boxeurs. Les équipes ont répondu coup pour coup. Après, je pense que le pénalty est justifié et qu'on gagne évidemment là-dessus.
6: Voilà donc Rudy Garcia, le sélectionneur de la Belgique.

0: Belgique après cette qualification. En face, la déception est logiquement à son maximum. Après un match maîtrisé quasiment de bout en bout, plein de caractère qui allait sonner comme un déclic pour les Lions de la Teranga dans cette compétition, eh bien, les hommes de Pape Thiaw ont éteint la lumière. Les regrets seront éternels, et qui plus est pour la dernière en sélection d'un certain Sadio Mané. Pape Thiaw revient sur cette désillusion.
1: On vient de perdre ce match qui nous tenait à cœur, qu'on voulait vraiment se qualifier pour le pot sénégalais qui méritait. Et malheureusement, non, on est éliminé. Je suis triste et aussi les joueurs sont tristes parce qu'ils voulaient vraiment cette qualification. Mais c'est pas facile de perdre ce genre de match, surtout quand on avait ce match en main. Mais malheureusement que ça nous a filé. Mais c'est le football, c'est cruel, c'est pas du tout facile. Il faut accepter, même si c'est difficile.
0: Voilà, donc durant ce match, il y a eu des faits de jeu qui ont fait réagir, notamment le doublé de Youri Tielemans, le capitaine belge qui soutient l'arbitre sur ses décisions concernant son but et son penalty. Pour le Sénégal, il y avait une faute sur le premier but et pas de penalty, mais donc l'arbitre a eu recours à la VAR et a donc accordé ce fameux penalty. Youri Tielemans donc réagit sur ses décisions arbitrales.
2: Sur mon premier but, donc le deuxième but de la Belgique, je ne pense pas qu'il y a faute. J'essaye de sauter haut, évidemment, mes mains sont hautes, mais je ne fais pas de mouvement pour pousser l'adversaire. Je suis juste là, j'essaye de sauter. Donc pour moi, personnellement, il n'y avait pas faute. Et puis sur le penalty, c'était assez clair, il me prend par derrière. Donc voilà, je pense que les décisions de l'arbitre ont changé le match, oui, mais je ne pense pas que c'était injuste.
0: Voilà, donc Youri Tielemans et les Belges qui affronteront les États-Unis pour une place en quart de finale. La Team USA qui s'est imposée cette nuit 2-0 face à la Bosnie-Herzégovine.
3: Et de son côté, Ali, l'Angleterre a dû s'employer pour retrouver les huitièmes de finale.
0: Oui, l'Angleterre qui a souffert face au Léopard à hauteur d'un doublé pour renverser la République démocratique du Congo en 16e de finale. Harry Kane a encore joué les sauveurs de la nation avec ce succès 2-1. L'attaquant du Bayern Munich a évité la catastrophe face à des Léopards héroïques. La RDC qui a même mené au score dans cette opposition. Sébastien De Sabre, le sélectionneur de la République démocratique du Congo.
4: On a essayé, en donnant de la fraîcheur, en essayant. En tant qu'entraîneur, moi j'analyse le football d'abord. Donc c'est vrai que tactiquement, on a utilisé notre troisième système de jeu de la compétition, plutôt bien. Ce sont des systèmes, que ce soit le 4-3-3 ou le 3-5-2 ou le 4-4-2 qu'on travaille beaucoup depuis 4 ans. Il faut reconnaître aussi qu'on a concédé des situations, qu'on a fait douter l'Angleterre et qu'ils ont dû se remettre à sans doute l'un des meilleurs attaquants du monde.
0: Voilà donc Sébastien De Sabre et la RDC qui peuvent être fiers de leur parcours. L'Angleterre devra de son côté montrer un meilleur visage face au Mexique, l'un des trois pays hôtes de cette Coupe du Monde.
3: Et puis à suivre aujourd'hui, trois nouvelles affiches des 16e de finale de ce mondial.
0: Et le programme commence à 20h avec l'Espagne championne d'Europe, la Roja qui va affronter l'Autriche d'Arnautovic. L'équipe d'Espagne qui, on le rappelle, a remporté ses deux derniers duels et a fini en tête de son groupe à défier l'un des meilleurs troisièmes de cette phase de poule. Et puis à minuit, il va falloir veiller tard, Mélanie, parce que c'est un choc qui se profile et que vous allez essayer de ne pas rater. Le Portugal qui affronte bien sûr la Croatie de Luka Modric. Belle opposition entre les deux anciens joueurs du Real Madrid que sont Cristiano Ronaldo et Luka Modric. Une place en huitième de finale se joue. Et puis à 4h du matin, l'Algérie sera opposée à la Suisse également pour une place en huitième de finale. Et puis avant de vous dire au revoir, peut-être un programme concernant la Botola, puisque le champion du Maroc pourrait être connu dès ce soir. C'est l'avant-dernière journée de Botola Pro Inouï et le Mas de Fès pourrait être sacré en cas de victoire face au Kaoukab de Marrakech et de défaite de ses deux poursuivants, à savoir l'AS FAR de Rabat qui sera sur la pelouse du CODM de Meknès et la Renaissance sportive de Balkan qui reçoit le Wydad de Casablanca. Pour ce qui est du reste des oppositions, le Raja affronte le Hassani d'Agadir alors que Yacoub Mansour sera opposé au Difa Adel Jadida et que la Renaissance de Zmamra affronte le Fus de Rabat. L'Union de Touarga sera opposée à l'Ittihad de Tanger. Enfin, l'Olympique de Chira reçoit l'Olympique de Safi.
3: Et puis, ce n'est pas un au revoir, Ali, parce que vous revenez pour une seconde édition de Sport Matin. Ça sera à 8h40. Restez avec nous sur Média. Nous sommes ensemble jusqu'à 9h.

Cinnamon signé Binis sur Médien pour un réveil en musique. Tout de suite, c'est Galantis Circle, juste avant de retrouver Noah Perret pour une nouvelle édition du journal.

0: positif à Abdelatif Komat?
1: Bien évidemment, il ne peut être que positif parce qu'il faut rappeler, il s'agit en fait d'un pan de l'économie mondiale qui est très sensible, qui est très stratégique, à savoir la souveraineté, la sécurité alimentaire. Et bien sûr, on connaît le rôle que jouent les engrais en matière justement, je dirais, de développement de l'agriculture à travers le monde. Et puis, bien sûr, ça conforte la position, le leadership marocain dans le domaine phosphatier, dans le domaine des engrais. Et bien sûr, il s'agit de pas n'importe quel marché, mais c'est le marché américain qui est un des grands marchés importateurs, mais également un des pays leaders dans le domaine de l'agriculture. Et bien évidemment, c'est une bonne nouvelle, aussi bien sur le plan commercial, sur le plan économique, sur le plan également stratégique pour le Maroc, dans une ère, bien évidemment, vous connaissez, il y a un mouvement au niveau des relations, qu'elles soient politiques, économiques, au niveau international.
0: Tout à fait.
1: Et bien sûr, il s'agit d'un renforcement du leadership marocain à travers le monde et puis avec un partenaire stratégique qui est les États-Unis.
0: Alors, comment peut-on évaluer de façon financière le gain pour l'économie marocaine de cette suspension des taxes douanières américaines sur les engrais phosphatés?
1: Alors, il s'agit d'évaluation en termes d'impact économique financier. Tout d'abord, il faut rappeler qu'avec les États-Unis, nous avons un accord de libre-échange. Et la réalité, c'est que nous avons un déficit très important en matière d'échange commercial. Vous savez que pratiquement, cette année 2025, nous avons importé 5,5 milliards de dollars des États-Unis. Par contre, nous n'avons exporté que 1,9 milliard de dirhams. Donc, bien sûr, tout ce qui pourrait stimuler les exportations marocaines vers les États-Unis va dans le sens de réduire ce déséquilibre. Et cette mesure, justement, elle est aujourd'hui bien placée parce qu'elle va permettre au Maroc de renforcer ses exportations et réduire ce déséquilibre. Ça sera également une source de devises supplémentaire pour notre pays. Vous savez, il y a quelques jours, le Maroc a été évalué parmi les 5 pays en Afrique qui est doté de réserves d'échange les plus importantes et avec une capacité de financement de plus de 6 mois d'importation. Et donc tout cela va aller dans le renforcement un peu de ce positionnement. Et bien sûr, ça permet également de donner un nouveau souffle à l'industrie phosphatière qui aujourd'hui s'impose comme un leader aussi bien dans notre pays en matière de production et d'exportation, mais également au niveau international. Et donc, bien sûr, le gain sur tous les plans ne peut être que positif pour notre économie.
0: Ouais, effectivement, avec 70% des réserves mondiales de phosphate, donc qui devient le Maroc, devient le fournisseur stable pour la souveraineté alimentaire. Donc les États-Unis et la Chine aussi ne sont pas en reste. D'ailleurs, cette levée des taxes douanières n'est pas au goût de Mosaïque. Mosaïque, c'est le concurrent américain de l'OCP. Cela met aussi une pause dans la pression exercée depuis des années de la part des lobbyistes de l'OCP à Washington sur les départements du commerce. Les États-Unis ne fournissent-ils pas assez d'engrais? Quel coût cette levée des taxes américaines sur le géant marocain pourrait porter sur justement le commerce local américain?
1: En fait, je dirais qu'il s'agit d'une problématique qui a été évoquée en 2021, qui a poussé justement à l'instauration de ce qu'on appelle des droits anti-dumping et compensateurs, qui est évoqué justement par Mosaïque, donc qui est l'instance de production phosphatière des engrais aux États-Unis, invoquant le fait qu'il y aurait du dumping, c'est-à-dire de vendre des produits marocains au-dessous en fait de leur prix de revient, mais également qu'il y ait des subventions, qu'il y aurait des subventions du gouvernement pour appuyer justement le phosphate marocain. Mm-hmm. Il n'est pas le cas, et le Maroc, il a démontré à travers plusieurs initiatives que le phosphate au Maroc, s'il est compétitif, c'est parce qu'il y a une richesse énorme, mais également il y a une efficacité en termes de productivité. Aujourd'hui, l'OCP l'a démontré à travers le monde que c'est un incontournable au niveau de la production des engrais. Et donc, ces initiatives peut-être n'ont pas abouti à un certain moment, mais aujourd'hui, ils sont en train d'aboutir. Pourquoi ils aboutissent aujourd'hui? Parce qu'il y a une situation mondiale qui pousse justement les pays les plus producteurs sur le plan agricole de recourir notamment au Maroc

0: parce que les États-Unis, même s'ils sont producteurs, ils n'ont pas une production suffisante pour satisfaire leur marché. Et donc, il y a, je dirais, cette obligation d'aller vers le marché international. Et l'incontournable sur ce marché international aujourd'hui, c'est le Maroc. Et donc, c'est une situation qui s'impose par les circonstances, tout d'abord, d'efficacité et de position du Maroc sur ses produits, mais également un peu le contexte international où il y a des perturbations au niveau des chaînes d'approvisionnement. Et le Maroc est un pays qui aujourd'hui s'impose sur plusieurs plans. Tout d'abord, l'aspect sécuritaire. Il y a une sécurisation, en fait, du traitement commercial avec le Maroc. Il y a une fluidité, il y a une continuité, il y a une infrastructure également d'appui. Il ne faut pas oublier aujourd'hui que nous avons des ports qui permettent justement cette fluidité dans des conditions les plus efficaces dans le monde. Tangermed est classé 3e port efficace au niveau mondial. Et donc, toutes ces dimensions-là, je dirais, donnent cette position au Maroc intégrée et multidimensionnelle. Mmh. Et effectivement, ça explique un peu ce renforcement de ces relations. Comme j'ai dit tout à l'heure, au-delà qu'ils soient commerciales, ils sont essentiellement stratégiques.
1: Alors, ce sera ma dernière question. Hein. Brièvement, cette suspension de 8 mois de taxes douanières s'inscrit dans un climat de confiance et de relations vieilles de 250 ans entre le Maroc et les États-Unis, renforcées dès la première élection de Donald Trump à la Maison-Blanche en 2020, mais aussi avec ce second mandat initié il y a un peu plus d'un an. Pour rappel, le groupe OCP est un pilier de l'économie marocaine, hein, générant plus de 15% du PIB du pays. On sait que ces faveurs, Abdelatif Komat, sont aussi à double sens. Quelle serait la monnaie d'échange attendu par Washington?
0: Alors, je ne crois pas que sur ce plan-là, qu'il y ait une monnaie d'échange. Hein. On n'est pas dans des relations avec les États-Unis. Comme vous l'avez dit, ce sont des relations très profondes, très stratégiques, dans lesquelles il y a une instance toute azimute. Hein. J'ai évoqué l'aspect économique, commercial, mais également politique et diplomatique. Et donc, il n'y a pas de monnaie d'échange. Là, bien évidemment, il y a un intérêt, notamment économique des États-Unis, d'importer des engrais marocains. Donc, c'est plutôt le Maroc qui, aujourd'hui, rend service aux États-Unis. Pourquoi? Parce que nous sommes sur une question très sensible pour les États-Unis. Et la question de la sécurité et de la souveraineté alimentaire. Mmh. Et donc, je dirais que au lieu de parler de monnaie d'échange, parler plutôt de complémentarité, d'entente, tout d'abord sur le plan politique, diplomatique, mais également économique et commercial, dans l'intérêt des deux pays. Et puis, situer cet arrêt-là dans le cadre du renforcement encore de ces relations, qui aujourd'hui ont, je dirais, des pistes de renforcement et de collaboration, je dirais, illimitées, parce que aujourd'hui, il y a des ponts d'investissement. Les États-Unis, aujourd'hui, s'intéressent aux provinces du sud du Maroc. Il y a des projets qui sont en train de l'initier. Les États-Unis, aujourd'hui, considèrent le Maroc comme un pays, je dirais, pilier en Afrique, sur lequel il peut compter dans le cadre du renforcement des relations stratégiques. Mmh. Et donc, je crois que les relations sont tellement profondes et stratégiques qu'il ne s'agit pas de limiter à des questions, je dirais, de donnant-donnant ou d'échanges. Je dirais, basé sur des éléments essentiellement matériels.
1: Merci beaucoup, Abdelatif Komat. Je le rappelle, vous êtes économiste et professeur à l'université Hassan II de Casablanca. Merci d'avoir été avec nous ce matin.
0: Merci.
1: Merci, bonne journée. Et nous allons bien évidemment évoquer cette question dans nos prochaines éditions. Restez avec nous, nous sommes ensemble jusqu'à 9h.
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1: D'ici une poignée de secondes, ça sera le retour de l'actualité juste avant la météo. Au Maroc, le ciel sera partiellement nuageux, à souvent ensoleillé sur le littoral méditerranéen, à l'est de la ligne Casablanca, Tarfaya, puis clair ailleurs. Côté température, la minimale à Essaouira avec 27 degrés et du vent, 28 affiché à Laayoune et Agadir, 29 à Nador, 31 à Safi, 32 à Tanger. Il fera jusqu'à 33 degrés à Casablanca, 36 à Rabat et Rachidia, 37 à Oujda, 41 à Fès et enfin 43 à Marrakech et Benimelal. Un ciel plutôt ensoleillé aujourd'hui en Algérie, côté Mercure, 28 degrés, la minimale à Béjaïa, 29 à Alger, Oran et Constantine, 30 à Annaba, 33 à Tiaret, 38 à Chlef et Khardaya, il fera 39 à Tamanra 7, 41 à Biskra et 43 à Drar. Et du soleil également partout en Tunisie, côté température, 28 à Tabarka, il fera 31 à Bizerte, 32 à Djerba, 33 à Monastir, Kasserine, Sfax et Gabès, 34 degrés à Tunis et Médine, 36 à Sousse, 37 à Gafsa et enfin la maximale, ça sera à Tozeur avec 41 degrés. À 8h30, Noah Pérez signe cette nouvelle édition. Rebonjour Noah.
2: Rebonjour Mélanie, bonjour à tous.
1: À la une ce jeudi, les négociations indirectes entre Téhéran et Washington sont en pause.
2: Des négociations très positives selon le président américain qui devrait reprendre la semaine prochaine. On fait le point dès le début de ce journal. Au sud du Liban, alors que les frappes israéliennes sont de moins en moins intenses depuis la signature d'un accord cadre, l'heure est à la reconstruction, notamment des hôpitaux largement visés par Tel Aviv. Correspondance à venir.
1: Au Maroc, depuis hier, haute vigilance concernant les incendies.
2: L'Agence nationale des eaux et des forêts alerte sur le risque extrême de feu dans 20 provinces du royaume. Les détails dans cette édition. Enfin, on se dirigera vers l'Angleterre où une campagne contre les violences faites aux femmes pendant la Coupe du Monde a été mise en place depuis la publication d'un rapport alarmant sur ce phénomène. Correspondance à la fin de ce journal.
1: Et c'est bien évidemment à la une les négociations entre Washington et Téhéran qui sont en pause.
2: Et pour une courte durée, le temps pour l'Iran de célébrer les obsèques de l'ancien guide suprême iranien Ali Khamenei à partir de samedi. Mais hier à Doha, au Qatar, une énième session de pourparlers a permis des avancées. Éline Roussel, bonjour.
3: Bonjour Noah, bonjour à tous.
2: Ces négociations qualifiées de positives par le président américain devraient donc reprendre à la fin des funérailles.
3: Oui Noah, et cette pause dont on ne connaît pas la durée pour le moment intervient après une journée de négociations qu'on peut qualifier effectivement de fructueuse, une journée en tout cas qui a permis de faire le point sur l'un des sujets clés du protocole d'accord de paix, à savoir les avoirs gelés iraniens. Prochainement donc ce sont 6 milliards de fonds gelés en raison des sanctions américaines qui devraient être restitués à l'Iran. Une enveloppe qui correspond à une partie des recettes pétrolières de l'Iran, bloquée actuellement sur des comptes d'accès restreints au Qatar. Hier, la dépense aussi de ces milliards était un de ces sujets abordés et la réponse là est un peu plus floue. L'Iran prévoit l'achat de produits, de biens dont il a besoin et il se fournirait auprès du Qatar. Pas d'informations plus précises. Pour le moment, les autres points clés, dont le blocage du détroit d'Ormuz, seront abordés lors des reprises des discussions.
2: Et justement, Éline, concernant ces négociations qui sont interrompues pour enterrer l'ancien guide suprême iranien, 4 mois après son assassinat, que sait-on de ses funérailles ?
3: Eh bien, pour le moment, là non plus, pas d'informations très précises, si ce n'est que la date est calée. Les funérailles, vous l'avez dit, auront lieu donc samedi et dureront 6 jours. Un enterrement chargé de symboles, vous l'avez dit, 4 mois après l'assassinat de l'Ayatollah dans les offensives israélo-américaines du 28 février dernier. Aujourd'hui, le négociateur en chef de la partie iranienne appelle à venger la mort de l'Ayatollah avec une participation massive à ses funérailles. L'idée est ici de regrouper la population autour de cette figure du régime. Alors,

même que son succédeur, son fils Mojtaba Khamenei, n'a toujours pas fait d'apparition publique depuis la disparition de son père. Des rumeurs d'ailleurs courent sur son état de santé.

0: dynamitage de maisons. C'est ce que nous rapporte le quotidien libanais, L'Orient le Jour. Et cette nuit, c'est la région de Binj Bail, déjà ravagée par les attaques israéliennes, qui a subi plusieurs dynamitages. Et justement, avant la signature d'un accord cadre entre Tel Aviv et Beyrouth, les attaques répétées et systématiques de l'armée israélienne ont largement frappé le système de santé. Plus de 135 membres du personnel de santé ont été tués, et sans oublier l'impact énorme sur les infrastructures, dont les hôpitaux. Alors, les établissements tentent aujourd'hui de réparer les dommages et panser les blessures après plus de 3 mois de guerre d'une rare intensité. Reportage d'Amélie David dans les villes de Tyr et de Tibnin.
1: Un drone israélien bourdonne au-dessus de l'hôpital de Tibnin. L'établissement porte encore les stigmates de la guerre, comme l'explique le chef des urgences, le docteur Samir Sweden.
2: Nous avons besoin de reconstruire, de réparer les bâtiments, de remplacer les équipements détruits et d'apporter un soutien psychologique au personnel qui est resté ici. Je vous l'ai dit, il y a eu 17 frappes proches de l'hôpital. Certains employés ont été blessés pendant les bombardements, y compris des médecins.
1: À une trentaine de kilomètres de là, à Tyr, l'hôpital Hiram a lui aussi payé un lourd tribut. 2 infirmiers ont été tués et plusieurs autres membres du personnel ont été blessés. Bilal Kdeish, infirmier en chef.
3: Heureusement, cette période est passée. Maintenant, nous essayons de nous reconstruire, de nous remettre aussi sur le plan émotionnel. Je le répète, notre personnel a encore besoin de soutien aujourd'hui. Ils ont besoin d'une prise en charge psychologique. Beaucoup rencontrent aussi des difficultés financières. Certains ont même perdu leur voiture simplement parce qu'ils venaient travailler.
1: Entre les vitres brisées, les équipements détruits et les traumatismes encore bien présents, la guerre continue de peser sur le quotidien des hôpitaux du sud Liban. Tyr, Amélie David pour Mehdi 1.
4: L'actualité au Maroc, la vigilance doit être de mise face au risque d'incendie.
0: Depuis hier et jusqu'à mercredi prochain, le territoire sera confronté à un haut risque de feu de forêt. C'est justement l'Agence nationale des eaux et des forêts qui a tiré la sonnette d'alarme, appelant les citoyens à alerter rapidement les autorités locales en cas d'observation de fumée ou de tout comportement suspect. Hicham Alaoui est chef de division de gestion des risques climatiques pour la NEF. Il revient pour nous sur l'élaboration des cartes de risque.
5: Ces cartes sont basées sur plusieurs modèles scientifiques, des algorithmes aussi très, très développés qui intègrent plusieurs paramètres, comme par exemple le couvert forestier, son niveau d'inflammabilité, les prévisions météorologiques, notamment la température, l'humidité, le vent, ainsi que les caractéristiques topographiques du terrain, donc principalement ce qu'on appelle le topoclimat, donc tout ce qui a trait avec l'exposition et la pente. Donc les analyses réalisées pour la période allant du 1er au 8 juillet montrent des conditions particulièrement favorables au déclenchement et à la propagation des incendies de forêt. Plusieurs régions ont été ainsi classées dans des risques extrêmes, comme donc par exemple Tanger Assila, Larache, Kinitra, Rabat, il y a aussi Ifrane, Taza, Taounet, Sawira. Donc toutes ces régions-là, toutes ces provinces-là sont classées donc à risque extrême. D'autres provinces présentent un niveau aussi élevé. Le risque est toujours élevé à modéré dans plusieurs provinces du royaume.
0: Hicham Alaoui est chef de division de gestion des risques climatiques pour la NEF. Il répondait aux questions de Youssef Nouamani. Toujours au Maghreb, c'est le jour J pour les 24 millions d'électeurs algériens qui sont appelés aujourd'hui aux urnes pour recomposer le Parlement en attribuant à des députés les 407 sièges qui le composent. Des élections qui, on le rappelle, ont déjà été marquées par d'importantes polémiques lors de la campagne. Une nouvelle loi électorale a permis l'invalidation de plus de 3000 candidatures, ce qui représente près de 30% des listes soumises.
4: Et direction l'Europe, où le bilan humain s'alourdit en Ukraine.
0: Kiev a subi des barrages de missiles et de drones russes qui ont détruit des étages entiers de bâtiments résidentiels et fait au moins 13 morts et 86 blessés ce matin. Face à ces attaques de grande ampleur, la chef de la diplomatie européenne va proposer demain vendredi de nouvelles sanctions contre Moscou.
4: Et direction l'Angleterre, les Britanniques ont vu fleurir dans les rues une campagne contre les violences faites aux femmes pendant la Coupe du Monde.
0: Des études montrent que les cas de violence conjugale augmentent pendant les grands tournois de football, avec une hausse de 38% lorsque l'Angleterre perd et de 26% lorsqu'elle gagne. C'est une campagne qui s'appelle l'autre coup d'envoi, celui donc des violences domestiques. Alors dans les rues, les affichages électroniques sont apparus.

0: Hier, jour de match de l'Angleterre, pour mettre fin au silence face à ces violences. Correspondance de Anna Roche.
1: Il faisait beau, il faisait chaud hier soir. Le match commençait à peine. Les supporters, hommes et femmes, entre copains ou en famille, regardaient les trois lions jouer depuis la terrasse d'un café-bar dans le sud de Londres.
2: Je trouve ça triste qu'une telle initiative contre la violence faite aux femmes soit nécessaire. Dès qu'il y a une excuse pour que la violence envers les femmes s'intensifie, ça ne rate pas. Ça me rend triste parce que je suis ici avec ma petite fille et j'espère que d'ici à ce qu'elle grandisse, les femmes pourront profiter du football autant que les hommes.
1: Ce père de famille français qui vit à Londres depuis près de 20 ans n'est pas surpris qu'une telle campagne soit nécessaire.
3: Bon, je pense qu'il y a toujours besoin de soutenir les femmes qui sont victimes de violences, ça c'est sûr. Le foot, j'imagine que ça peut être un problème, les gens boivent beaucoup, il faut faire des campagnes pour. Ouais.
1: Une campagne pour les femmes, par les femmes, c'est bien, dit cette jeune fille, mais ça n'est pas forcément assez.
4: C'est triste de penser que si les hommes en parlaient davantage, on les écouterait. Mais peut-être que ce serait une bonne chose que des hommes et des personnalités du football s'expriment à ce sujet.
1: Et les politiques parfois participent au problème. Une élue du parti d'extrême droite Reform UK a dit que les Anglais avaient intérêt à gagner pour que les femmes n'en fassent pas les frais.
0: Anna Roche, notre correspondante en Angleterre, pour clôturer cette édition.
5: Et merci à vous, Noah Perret, pour ce journal complet sur l'actualité. Restez avec nous. On va faire un tour de l'actualité sportive dans un instant.
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8: Mélanie Pinto.
5: Et comme promis, et pile à l'heure, 8h42, c'est la seconde partie de Sport Matin avec Alice Alaïdine. Bonjour Alice.
9: Bonjour Mélanie, bonjour à tous.
5: Et bien évidemment, le début de cette édition consacrée à la Coupe du Monde qui continue aux États-Unis.
10: Avec une soirée à oublier pour le Sénégal, et c'est d'ailleurs un des comebacks les plus fous de l'histoire récente de la Coupe du Monde. Menée 2-0 par les Lions de la Teranga après 85 minutes, la Belgique a tout renversé après prolongation pour s'imposer sur le score de 3-2. Youri Tielemans s'inscrit le pénalty de la gagne au bout du temps additionnel de la prolongation. Il y a eu un pénalty sifflé après recours à la VAR, pénalty transformé par le capitaine de cette sélection belge. Rudy Garcia, le sélectionneur des Diables Rouges, revient sur cette opposition palpitante.
11: Quand on mène, et c'est le cas pour toutes les équipes du monde, on a tendance à reculer et à essayer de protéger son but. Donc nous on a poussé, eux ils ont reculé, et en fait si on n'avait pas marqué le 2-1, je pense qu'on ne serait jamais revenu. Mais quand le troisième but d'un match est marqué par une équipe et que ça fait 2-1, et ben le match change d'âme comme on dit en français, et le positif vient du côté belge et le négatif vient du côté sénégalais. C'est exactement ce qui s'est passé pour nous et ça nous a permis d'égaliser avant la fin du temps réglementaire. Après, franchement, en prolongation, c'était comme deux boxeurs. Les équipes ont répondu coup pour coup. Après, je pense que le pénalty est justifié et qu'on gagne évidemment là-dessus.
10: Voilà, donc pénalty transformé par Youri Tielemans en face. La déception est à son maximum après un match maîtrisé quasiment de bout en bout, plein de caractère qui allait sonner comme un déclic pour les Lions de la Teranga dans cette compétition. Eh bien, les hommes de Pape Thiaw ont été dépassés, débordés dans les derniers instants des 90 minutes. Les regrets seront éternels, qui plus est pour la dernière en sélection de Sadio Mané. Pape Thiaw, le sélectionneur des Lions de la Teranga, revient sur cette désillusion.
8: On vient de perdre ce match qui nous tenait à cœur, qu'on voulait vraiment se qualifier pour le pot sénégalais qui méritait. Et malheureusement, non, on est éliminé. Je suis triste et aussi les joueurs sont tristes parce qu'ils voulaient vraiment cette qualification. Mais c'est pas facile de perdre ce genre de match, surtout quand on avait ce match en main. Mais malheureusement que ça nous a filé. Mais c'est le football, c'est cruel, c'est pas du tout facile. Il faut accepter, même si c'est difficile.
10: Voilà donc. Pape Thiaw, le sélectionneur des Lions de la Teranga, a noté que durant ce match, il y a eu des faits de jeu qui ont fait réagir, notamment le doublé de Youri Tielemans, le capitaine belge, qui lui soutient l'arbitre sur les décisions concernant son but et ce pénalty accordé en fin de match. On l'écoute.
9: Sur mon premier but, donc le deuxième but de la Belgique, je pense pas qu'il y a faute. J'essaye de sauter haut, évidemment, mes mains sont hautes, mais je fais pas de mouvement pour pousser l'adversaire. Je suis juste là, j'essaye de sauter. Donc, pour moi, personnellement, il n'y avait pas faute. Et puis, sur le penalty, c'était assez clair. Il me prend par derrière. Donc voilà, je pense que les décisions de l'arbitre ont changé le match, oui, mais je pense pas que c'était injuste.
10: Voilà donc Youri Tielemans et la Belgique qui affronteront les États-Unis pour une place en quart de finale de cette Coupe du Monde, la team USA qui s'est imposée 2-0 face à la Bosnie.
5: Et de son côté, l'Angleterre a dû s'employer pour retrouver les huitièmes de finale.
10: Auteur d'un doublé pour renverser la République démocratique du Congo en 16e de finale de cette Coupe du Monde, Harry Kane a encore joué les sauveurs de la nation. L'attaquant du Bayern Munich a évité la catastrophe face à des léopards héroïques. La RDC qui a même mené au score dans ce match avant de se faire rejoindre et battre sur le score de 2-1. Sébastien De Sabre, le sélectionneur de la République démocratique du Congo.
12: On a essayé, hein. On a essayé en donnant de la fraîcheur, en essayant. En tant qu'entraîneur, moi, j'analyse le football d'abord. Donc, c'est vrai que tactiquement, on a utilisé notre troisième système de jeu de la compétition plutôt bien. Ce sont des systèmes, que ce soit 4-3-3 ou le 3-5-2 ou le 4-4-2 qu'on travaille beaucoup depuis 4 ans. Il faut reconnaître aussi qu'on a concédé des situations, qu'on a fait douter l'Angleterre et qu'ils ont dû se remettre à sans doute l'un des meilleurs attaquants du monde.
10: Voilà donc Sébastien De Sabre et la RDC peuvent être fiers de ce parcours. L'Angleterre de son côté devra montrer un meilleur visage face au Mexique, l'un des 3 pays hôtes de cette Coupe du Monde. Ça sera l'occasion des 8e de finale.
5: Et puis à suivre, Ali, aujourd'hui 3 nouvelles affiches des 16e de finale de ce mondial.
10: Oui, Mélanie, ça commence à 20h avec la première opposition entre l'Espagne et l'Autriche. La Roja qui a fini en tête de son groupe avec 7 points, avec au passage un 4-0 infligé à l'Arabie Saoudite, espère enchaîner et rallier les huitièmes de finale face à des Autrichiens, meilleurs troisièmes de leur groupe et qui pourront compter sur leurs joueurs clés, à savoir Alaba, Sabitzer et également Arnautovic. Et puis à minuit, le choc de ces 16e de finale mettra aux prises le Portugal à la Croatie. C'est un match que veulent remporter les Lusitaniens face à des Croates déterminés, finalistes de l'édition 2018 et demi-finalistes de l'édition de 2022 au Qatar. Et puis la nuit sera longue pour l'Algérie qui défiera la Suisse à partir de 4h du matin. Enfin, un point Botola Pro Inouï au Maroc avant de vous dire au revoir avec les rencontres de la 29e et avant-dernière journée. Le MAS de Fès pourrait être sacré champion en cas de victoire et de défaite de ses poursuivants. Le MAS qui sera sur la pelouse du KO Cup de Marrakech au moment où l'AS Far affronte le CODM de Meknès et la Renaissance sportive de Balkan affronte le Wydad de Casablanca. Tous ces matchs sont à suivre à partir de 18h.
5: Merci beaucoup pour ce point complet footballistique, Alice Salaïs. Et puis dans un instant, on va retrouver Oumar Baldé pour la Story Echo. Ça sera dans un court instant.
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5: Matin Info, Mélanie Pinto. Et comme premier, on retrouve Oumar Baldé pour la Story Echo, 8h49 sur Média. Et c'est plutôt une bonne nouvelle. Hein. On va parler de cette nouvelle baisse des prix des carburants au Maroc depuis hier. Bonjour Oumar.
15: Bonjour Mélanie Pinto.
5: Une nouvelle baisse, mais est-ce suffisant ?
15: Eh bien, c'est des baisses que les automobilistes ont pu constater. Moins 96 centimes sur le litre de gasoil et 45 centimes sur l'essence, ce qui ramène donc les prix du litre en fonction des régions à environ 12 dirhams et demi pour le gasoil et moins de 14 dirhams pour l'essence. Eh bien, ce n'est pas mal, mais disons que ça peut mieux faire parce que nous sommes tentés de dire que ces prix sont encore plus élevés par rapport à leur niveau d'avant début de la guerre, comme nous le disions ici depuis un moment. Il faudra certainement attendre les prochaines révisions des prix pour que l'on revienne à la situation d'avant-guerre à condition que les cours mondiaux du pétrole poursuivent leur tendance actuelle à la baisse.
5: Allez, sortons du Maroc, Oumar, pour voir la situation ailleurs dans le monde. Est-ce le même rythme de baisse des prix des carburants à travers la planète ?
15: C'est pratiquement le même rythme que l'on observe à travers le monde, des États-Unis à la France, en passant par la Chine. Les prix des carburants baissent, mais de façon graduelle. On n'est pas encore revenu là aussi à des niveaux d'avant-guerre, mais il faudra tout de même noter que dans certaines économies comme la Chine, les baisses sont même qualifiées d'historiques, tant la répercussion a été immédiate et très forte dès le début de la détente entre belligérants au Moyen-Orient. Sur notre continent, par exemple, on annonce un maintien des prix des carburants dans des pays comme la Côte d'Ivoire, malgré le recul des cours mondiaux du pétrole. Ailleurs, comme en Russie, eh bien, la Russie fait face à une certaine pénurie de carburant à raison du ciblage de ses infrastructures pétrolières par l'Ukraine.
5: Ouais, pendant ce temps, les prix du pétrole continuent de baisser dans un contexte de négociations entre Américains et Iraniens.
15: Oui, les cours mondiaux sont en baisse continue ces jours. Ce matin, le baril de Brent s'est négocié à 71 $, soit son niveau le plus bas depuis le 27 février dernier. Donc, avant le déclenchement de la guerre au Moyen-Orient, le baril américain, lui, tombe à 69 $ ce jeudi matin. Tout ceci est une bonne nouvelle dans l'espoir que les tensions continuent de baisser au Proche-Orient et au Moyen-Orient. Eh bien, si cette tendance se maintient, les pétroliers et distributeurs n'auront d'autre choix que de revenir au niveau des prix d'avant la guerre et l'on espère que le rythme va s'accélérer. Je rappelle que l'année 2026 était annoncée comme une année d'accalmie pour les cours mondiaux du pétrole. Et cela, c'était avant le 28 février dernier.
5: Espérons-le alors, surtout que les vacances arrivent à grands pas. Merci beaucoup Oumar Baldé pour cette story éco. On vous retrouve bien évidemment demain à la même heure sur Média.
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5: Et comme tous les jours, on termine Matin Info en culture. On va parler film Birds of War. C'est un film documentaire sorti cette année, acclamé dans les festivals majeurs comme Visions du Réel et le Sundance Film Festival. Alors, sur 13 années, Birds of War fouille dans les archives personnelles d'une journaliste libanaise installée à Londres et d'un caméraman syrien pour raconter la libération d'Alep et le soulèvement de la population à Beyrouth. À travers leurs échanges de textos et vocaux, c'est une comédie romantique qui recouvre peu à peu le film de guerre. C'est la chronique signée Bilal Elmarmid.
19: 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من إخراج لبنانية اسمها جاناي بولز وسوري اسمه عبد القادر حبق هي صحفية وهو مصور صحفي ما الذي يجمعهما؟ يجمعهما الاشتغال على هذا الفيلم الوثائقي وتجمعهما أيضا علاقة حب نشأت خلال تغطيتهما للحرب في سوريا علاقة مهنية تتحول لعلاقة حب وعلاقة الحب هذه تصير مع مرور الوقت المحور الأساسي لهذا الفيلم الوثائقي عصافير الحرب كل شيء انطلق في العام 2016 عندما طلبت جناي المراسلة الصحفية للبي بي سي من عبد القادر منحها لقطات من معركة حلب. طلب ثم تبادل لرسائل نصية تحولت إلى رسائل صوتية ثم ود وحب وزواج. لقد اختصرت المسافة في سطر واحد أيها السادة. حب، لكن في الخلفية هناك خط تحريري واحد جمع الاثنين، وثائقي يستعرض لقطات صورها عبد القادر خلال أعوام الحرب السورية. ثم هناك أيضا مقاطع مصورة من احتجاجات بيروت في العام 2019. عبد القادر فر من حلب وجناي بادرت للاطمئنان عليه، التقاها وتحدثا طويلا وتزوجا واستقرا في لندن. ابن إدلب صار دائما التنقل فيما بعد لسوريا بعد الإطاحة ببشار الأسد، فيما تفرغت جناي بدورها لصناعة أفلام وثائقية وصارت بدورها تزور لبنان بصفة منتظمة. عصافير حرب بوزوفو حصل كما ذكرت سلفا على جائزة لجنة التحكيم الخاصة للتأثير الصحفي من مهرجان ساندانس العريق، شريط يروي قصة شخصين يجمعهما الحب لكن الحرب تفرض عليهما الفراق بطرق مختلفة قبل أن يجد كل منهما طريقه إلى الآخر من جديد، في عمل يمزج التجربة الشخصية بالتوثيق الصحفي للحروب. هذا الفيلم يعرض حاليا في القاعات البريطانية. بوزوفو عصافير الحرب، طريقة بسيطة في تصوير لكن مضمون الفيلم قوي جدا، هو وثائقي ببناء يكون أقرب إلى الروبورتاج الطويل المتقن. 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باختصار، Birds of War عصافير الحرب شريط متوفر كتبت عنه اليوم. أترك عصافير الحرب وأعود لأركز من الآن على دور ثمن نهائي المونديال أمام كندا بدون أن أضيف كلمة واحدة، والسلام إلى الملتقى.

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5: Bonjour à toutes et à tous, Céline Roussel avec vous pour cette synthèse d'actualité. Aujourd'hui dans l'actualité, il faut venger l'assassinat du guide suprême Ali Khamenei. C'est ce que déclare ce jeudi Mohammad Khalibaf, le négociateur en chef iranien des pourparlers Téhéran-Washington, qui appelle son peuple à venir honorer en masse l'ancien guide suprême lors de ses funérailles. Des obsèques prévues ce samedi qui devraient durer 6 jours et qui ont lieu 4 mois après l'assassinat du guide suprême dans les offensives israélo-américaines du 28 février dernier. Et dans ce contexte, hier pourtant, les négociations étaient qualifiées de positives par le président états-unien. Des discussions indirectes qui ont eu lieu au Qatar et qui ont permis de régler la question des avoirs gelés iraniens. 6 milliards de recettes de pétrole bloquées sur des comptes au Qatar seront prochainement restituées à l'Iran. Une enveloppe qui doit être dépensée pour le développement du pays. L'Iran affirmait hier prévoir l'achat de biens et de produits au Qatar. Et sur l'autre front de cette guerre au Moyen-Orient, au Liban Sud, cette nuit, l'armée israélienne a effectué des opérations de dynamitage de maisons dans la Gaza de Binj Beil, région déjà pratiquement rasée par les frappes israéliennes qui durent depuis 4 mois. Et puis ce jeudi est aussi marqué par des cérémonies d'obsèques de combattants du Hezbollah. 10 hommes seront enterrés dans leur village natal dans le sud du pays. En Afrique maintenant, en Algérie, 24 millions d'électeurs sont appelés aux urnes ce jeudi pour les élections législatives. 407 sièges du Parlement populaire national s'apprêtent à être renouvelés. Parmi les candidats, plus de femmes et plus de jeunes que dans les derniers scrutins. Mais malgré ce progrès, la grande question du jour semble être le taux d'abstention. Les résultats devraient commencer à tomber en fin de journée. On reste au Maghreb. Hier, la compagnie Royal Air Maroc annonçait le lancement d'un pont aérien Casablanca-Houston, un dispositif mis en place pour permettre aux supporters des Lions de l'Atlas d'assister au 8e de finale Maroc-Canada. Des billets sont proposés à un tarif fixe de 10 000 dirhams en classe économique pour un aller-retour. Et les billets sont disponibles sur le site de la compagnie. Et puis on reste sur le football pour terminer ce flash. C'est une fin de parcours pour les Lions du Sénégal. Après avoir longtemps mené 2-0 le match, les joueurs sénégalais ont perdu la main à la fin du temps réglementaire. En face, l'équipe belge en a profité pour égaliser et pour finalement remporter le match sur pénalty. Pour les matchs du jour, sinon, les États-Unis l'ont remporté 2-0 contre la Bosnie-Herzégovine. Et plus tard dans la journée, l'Espagne va rencontrer l'Autriche à 20h. C'est la fin de cette synthèse d'actualité. Merci pour votre écoute et bonne suite des programmes sur Média.

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1: Bonjour à toutes et à tous, Céline Roussel avec vous pour cette synthèse d'actualité. En Europe, aujourd'hui, la guerre continue entre la Russie et l'Ukraine. Ce jeudi matin, au moins 13 personnes sont mortes à Kiev. La capitale ukrainienne a subi des barrages de missiles et de drones russes qui ont notamment touché des bâtiments résidentiels. La pire attaque russe depuis le début de la guerre, selon le maire de la ville. Et de l'autre côté du front, la raffinerie de pétrole de Ksovo en Russie est en feu après des frappes ukrainiennes ciblées sur le site survenu cette nuit. Au Moyen-Orient maintenant, le chef de la diplomatie syrienne est en visite au Liban ce jeudi. Accueilli par le président libanais Joseph Aoun, Assad el-Shaibani s'est ensuite entretenu avec le chef du parlement libanais Nabi Berri, du parti Amal, allié au Hezbollah. Une rencontre vivement critiquée alors que le président états-unien a demandé à la Syrie d'Al-Shara d'intervenir contre la milice libanaise, ce à quoi le président de transition s'est opposé. Et puis plus à l'est, en Iran, mais aussi en Irak, on prépare les funérailles de l'ayatollah Khamenei. 4 mois après l'assassinat de l'ancien guide suprême iranien par les offensives israélo-américaines, ses obsèques chargées de symboles sont une vengeance pour les négociateurs en chef de la partie iranienne. Elles auront lieu samedi et sont prévues de durer 6 jours. Ailleurs dans le monde, au Venezuela, les équipes de secouristes tentent depuis 8 jours d'extraire un homme coincé sous les décombres. Sur place, des équipes de 7 pays sont venues porter secours aux victimes du double séisme survenu la semaine dernière. Le bilan actualisé de l'ONU fait état pour le moment de 2000 morts et d'une dizaine de milliers de disparus. Sur le continent, en Côte d'Ivoire, 59 personnes sont décédées, 12 autres au Ghana. L'Afrique de l'Ouest est touchée par de fortes pluies provoquant des inondations. Chaque année, durant la saison des pluies, cette région du monde est particulièrement sujette aux inondations. Un phénomène renforcé dans les quartiers les plus précaires. Le porte-parole du gouvernement ivoirien pointe directement le réchauffement climatique, alors que ce bilan intervient au début de la saison des pluies. Toujours sur le continent, les Algériens votent aujourd'hui. 24 millions de personnes sont appelées à élire les 407 députés que compose le Parlement populaire national. Ce scrutin est marqué par la candidature de plus de jeunes et de plus de femmes que pour les dernières législatives. Et pourtant, le risque d'une abstention massive plane, et notamment par le contexte, c'est l'été, la Coupe du Monde, mais aussi en raison d'un désintérêt massif des Algériens envers la politique parlementaire. Et justement, l'Algérie aujourd'hui a bien les yeux rivés sur le mondial, car cette nuit à 4h, elle affronte l'équipe de Suisse. Pour les autres rencontres à venir, voici le programme. Ce soir à 20h, l'Espagne affrontera l'Autriche, tandis que le Portugal jouera contre la Croatie. Coup d'envoi du match à minuit. Et on termine ce flash d'actualité avec un mot de culture. Au Maroc, la ville de Fès accueille à partir de demain la Médina Florissante, une rencontre culturelle maroco-italienne qui a pour objectif de célébrer le dialogue entre les cultures. Du 3 au 5 juillet, Fès va accueillir concerts, expositions ou encore conférences sur le thème du dialogue entre les deux cultures méditerranéennes. Et c'est la fin de cette synthèse d'actualité. Merci pour votre écoute et bonne suite des programmes sur Média.
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2: Avec vous, Sokéna Aziz, bonjour à tous. Les Algériens vont-ils bouder les élections législatives? Ils sont appelés à voter aujourd'hui lors d'un scrutin vidé de sa substance. Des milliers de candidats ont été recalés par l'autorité électorale. Le médiateur qatari salue des progrès positifs dans les négociations irano-américaines à Doha. Ces discussions indirectes reprendront après les funérailles de Ali Khamenei. Au sud du Liban, les opérations israéliennes ont tué plus de 135 membres du personnel soignant. Plusieurs hôpitaux ont été détruits. Ces établissements tentent de se relever. Ce sera notre séquence reportage à Tyr. On parlera du mondial de football dans votre prochaine édition. Le Portugal va tenter d'obtenir son ticket en 8e face à la Croatie. Fin de partie hier pour le Sénégal. Les Lions de la Teranga se sont vus trop beaux face à la Belgique. Vous entendrez la déception de leurs supporters à Dakar. Et puis New York se prépare pour l'événement de l'année, le mariage de la chanteuse Taylor Swift avec le joueur de football américain Travis Kelce. Le Madison Square Garden a même été réservé pour vendredi soir. Voilà pour les titres, je vous retrouve dans une heure pour le Grand Journal.
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0: Bienvenue à toutes et à tous. Un anniversaire qui sonne comme une véritable renaissance pour ma femme d'aujourd'hui. On y va pour les détails.
1: Mehdi 1, Yasmine, femme d'aujourd'hui.
0: Et Hind Benani, bonjour.
2: Bonjour Lala Yasmine, merci de l'invitation.
0: C'est un plaisir et merci beaucoup d'être ma femme d'aujourd'hui. Je crois que Lala Hind.
2: Alhamdoulilah, tout va très bien, alhamdoulilah.
0: Alors, Hind Benani, vous avez toujours été dans l'enseignement.
2: Tout à fait.
0: Dans la formation jusqu'à récemment.
2: Exactement.
0: Qu'est-ce qui s'est passé là, Lala Hind?
2: Vous savez, moi à la base, je suis enseignante de gestion des ressources humaines et toujours dans le cours de GRH quand je le donne à mes étudiants, quand on se voit le chapitre, c'est une gestion de carrière.
0: Oui.
2: Et j'aborde avec eux le cycle de vie de la carrière de l'individu. Et je leur disais toujours de manière détachée, voilà, à partir de 30, 38 ans, on commence à se poser des questions jusqu'à l'âge de 45 ans. On est dans la carrière à mi-chemin et on se pose des questions. Est-ce qu'on veut continuer comme ça? Est-ce qu'on découvre une autre vocation? Est-ce qu'on est à l'aise? Est-ce qu'on n'est pas à l'aise? Donc, ce sont des questions existentielles professionnellement parlant.
0: Mmh.
2: Et voilà, donc, il est arrivé le jour où moi, j'ai commencé à me poser des questions comme ça.
0: Et vous aviez quel âge, justement? Vous étiez dans le créneau.
2: J'étais dans le créneau, justement. Ça a démarré il y a 3 ans plus précisément. J'avais 43 ans.
0: Oui.
2: Et je commençais à me poser des questions, non pas par rapport à l'enseignement, mais par rapport à ma vocation. Mmh. J'avais engagé un cheminement de développement personnel il y a quelques années avant, plus précisément à partir de 2013-2014. Et je suis rentrée vraiment en profondeur à partir de 2020.
0: Oui.
2: Et puis, j'ai commencé à observer des transformations dans ma façon de voir les choses, des transformations aussi par rapport à mes priorités. Il y a des choses auxquelles j'accordais beaucoup d'importance qui n'avaient plus aucune importance, aucun intérêt par la suite. Et puis, j'ai découvert

aussi maison d'ombre, mes limites. Et j'ai commencé à travailler sur ça. Et bizarrement, plus on avance dans le travail sur soi, plus

0: réussi. Tout le monde pense que je suis une femme qui réussit. Et il se passe des choses, professionnellement parlant, réellement, qui prouvent qu'il y a réussite.
1: OK.
0: Mais au fond de moi, il y avait un décalage. Donc, et ce décalage me mettait mal à l'aise en quelque sorte, et je devais trouver une raison pourquoi ça se passe, pourquoi je me sens, pourquoi j'ai l'impression qu'il y a quelque chose qui ne va pas, et qu'il y a quelque chose qui me manque en fait. Et donc, c'est à partir de là.
1: Quand vous dites j'étais mal à l'aise parce que les gens voyaient quelque chose que vous, en fait, pour eux, vous l'incarnez, mais au fond, vous ne la ressentez pas. Et donc, il y avait ce manque d'alignement.
0: Exactement. Exactement.
1: Une petite parenthèse. Et après, on
0: Yes.
1: revient à l'histoire de Hind Benani. Une petite parenthèse, quand vous dites en fait qu'il y a un cycle professionnel, on arrive à 37-38 ans, il y a une remise en question, et puis après, il y a voilà, des interrogations, etc. Ça fait 4 ans que je parle à des femmes. Ça fait 4 ans aussi que j'ai eu l'occasion de discuter avec des hommes, mais principalement des femmes. Alors, je n'ai pas de statistiques, mais j'ai l'impression que... Et dites-moi si, au niveau de la théorie aussi, ça se vérifie, les femmes se posent plus de questions que les hommes. Quand les hommes sont dans une croissance de réussite professionnelle, c'est ça en fait l'objectif. Les femmes ont plus besoin de cet alignement intérieur-extérieur. Est-ce que je me trompe?
0: Peut-être parce que les femmes sont multitasks et il y a la famille, il y a la maison, il y a s'entretenir, prendre soin de sa féminité, il y a la carrière. C'est-à-dire, il y a tellement d'engagement et tellement de cases à cocher qu'à un certain moment, on est rapidement fatigué par
1: Oui,
0: rapport aux hommes.
1: c'est exactement ça. On
0: Mais
1: est
0: il y a aussi des
1: fatigué.
0: hommes qui se posent des questions.
1: Question.
0: En fait, pour moi, c'est une question de sens. Est-ce que chaque jour, je continue à me lever tout en étant très motivée à aller faire ce que je dois faire? C'est ça.
1: C'est
0: Et
1: ouais.
0: il est arrivé à un moment où j'ai perdu cette flamme. Je l'ai perdue pas avec mes étudiants, mais je l'ai perdue dans le quotidien de Hind Manager. Parce que je ne trouvais plus le sens. Et cet élan que j'avais et qui était nourri par une certaine autonomie, par une certaine créativité, par une certaine marge, je le trouvais plus. Et je me posais des questions. Je me dis, oui, c'est bien de structurer, de cadrer, mais je ne suis pas faite pour rester dans le carré tout le temps. J'ai besoin quand même d'apporter ma valeur ajoutée et d'apporter aussi mon petit brin de sel à la sauce. Et c'est là où j'ai commencé à m'éteindre à petit feu en tant que manager. Voilà. Et justement, ce qui me maintenait en équilibre, c'est la classe. Mais à un certain moment, il fallait vraiment se confronter, voir la réalité, parce que quand on passe beaucoup d'années dans le même, c'est-à-dire quand on allie son identité à l'identité de l'institution, à un certain moment, c'est très difficile d'accepter la réalité qu'il faut changer.
1: C'est très fort ce que vous dites, parce que c'est aussi quand son identité devient intimement liée, associée à l'institution, et quand vous êtes sorti, justement, quand vous avez entamé la reconversion professionnelle, c'est aussi une part de votre identité, en fait, que vous avez dû laisser partir et créer une nouvelle identité face à la société. J'ai toujours dit ça, en fait. Pendant très longtemps, on se présente en tant que voilà, Hind Benani, directrice, etc. Et puis un jour, je me présente en tant que qui, finalement? Puisqu'on met toujours en avant son
0: Exactement.
1: identité professionnelle quand on se présente.
0: Ah oui, vous avez entièrement raison. Et d'ailleurs, moi, j'ai quitté mon salariat le 27 février, plus précisément, et j'ai mis quand même presque 2 mois à le déclarer, parce que j'avais besoin de régler la chose
1: À
0: avec moi-même
1: l'intérieur,
0: d'abord,
1: ouais.
0: à l'intérieur. Je me suis préparée pour ne pas dire que c'est une décision qui vient juste du jour au lendemain. Je me suis préparée pendant des années.

0: j'ai nourri de nouvelles passions, notamment l'accompagnement, l'hypnose, la thérapie brève énergétique, etc. J'ai commencé à pratiquer autour de moi, dans mon cercle restreint. J'ai validé en quelque sorte mes nouvelles compétences. J'ai commencé à réfléchir, est-ce que c'est le bon moment de partir?
1: Oui, oui.
0: Que, il faut le dire aussi, il y a le confort du salariat qui est très difficile à quitter.
1: Oui.
0: Du
1: salaire qui vient à la fin du mois.
0: Surtout quand on est dans une position de manager.
1: Ouais.
0: Oui. Surtout quand on est dans une position de manager où le salaire il est intéressant, où les avantages aussi sont intéressants, où on ne réfléchit pas deux fois quand on a envie de s'offrir quelque chose. Et par la suite, on arrête tout ça et il va falloir se retrousser les manches et repartir à zéro et accepter de devenir minimaliste, le temps de se mettre debout, là, de mettre l'activité sur les rails. Ça, vraiment, c'est la phase la plus difficile, surtout pour une femme dépensière.
1: Et indépendante. Abdi, je me reconnais parfaitement dans tout ce que vous dites, parce que j'ai vécu la même chose. Je dis très souvent, moi, j'ai quitté le salariat, mais je n'ai pas quitté le groupe. C'est-à-dire que je n'ai pas quitté Mehdi 1, je n'ai pas quitté Mehdi 1 TV, où je continue à faire des programmes en freelance. J'ai quitté en fait le concept du salariat, c'est ce que j'ai quitté. Mais je reste très liée à la boîte. Mais en même temps, j'ai vécu tout ça en fait. C'est au bout d'un moment, donc oui, la décision de quitter. Et puis, qui suis-je aujourd'hui après moi, vous, c'était 14 ans, moi, c'était 20 ans au sein de la boîte.
0: Oui.
1: Et donc, j'allais développer d'autres activités, etc. Qui suis-je Qu'est-ce que je deviens professionnellement? Quelle est aujourd'hui est-ce que j'ai un titre quand je fais tellement de choses? Comment mettre tout ça sous une terminologie exacte? Et en plus, bien sûr, du confort salarial, bien sûr, parce qu'après, c'est une forme d'entrepreneuriat et c'est aussi l'inconnu.
0: Exactement.
1: Ça aussi, c'est l'inconnu. Mais moi, pendant une période, je ne savais pas comment me présenter. Et je n'avais pas réfléchi à ça, en fait. J'avais pensé à beaucoup de choses, mais pas à ça. C'est-à-dire développer d'autres skills, etc. J'avais travaillé sur ça aussi. J'avais mon projet en tête, produire un podcast, etc. Me lancer dans la formation, faire toutes ces choses-là. Mais qu'est-ce que je deviens professionnellement en tant que personne, en dehors de l'institution qui m'a hébergée pendant 20 ans? Et qui m'a donné une famille, en fait, qui te donne son nom, en quelque sorte.
0: Exactement. Puis, les gens qui pensent à la personne, ils pensent automatiquement à l'organisme.
1: Exactement. Exactement.
0: C'est-à-dire, je suis identifiée par l'organisme et l'organisme est identifié par moi.
1: Ouais.
0: Mais quand on est justement dans ce process de questionnement et aussi de recherche de sa vraie place, la dernière chose à laquelle on pense, c'est comment je vais me présenter.
1: Tout à fait.
0: L'essentiel ou le plus important pour moi était de me sentir bien, d'être en paix avec moi-même, de ne pas ressentir ni de la culpabilité parce que je devais exiger quelque chose et j'ai ménagé en quelque sorte avec un peu de politique ou alors je ne voulais pas faire quelque chose et la responsabilité je n'étais pas d'accord avec une stratégie ou une décision et ma position m'obligeait de l'adopter et de faire avec et de la faire accepter autour de moi, etc. Donc pour moi le plus important c'était d'être en paix, d'être aligné entre ce que je pense, ce que je fais, ce que je dis. Ça, pour moi, c'était le plus important. Et puis, ce que j'ai développé comme compétence, je l'ai toujours. Il n'a pas disparu. Je peux toujours former. Je peux toujours faire des conférences. Je peux toujours faire de la recherche. Je peux toujours animer des classes. Je peux toujours accompagner des jeunes, des lycéens, des universitaires, etc. Donc, ça, tout ça, c'est vraiment mon capital. Et puis, il y a des nouvelles compétences qui viennent, je dirais, soutenir ce que j'ai toujours été et une personne qui aime être au service des autres. Donc, c'est comme ça que j'ai trouvé ma voie. Et franchement, les deux derniers mois, pendant le mois du Ramadan et le mois de mars-avril, j'ai pris le temps de rencontrer Hind en intimité et de faire la paix avec tout ça et de dire « Ok, il fallait faire ce choix. Je suis contente de l'avoir fait aujourd'hui, après deux mois.

0: Moi, je suis vraiment très contente de l'avoir fait. Je suis très satisfaite de la vie que je mène aujourd'hui et du slow down que je m'autorise après 21 ans d'activité non-stop, parce que moi, j'ai chômé zéro jour depuis mes études. Mm. Donc là, je savoure ce rythme au ralenti dans lequel je me découvre, je structure doucement, sainement, sereinement ce que je suis en train d'entamer aujourd'hui. Et alhamdoulilah, c'est d'arriver mon voie des signes comme quoi je suis sur la bonne voie. Mmh.
1: Alors, justement, vous l'avez très bien dit, on ne se pose pas cette question absolument. Pourquoi j'ai évoqué ça ? Parce que c'est important à dire à toutes ces personnes qui sont aussi dans cette réflexion-là. Voilà par quoi nous sommes passés. Et même si vous n'y pensez pas, peut-être qu'un jour, ça va se présenter à vous. Et alors, il y a absolument devenir minimaliste. Comment êtes-vous devenu minimaliste? Comment êtes-vous passé? Vous êtes formaté de passer à cette femme qui a un compte bancaire actif, circulaire, à cette femme finalement, et ben où le rythme a changé.
0: La première des choses, c'est que j'ai nourri cette croyance que ce n'est pas éternel. Mmh. C'est momentané, c'est une phase de transition. Et comme j'ai eu à accompagner des changements dans ma vie de manager, je sais que c'est passager. Ça, c'est la première des choses. La deuxième des choses, je m'autodiscipline. Donc, je suis tentée par plein de choses. Donc, au moment où je veux conclure, je me dis, OK, est-ce que ça va m'apporter quelque chose de plus par rapport à ce que j'ai déjà? Oui, non. Quelle est la valeur ajoutée que cela va m'apporter et que je n'ai pas aujourd'hui? Est-ce que c'est un investissement qui en vaut la peine? Quand je dis oui à ces réponses, je fonce. Quand je dis peut-être, peut-être pas, je laisse tomber. Mmh. Et pour le moment, j'arrive à m'en sortir, alhamdoulilah.
1: alhamdoulilah, absolument. Tout ça, ça vous a appris quoi sur vous en tant que femme ?
0: Ça m'a appris quoi sur moi, c'est-à-dire ?
1: Sur vos capacités, vos compétences, qui vous êtes au fond, ce dont vous étiez capable.
0: Moi, j'ai découvert que j'étais résiliente à un niveau que je ne pensais même pas avoir, parce que vraiment, le fait de quitter le salariat à ce timing, c'est-à-dire mon entourage et ceux qui ne me comprennent pas vraiment, ils me disent « mais Hadima, elle est tombée sur sa tête ou quoi ?» Il n'y a aucun indicateur qui dit qu'il faut partir. J'étais bien, je n'avais aucun problème au travail, j'avançais dans mes projets et à un certain moment, à une certaine période, je me sentais mal, mais pas à cause du travail. En fait, je me sentais mal et je ne savais pas pourquoi. Mmh. Et du coup, j'ai commencé à creuser. J'ai aussi commencé à travailler avec l'écriture intuitive. C'est une forme aussi de thérapie que j'ai apprise en cours de route. Et c'est là où j'ai commencé à comprendre que, en fait, j'étais mal parce que je ne me sentais plus dans mon élément, dans l'environnement où j'étais et dans l'activité que je menais. Et je voulais garder quelques éléments de cette activité, mais je ne voulais pas être, je dirais, liée, avoir les mains liées ou être, je dirais, emprisonnée dans un cadre. Je voulais vraiment être libre et par liberté, je parle de liberté de maîtriser mon temps comme je le veux. Et donc, pour moi, c'était vraiment une décision courageuse parce que et j'ai choisi justement le jour de mon anniversaire. C'est comme une renaissance, c'est une nouvelle vie qui démarre parce que pour moi, il ne faut pas attendre de se sentir mal ou d'être en souffrance dans le travail pour dire OK, ça ne convient pas, je quitte. Il faut vraiment écouter ses besoins. Et donc là, c'est comme si j'ai tenu la révélation, tout le travail de développement personnel que j'ai entamé depuis plusieurs années, là, je commence à ressentir les fruits. Parce que j'étais une personne très pilote automatique, je réfléchissais, j'analysais, je n'écoutais pas beaucoup mes émotions. Et là, je commence à écouter mes émotions, à écouter mon corps, à observer. Et c'est là où je me suis dit, écoute, oui, peut-être que c'est une décision que tu pourrais regretter, mais tu la prends. Tu la prends et on verra par la suite. Au jour d'aujourd'hui, je célèbre le fait d'avoir osé cette décision parce que je vois les bienfaits sur ma santé, je vois les bienfaits sur mon mood et je vois aussi les prémices d'une nouvelle activité qui est en train de se développer, pchouïa,
1: Mmh.
0: pchouïa. Et je suis vraiment très sereine et très satisfaite de ce que je gagne aujourd'hui. C'est pas beaucoup, mais c'est quelque chose qui me fait énormément plaisir parce qu'elle a du sens. Je vois le résultat de mes efforts à l'instant même où j'arrête l'activité. C'est-à-dire, je reçois une personne, je l'accompagne, etc. Et je vois le résultat à l'instant. Alors qu'avant, il fallait mener toute une stratégie, un plan de com, faire carburer pendant 4 mois, 5 mois, 6 mois, avant de voir les prémices d'un résultat. Ou alors, si je reviens à mon dernier poste, j'étais dans la relation entreprise, donc il fallait faire plusieurs consultations, plusieurs appels d'offres, plusieurs offres à des entreprises pour en recevoir une favorable ou même pas. Donc là, je vois le résultat sur le champ. Et c'est un résultat qui est très émouvant en fait, parce que c'est un résultat qui permet à une personne de mieux vivre.
1: Je comprends parfaitement. Je comprends parfaitement. Je peux vous poser une question indiscrète?
0: Merhaba.
1: Vous êtes marié?
0: Oui.
1: Oui. C'est important aussi ce soutien à l'intérieur du foyer?
0: Ah oui, vraiment. Je ne remercierai jamais Sidrbi assez de m'avoir envoyé mon mari. C'est mon deuxième mariage et c'est la meilleure personne que j'ai jamais rencontrée dans ma vie.
1: Alhamdoulilah.
0: C'est quelqu'un qui respecte la femme, c'est quelqu'un qui adore la femme, c'est quelqu'un qui avec moi, quand je lui ai présenté mon choix, il n'a pas discuté mon choix, il m'a dit je suis avec toi, quelles que soient les circonstances, et si tu tombes, je suis là pour te relever, et si tu es bloqué, je suis là pour te soutenir, et si un jour financièrement tu n'es plus capable d'assurer, je suis là pour assurer avec toi, et ça c'est inestimable, c'est inestimable.
1: Eh bien, Aïd Benani, merci infiniment d'avoir été ma femme d'aujourd'hui.
0: Merci, Barakallah aussi,
1: C'était un plaisir d'échanger avec toi. Merci à toutes et à tous pour votre confiance. 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
5: Bonjour à toutes et à tous. Avant votre journal, tout de suite, la météo. Au Maroc, tout d'abord, le ciel sera partiellement nuageux à souvent ensoleillé sur le littoral méditerranéen et à l'est de la ligne Casablanca-Tarfaya. Puis clair ailleurs, des orages sont possibles également sur El Haouz. Côté température, la minimale à Essaouira avec 27 degrés du vent, 28 affichés à Laayoune et Agadir, 29 à Dador, 31 à Safi sous le soleil, 32 à Tanger sous un ciel partiellement nuageux. Il fera jusqu'à 33 degrés à Casablanca, 36 à Rabat et Rachidia, 37 à Oujda, 41 à Fès et enfin 43 la maximale à Marrakech et Beni Mellal. En Algérie, le ciel sera ensoleillé sur le littoral ainsi que sur le centre-est, le centre-ouest et le sud-ouest du pays, puis souvent clair ailleurs. Côté Mercure, 28 degrés la minimale à Béjaïa, 29 à Alger, Oran et Constantine, 30 à Annaba, il fera 33 aujourd'hui à Tiaret, 38 à Chlef et Rardaïa sous le soleil, 39 à Tamanrasset, à Biskra, le thermomètre affichera 41 degrés et enfin il fera 43 la maximale à Adrar. En Tunisie, le ciel sera ensoleillé sur le nord, le sud et le sud-est du pays, puis souvent clair ailleurs. Côté température, il fera 28 à Tabarka avec du vent aussi à Bizerte avec 31 degrés, prévoir 32 à Djerba, 33 à Monastir, Kasserine, Sfax et Gabès, 34 degrés de prévu à Tunis et Medinine, 36 à Sousse, 37 à Gafsa et enfin la maximale 41 à Tozeur.

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Merci de nous rejoindre. Il est 12h30. Tout de suite, le journal. Les Algériens vont-ils bouder les élections législatives? Ils sont appelés à voter aujourd'hui lors d'un scrutin vidé de sa substance. Un tiers des candidats ont d'ailleurs été recalés par l'autorité électorale. Le médiateur qatari salue des progrès positifs dans les négociations irano-américaines à Doha. Ces discussions reprendront après les funérailles de Ali Khamenei. Liban, les opérations israéliennes ont tué plus de 135 membres du personnel soignant en 3 mois. Plusieurs hôpitaux ont d'ailleurs été détruits. Ces établissements tentent de se relever. Reportage à Tyr dans quelques minutes. On parlera du mondial de football. Le Portugal va tenter d'obtenir son ticket en 8e face à la Croatie. Fin de partie pour le Sénégal hier. Les Lions d'Atlanta se sont vus trop beaux face à la Belgique. Vous entendrez la déception des supporters sénégalais. Et puis New York se prépare pour l'événement de l'année, le mariage de la chanteuse Taylor Swift avec le joueur de football américain Travis Kelce. Le Madison Square Garden a été réservé pour cette occasion. Près de 3000 candidats exclus et les partis proches du pouvoir favoris. Les élections législatives sont donc lancées en Algérie dans un contexte très particulier. Près de 25 millions d'Algériens sont appelés à renouveler les 407 sièges de l'Assemblée populaire après une campagne électorale qui n'a pas mobilisé les foules. Pour l'opposition, ce scrutin est vidé de son contenu. On s'attend d'ailleurs à une faible participation. Pierre Vermeren, historien spécialiste du Maghreb, nous explique pourquoi.

0: On a un trio qui dirige le Parlement depuis longtemps, hein. C'est le FLN, le RND, qui en est issu, il faut le rappeler, à l'époque de la guerre civile, et puis aussi le MSP, le mouvement de tendance islamiste. Donc ce trio domine le Parlement précédent, il y a toutes les chances pour qu'il domine le suivant, puisque les candidatures de nouveaux partis politiques et les candidatures de ce qu'on appelle les partis d'opposition, que ce soit le FFS par exemple, ou d'autres, ou le parti trotskiste, ont été très largement écrémés. Donc à partir de là, ce sont les partis insérés, les partis officiels, pratiquement les partis du régime qui vont remporter cette élection. Alors la question, c'est toujours pareil, c'est celle de la participation. On ne la connaîtra probablement pas, puisque la dernière fois, il y avait eu entre les pronostics et le résultat officiel un fossé considérable. On peut penser qu'il y aura une stabilité en tout état de cause, puisque tout a été fait pour que ce soit le cas.
1: Des propos recueillis par Arnaud Dalmas. Emprisonné depuis mai 2024, le journaliste Mourad Zridi a adressé une lettre au président tunisien. Le chroniqueur réclame sa libération en vertu de la commission de réconciliation pénale mise en place par Kais Saied afin de récupérer les fonds publics en échange d'un allègement des poursuites. Rappelons que ce journaliste est détenu pour ses critiques envers le chef de l'État puis pour des malversations financières présumées. Au Maroc, le nouvel ambassadeur de France dans le Royaume s'est rendu dans les provinces du Sud hier pour l'inauguration de l'Alliance française à Laayoune, le troisième espace culturel de ce type dans le Royaume après ceux de Safi et Ouarzazate. Il s'ajoute aux 12 instituts français au Maroc et représente donc une nouvelle étape dans la coopération entre les deux pays. On écoute l'ambassadeur de France au Maroc, Philippe Laliou.
2: Donc au total, c'est une quinzaine d'institutions qui vont accueillir des jeunes et puis aussi des adultes qui souhaitent apprendre la langue française, qui souhaitent découvrir la culture dans ses différentes dimensions, les livres, le cinéma, mais aussi des formes plus patrimoniales, au contraire plus modernes de culture, et puis qui vont aussi contribuer à rapprocher, plus encore que ça n'est le cas déjà aujourd'hui, les sociétés civiles marocaines et françaises, et ainsi contribuer à nourrir, à porter, à enrichir la relation franco-marocaine qui est déjà, et vous le savez, très dense par son ancienneté, par ses projets et par l'ambition que nous portons collectivement pour la relation entre nos deux pays. On comprend que cette région est particulièrement dynamique et la France est très heureuse de pouvoir l'accompagner.
1: Et l'ambassadeur de France au Maroc a notamment indiqué que le Royaume a fait le choix de faire des régions du Sahara marocain une terre d'avenir où l'éducation et la culture figurent parmi ses priorités. L'appel à la vengeance de la nation doit retentir aux oreilles du monde entier. Déclaration ce matin du chef de l'équipe de négociation iranienne, Mohamed Bar el-Ghalibaf, réclame une forte mobilisation lors des funérailles du guide suprême Ali Khamenei, prévue samedi. Eline Roussel, bonjour.
3: Bonjour Soukaina, bonjour à tous.
1: Alors en attendant ces vastes rassemblements, les discussions indirectes à Doha sont suspendues. Elles reprendront après ces obsèques.
3: Oui Soukaina, une pause dont on ne connaît pas encore effectivement la durée. Elle intervient après une journée de négociations qu'on peut qualifier de fructueuse. Une journée en tout cas qui a permis de faire le point sur l'un des sujets clés du protocole d'accord de paix, les avoirs gelés iraniens. Alors prochainement donc ce sont 6 milliards de fonds gelés en raison des sanctions américaines qui devraient être restitués à l'Iran. Une enveloppe qui correspond à une partie des recettes pétrolières de l'Iran actuellement bloquées sur des comptes d'accès restreints au Qatar. Hier, la dépense aussi de ces milliards était un sujet et la réponse là est un peu plus floue. L'Iran prévoit l'achat de produits, de biens dont il a besoin et se fournirait auprès du Qatar. Pas d'informations plus précises pour le moment et les autres points clés dont le blocage du détroit d'Ormuz seront eux abordés lors de la reprise des discussions.
1: Et justement, Eline, ces négociations qui sont interrompues pour enterrer l'ancien guide suprême iranien 4 mois après son assassinat, que sait-on de ses funérailles ?
3: Eh bien, pour le moment, là non plus, pas d'informations très précises, si ce n'est que la date est calée. Les funérailles auront donc lieu ce samedi et dureront pour 6 jours. Un enterrement chargé de symboles, vous l'avez dit, 4 mois après l'assassinat de l'ayatollah dans les offensives israélo-américaines du 28 février dernier. Il vous l'avait dit, donc il faut venger la mort du guide. L'idée L'idée est ici de regrouper la population autour de cette figure du régime, alors même que son successeur, son fils Mojtaba Khamenei, n'a toujours pas fait d'apparition publique depuis la disparition de son père. Des rumeurs d'ailleurs courent sur son état de santé. À voir donc si ses funérailles en grande pompe seront l'occasion de les faire taire.
1: Merci Aline Roussel pour toutes ces précisions.

0: Aujourd'hui, l'approvisionnement depuis le détroit d'Ormuz aurait d'ailleurs dépassé les 10 millions de barils par jour, d'après des informations de l'agence Bloomberg. Après avoir détruit plusieurs maisons à Bint Jebel durant la nuit, l'armée israélienne poursuit ses opérations dans le sud du Liban. Elle mène une opération de ratissage à Majdel Zoun et ses environs dans la Casatir, d'après des informations L'Orient le jour. Depuis le début des attaques israéliennes dans cette région du Liban, au moins 135 membres du personnel de santé ont été tués et les infrastructures ont été détruites ou endommagées. Les hôpitaux tentent d'ailleurs de se relever après plus de 3 mois de guerre. Reportage à Tir et Tminin d'Amélie David.
1: Un drone israélien bourdonne au-dessus de l'hôpital de Tipnin. L'établissement porte encore les stigmates de la guerre, comme l'explique le chef des urgences, le docteur Samir Sweden.
2: Nous avons besoin de reconstruire, de réparer les bâtiments, de remplacer les équipements détruits et d'apporter un soutien psychologique au personnel qui est resté ici. Je vous l'ai dit, il y a eu 17 frappes proches de l'hôpital. Certains employés ont été blessés pendant les bombardements, y compris des médecins.
1: À une trentaine de kilomètres de là, à Tir, l'hôpital Hiram a lui aussi payé un lourd tribut. 2 infirmiers ont été tués et plusieurs autres membres du personnel ont été blessés. Bilal Kdeish, infirmier en chef.
3: Heureusement, cette période est passée. Maintenant, nous essayons de nous reconstruire, de nous remettre aussi sur le plan émotionnel. Je le répète, notre personnel a encore besoin de soutien aujourd'hui. Ils ont besoin d'une prise en charge psychologique. Beaucoup rencontrent aussi des difficultés financières. Certains ont même perdu leur voiture simplement parce qu'ils venaient travailler.
1: Entre les vitres brisées, les équipements détruits et les traumatismes encore bien présents, la guerre continue de peser sur le quotidien des hôpitaux du sud Liban. Tir, Amélie David pour Mehdi 1.
0: Scène de destruction, cette fois dans la capitale ukrainienne. Au moins 17 morts dans des attaques russes survenues durant la nuit. Les secours affirment poursuivre leurs opérations après que Kiev ait essuyé un barrage de missiles et de drones russes. La plus grosse opération de Moscou depuis le début de la guerre, c'est ce qu'indique le maire de Kiev qui annonce dans la foulée une journée de deuil à partir de demain. Dans ce contexte de forte tension, Moscou indique qu'il compte augmenter la pression sur l'Ukraine. Pour Berlin, le président russe ne montre aucune volonté de négocier. L'Allemagne réaffirme son soutien à Kiev, un soutien qui sera d'ailleurs discuté lors du sommet de l'OTAN prévu à Ankara les 7 et 8 juillet prochains. L'Europe continue d'avoir chaud. Le Portugal est en situation d'alerte jusqu'à lundi face au risque de feux de forêt très élevés. Les incendies ont déjà emporté cette fois 1300 hectares de forêt dans le sud de la France, dans les départements de l'Hérault, des Bouches-du-Rhône et de l'Aude. Des centaines de pompiers et de canadairs sont mobilisés pour lutter contre les flammes, selon les autorités françaises. Du football à présent dans cette édition, suite aujourd'hui des 16e de finale du mondial avec en tête le choc entre le Portugal et la Croatie. Ce sera à partir de minuit, après avoir fini deuxième de son groupe derrière la Colombie. La sélection de Cristiano Ronaldo devra bomber le torse face aux Croates et jusqu'à présent elle peine à convaincre. Écoutez l'analyse de notre consultant pour le football européen, Nicolas Villas.
4: Autant le dernier match de phase de groupe du Portugal face à la Colombie, je sortais pas du tout pour le Portugal, pour plein de raisons, mais dans le discours, le fait qu'ils aient gagné 5-0 avant face à l'Ouzbékistan, et t'as l'impression que le 1 partout face à la RDC était oublié, parce que tu comprends, le Portugal avait balayé l'immense Ouzbékistan avec un doublé de Ronaldo, qui d'ailleurs a disputé toutes les minutes depuis le début de la compétition, et le 0-0 face à la Colombie, qui est vraiment miraculeux pour le Portugal, tant ils auraient dû s'en prendre au minimum 1, 2, voire 3, autant avant la Colombie, j'étais hyper défaitiste, et on n'était pas loin de ça, de la défaite, autant là face à la Croatie, je les sens un peu mieux. Parce que là, c'était comme avant le match face à l'Ouzbékistan. Ils se font massacrer par la presse portugaise, par les supporters. Ronaldo est un peu moins critiqué parce qu'on commence à dire « Mais Ronaldo, s'il joue toutes les minutes, c'est parce que son sélectionneur le fait jouer. » Et puis la Croatie, elle est quand même un peu vieillissante. Et surtout, moi je pense que la Croatie a un jeu qui peut-être conviendra mieux au Portugal que ce qu'on a pu voir face à la RDC, qui était une équipe plus défensive aussi. Maintenant, faut voir quel choix va faire Roberto Martinez et surtout, comment les joueurs vont se comporter. Parce que ce qu'il a manqué face à la Colombie, c'était aussi un problème, moi je trouve, de posture, un problème d'équipe, un problème de coordination. Je parlerai pas de motivation parce que je pense qu'ils veulent gagner, mais il y avait clairement un truc qui allait pas lors du match face à la Colombie. Comment des joueurs aussi talentueux peuvent finalement être aussi méconnaissables sur un match comme celui-ci?
0: Et donc, ne manquez pas l'autre rencontre.

0: Rencontre de ce jeudi à 20h, l'Espagne va retrouver l'Autriche. Demain à 4h du matin, la Suisse jouera face à l'Algérie, toujours pour un ticket pour les huitièmes. Hier, le Sénégal a fait ses adieux à cette compétition après un match pour le moins mouvementé face à la Belgique. Après avoir mené au score par 2-0, les Belges ont renversé la situation en fin de match avant de s'imposer sur pénalty. C'était lors des prolongations. Victoire donc 3-2 pour les Diables Rouges. Une défaite du Sénégal synonyme d'élimination pour la sélection qui se voyait remporter ce trophée à Dakar. Eh bien, les supporters du Sénégal sont en colère et réclament le départ du sélectionneur Pape Thiaw. Fama Diom leur a tendu son micro.
1: C'était pas la peine de faire des changements. Parce que le premier mi-temps, c'est bon. C'était pas la peine de faire des changements. L'heure, c'est au niveau de Pape Thiaw. Tu ne devais pas faire le changement.
2: Ouais, je suis déçu. Les remplaçants belges ont apporté quelque chose de frais dans l'équipe et que nous, nos remplaçants, n'ont rien donné.
3: C'est une erreur coaching. Parce que quand on regardait l'autre coach, à chaque fois, il prenait note, il regardait. Donc lui, il sait exactement quel est le problème de son équipe et par rapport à nous aussi. Les changements qu'il a faits lui ont apporté beaucoup. Et nous, voilà, les changements qu'on a fait vraiment est passé à côté. Et c'est dommage.
4: Pour qu'il puisse sortir par la grande porte, qu'il démissionne. S'il ne démissionne pas, donc massivement les Sénégalais vont demander qu'on limoge Pape Thiaw. Parce que vraiment, c'est un match qu'il a perdu bêtement.
0: Voilà, vous venez d'entendre des Sénégalais très remontés contre le sélectionneur donc des Lions de la Teranga. Les États-Unis, eux, peuvent sourire. Ils se sont qualifiés en battant par 2-0 la Bosnie-Herzégovine. 2-1 pour l'Angleterre face à la RDC. Les Three Lions valident donc leur ticket pour les huitièmes de finale. Football toujours cette fois au Maroc, à suivre donc à partir de 18h les rencontres de la 29e et avant-dernière journée de la Botola Pro Inouï, une journée qui pourrait permettre aux Mas de Fès d'être sacrées en cas de victoire face au Kaoukab de Marrakech et de défaite de ses deux poursuivants. Les détails, c'est avec Alice Alahattine.
5: Le Mas de Fès n'a peut-être plus que 90 minutes à patienter avant de retrouver le toit du football marocain. Leader actuel de la Botola avec 55 points, le Mas peut être sacré dès ce soir à une journée de la fin. Pour cela, les hommes de Pablo Franco devront d'abord s'imposer sur la pelouse du Kaoukab de Marrakech. Ils devront ensuite espérer une contre-performance de leur poursuivant direct. Premier concerné, l'AS FAR de Rabat, deuxième avec 54 points, qui se déplace sur la pelouse du CODM de Meknès avec l'obligation de gagner pour rester en vie dans la course au titre. Même impératif pour la Renaissance sportive de Berkane, troisième avec 51 points, qui reçoit un Wydad de Casablanca en pleine crise, battu lors de ses 5 dernières sorties en championnat. Enfin, le Raja de Casablanca, quatrième avec 50 points, accueille le Hassania d'Agadir et conserve lui aussi un mince espoir mathématique de décrocher le sacre. Au-delà de la lutte pour le titre, cette 29e journée disputée en multiplex sera également décisive dans la course au maintien, avec plusieurs équipes toujours sous la menace de la relégation. Pour ce qui est des autres rencontres, donc l'Union de Yacoub Mansour reçoit le Difa d'El Jadida, la Renaissance de Zmamra accueille le Fus de Rabat, l'Union de Touarga sera opposée à l'Ittihad de Tanger. Enfin, l'Olympique de Tchira affronte l'Olympique de sa vie.
0: C'était les précisions de Ali Salahdine. Et il n'y a pas que le football dans la vie, hein. C'est le mariage de l'année aux États-Unis. Il a lieu à partir de ce soir à New York, dans l'emblématique salle du Madison Square Garden. Je vous en parlais d'ailleurs en titre. La chanteuse Taylor Swift et le joueur de football américain Travis Kelce doivent se dire oui au cours d'une cérémonie exceptionnelle. Gwendal Lavina, notre correspondant à New York, est allé voir les derniers préparatifs autour de la salle.
6: Bienvenue à New York, chante Taylor Swift. Pour l'instant, la star mondiale et son futur mari, le sportif Travis Kelce, se font désirer. Devant le Madison Square Garden, il n'y a que des dizaines de camions en train d'être déchargés. Jennifer, originaire du Texas et fan de Taylor Swift, observe tout.
7: Je suis heureuse d'avoir une bonne raison de me réjouir. Là, j'essaie d'apercevoir des éléments sur ce qui va se passer le jour J. J'ai vu des branches et des arbres, donc ça sera fantaisiste.
6: Un dîner avec une centaine d'invités est prévu ce soir avant une grande fête demain. Catherine a fait un détour avant de se rendre au travail.
8: Toute la ville parle de ça. C'est une bonne idée car elle peut entrer et sortir sans qu'on la voie. C'est une salle historique très connue, parfait pour elle et Travis.
6: Le mariage de l'année, selon les médias américains, Emma n'est pas invitée mais sans rancune.
9: Je suis très excitée car j'adore Taylor. Je suis heureuse pour elle et que ça se passe ici. C'est un endroit mythique. Elle a les moyens et elle a déjà chanté ici. Elle mérite un super mariage.
6: Un mariage sous

0: Haute surveillance, plus de 150 policiers sont mobilisés. Gwendal Avina, New York, Midi 1.
1: Et c'est avec donc ce mariage très attendu dès ce soir qu'on referme ce journal. Merci de l'avoir suivi. Restez avec nous, les programmes continuent.
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1: Bienvenue à toutes et à tous sur les ondes de Midi 1. Merci de nous écouter. C'est toujours un plaisir de vous retrouver pour ce carrefour d'informations. Comme tous les jours, je vous le rappelle, nous sommes ensemble jusqu'à 13h30 pour se pencher sur l'actualité. Aujourd'hui, nous serons avec un invité, une interview de la mi-journée assez spéciale. Bruno Tertrais va revenir pour nous sur son dernier livre, Géopolitique de comptoir, l'occasion de parler avec ce politique français des derniers conflits en cours, notamment la guerre au Proche-Orient ou encore la guerre ukrainienne, et de démonter bien sûr les idées reçues sur la géopolitique. Ce sera une interview à retrouver en intégralité à partir de 13h04. À ne pas manquer aussi aujourd'hui un nouveau numéro du magazine Hebdo Afrique. Pape Diouf va revenir sur la situation actuelle en Afrique du Sud. On en a parlé d'ailleurs dans nos journaux. Cette montée de la xénophobie dans le pays inquiète justement les étrangers. On rappelle que des manifestations anti-étrangers ont d'ailleurs été organisées à travers le pays. C'était mardi. On s'interroge donc sur l'avenir de ce pays. Ce sera un magazine à retrouver à partir de 13h23. Voilà, vous avez une petite idée de ce qui vous attend aujourd'hui. Restez avec nous, on va se pencher sur l'actualité. On retrouve Tariq Lahabi pour une nouvelle revue de presse internationale et maghrébine.
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5: Bonjour, bonjour à tous. Afrique du Sud, la montée des mobilisations anti-immigrés inquiète la presse internationale. The Guardian alerte sur la montée d'une rhétorique xénophobe, accusant les autorités de ne pas avoir suffisamment anticipé les tensions, alors que le monde estime que ces mobilisations révèlent une crise sociale plus profonde et une instrumentalisation

0: étrangers ont déjà quitté le pays. La presse rappelle enfin que l'Afrique du Sud, longtemps symbole de la lutte contre l'oppression, est aujourd'hui confrontée à une image internationale fragilisée par ces tensions xénophobes. Sans transition, Maghreb, Maroc, Standard Chartered table sur une croissance de 4,5% cette année, ce titre dans aujourd'hui le Maroc ou encore H24. Un rapport de la Grande Banque internationale britannique spécialisée dans les services financiers identifie plusieurs moteurs derrière cette prévision. La bonne tenue de l'industrie manufacturière, des performances touristiques solides, une demande intérieure qui résiste et un flux d'investissements soutenus. Le secteur agricole pourrait lui apporter un surcroît de croissance si la récolte dépasse les attentes. Alors que les entreprises mondiales cherchent à diversifier leur chaîne d'approvisionnement, la position géographique du Royaume à la croisée de l'Europe, de l'Afrique, de l'Asie et du Moyen-Orient en fait une destination de plus en plus prisée pour les investisseurs. Un jour d'élections législatives, ceux de juillet en Algérie, Al Watan, dans ses analyses consacrées au scrutin, rappelle les enjeux de la compétition électorale et souligne les difficultés rencontrées par certaines listes lors de la validation des candidatures. Certains éditorialistes observent que la campagne est restée dominée par les thèmes institutionnels, sans véritable débat de fond sur les réformes économiques, le pouvoir d'achat ou encore l'emploi. Enfin, la crédibilité du scrutin ne dépendra pas uniquement de son bon déroulement technique, mais aussi du niveau de participation et de la confiance accordée au processus électoral. Enfin, en Tunisie, l'annonce de la reprise des travaux du stade Le Menzah est diversement commentée par les journaux. La presse souligne qu'après plusieurs années de retard, le ministère prévoit finalement le lancement effectif des travaux à la fin de cette année, dans le cadre d'un partenariat tuniso-chinois, tout en rappelant que ce projet constitue une priorité nationale. Business News adopte un ton beaucoup plus critique en rappelant les nombreux retards, les dépassements et les difficultés de gouvernance qui ont marqué ce projet depuis son lancement. Le quotidien estime que la crédibilité des autorités tunisiennes sera désormais jugés sur leur capacité à respecter ce tout nouveau calendrier annoncé.
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6: Avant de retrouver Mélanie Pinto pour l'image du jour, on a rendez-vous avec Hakim Tamim pour un nouveau numéro d'Histoire d'une légende. Un numéro consacré à une femme exceptionnelle, Isabelle Wörth, la cavalière allemande qui a redéfini les standards de l'équitation. Elle a d'ailleurs commencé par le saut d'obstacles et le concours complet. Avant son passage au dressage, c'était à l'âge de 17 ans. Championne du monde, championne olympique, Isabelle Wörth a réussi à hisser de nombreux chevaux au sommet mondial.
7: And the music starts.
8: Ses parents possédaient une ferme non loin des Pays-Bas voisins, d'où sa passion pour le saut d'obstacle dès son enfance. À 5 ans seulement, Isabelle Wörth aimait monter sa jument poney. Ila, et un peu plus tard, sur Fanny, un autre cheval, a remporté ses premiers rubans en équitation. Le vainqueur d'un concours se voit remettre un ruban et une plaque comme récompense. Deux personnes l'ont soutenue, orientée, façonnée, aidée et ensuite admirée. Le docteur Schultenbaumer, entraîneur et coach allemand de dressage de renommée mondiale, et Madeleine Winterschulz, une mécène généreuse. Grâce à eux, elle a appris à construire une carrière, côtoyer un cheval, gérer une écurie, a appris à dresser des chevaux et à les monter en concours.
9: And Germany's world number one, the queen.
8: Elle a poursuivi ses efforts pour s'imposer au niveau mondial. Elle est la cavalière de dressage la plus titrée au monde. Elle compte à son riche palmarès 6 médailles d'or olympiques, 7 titres au championnat du monde, 14 médailles au championnat d'Europe et 8 titres de championne d'Allemagne. Réputée pour sa précision et son habileté, Isabelle Wörth a inspiré de nombreux cavaliers dans le monde. La Fédération équestre internationale l'a élevée au statut de reine du dressage.

0: L'équitation, pour réussir, il faut deux choses, dit-elle, le cavalier et le cheval. Et justement, la championne allemande avait une relation spéciale avec ses chevaux. Je les écoute, dit-elle, c'est le secret. Sachmo, l'un des plus éminents chevaux de sa carrière. Sachmo, souple, élégant et aérien, mais dangereux, un caractère inconstant parce qu'il pouvait exploser à tout moment. Ensemble, ils ont gagné de nombreux trophées. Isabelle Werth a énormément souffert quand elle a perdu son compagnon de route, un cheval unique, décédé en 2022 à l'âge de 28 ans. « Bon voyage, mon génie, mon incroyable bâton », avait-elle écrit.
1: The horses, it's just the horses. What I really love to do is to ride and to build up horses.
0: Bella, go. Bien que passionnée par les chevaux, Isabelle Werth a suivi un cursus académique. Elle a entamé des études en droit et a obtenu son diplôme en 2000. Ensuite, elle a rejoint le cabinet d'un célèbre avocat. En dehors de l'équitation, la cavalière allemande apprécie le tennis et la Formule 1. La course m'a toujours passionnée, écrit-elle dans son autobiographie publiée en 2018 et intitulée « Quatre pattes porte mon âme ». L'ouvrage retrace la vie de la grande championne.
2: Wow.
0: Son influence s'étend bien au-delà de ses performances sportives. À 57 ans, elle continue d'accompagner les jeunes cavaliers pour partager la richesse de ses connaissances et sa passion pour la discipline.

0: C'était donc Histoire d'une légende signée Hakim Tamim, Histoire d'une légende que vous pouvez réécouter sur Mehdi1.com, bientôt midi 57 sur les ondes de Mehdi1. C'est le moment de retrouver Mélanie Pinto pour une nouvelle image du jour, alors que le monde a les yeux rivés sur ce mondial de football qui se déroule donc cette année au Mexique, au Canada et aux États-Unis. Eh bien, l'univers du ballon rond palestinien est une nouvelle fois en deuil. Le gardien Salim Al-Ashqar, 32 ans, a été tué ce lundi par des tirs israéliens dans la bande de Gaza.
1: Marié depuis seulement 5 mois, Salim Al-Ashqar s'apprêtait à devenir papa pour la première fois. Une sombre annonce de la Fédération palestinienne de football via un piètre communiqué. Depuis son décès, une vague de chagrin s'est abattue sur sa famille, ses coéquipiers et l'ensemble de la communauté sportive palestinienne et internationale. Ouvrez les guillemets, nous pleurons profondément la mort tragique du gardien de but palestinien Salim Al-Ashqar. Nous sommes profondément attristés par la répétition de tels événements. Nous appelons à la justice et à la paix, a déclaré mercredi hier le club de football chilien Deportivo Palestino. Au cours de sa carrière, Salim Al-Ashqar a défendu les couleurs de Khadamat Khan Younes, d'Al-Aqsa et d'Al-Masdar. Selon les autorités sportives palestiniennes, sa mort porte à 1009 le nombre de sportifs palestiniens tués dans la bande de Gaza depuis octobre 2023, dont 567 issus du monde du football. L'assassinat de cet athlète nous rappelle le décès de Souleymane Al-Obeid, ancien joueur international au 100 buts. Il était surnommé le Pelé palestinien. Il était en train d'attendre de l'aide humanitaire lorsqu'il a été fauché par l'armée israélienne. C'était en août de l'année dernière. L'histoire, aujourd'hui encore, se répète. Et malgré un cessez-le-feu entré en vigueur en octobre de l'année dernière, l'armée israélienne poursuit son offensive dans l'enclave palestinienne exsangue et dépourvue de toute aide humanitaire, toujours en attente de la mise en place de la phase 2 du plan de paix du président américain Donald Trump, qui, lui, se targuait d'avoir apporté la paix en Palestine. La réalité est tout autre. On déplore au moins la mort de 1000 personnes dans cette trêve illusoire. Selon l'ONU, près d'un enfant est tué chaque jour en moyenne dans l'enclave depuis 8 mois.
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3: Il faudra certainement attendre les prochaines révisions des prix pour que l'on revienne à la situation d'avant-guerre, à condition que les cours mondiaux du pétrole poursuivent leur tendance actuelle à la baisse.
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4: Les ressortissants africains ne sont plus les bienvenus au pays de l'arc-en-ciel, au pays de Nelson Mandela. 25 000 d'entre eux sont déjà partis. Le Ghana, le Nigeria et le Malawi continuent d'organiser des rapatriements volontaires. Et pour en parler, nous sommes aujourd'hui avec Eric Toponan, journaliste au programme francophone de la radio allemande Deutsche Welle. Il est aussi le directeur de publication.

0: Guerre au Moyen-Orient, en Afrique, en Ukraine, tensions en Asie, la géopolitique n'échappe à personne au point d'animer bon nombre de débats publics comme nos discussions en famille ou encore entre amis. Devant ce constat, Bruno Tertrais, politologue passé par l'OTAN et le ministère français des Armées, à l'époque ministère de la Défense, décortique les idées reçues sur notre monde dans son dernier ouvrage paru aux éditions Erol. Il est notre invité de la mi-journée au micro d'Arnaud Dalmas.
1: Bonjour Bruno Tertrais.
2: Bonjour.
1: À la télévision, à la radio aussi, entre partenaires de travail comme entre amis parfois, la géopolitique s'invite un peu partout, à un point où je me pose cette question qui sera la première de notre échange. Avons-nous tendance à revenir sur les dernières déclarations de Donald Trump comme sur les derniers buts de Kylian Mbappé ?
2: Oui, c'est un peu ça. En fait, l'actualité géopolitique ressemble parfois à l'actualité sportive, avec des retournements parfois spectaculaires, et c'est le cas en particulier avec Donald Trump, qui nous habitue à dire une chose un jour et autre chose le lendemain.
1: Et donc, est-ce si problématique que ça? Et si oui, pourquoi donc?
2: En fait, le problème, c'est que nous vivons dans un monde d'actualité permanente et que la moindre information est répercutée et malheureusement parfois amplifiée par les réseaux sociaux, que les chaînes d'information permanente, et c'est tout à fait leur droit, font l'actualité du jour sur le dernier événement, et qu'on se perd un petit peu dans cette actualité géopolitique, ce qui conduit à des simplifications, à des idées reçues, à des clichés souvent, d'où la nécessité, ou en tout cas l'intérêt, de séparer le bon grain de l'ivraie et essayer de remettre un peu de nuance et de complexité dans cette avalanche de clichés et d'idées reçues.
1: Vous citez dans votre ouvrage le philosophe Raymond Aron, ses écrits du siècle dernier témoignent d'un don pour l'avant-gardisme. Que penserait-il de notre époque et des tendances géopolitiques qui la dominent selon vous ?
2: Ah, je pense que Raymond Aron serait conforté dans son idée selon laquelle l'histoire est tragique. C'est une phrase qu'il répétait souvent. Et en même temps, il nous inviterait certainement à nous méfier des grandes phrases que l'on entend parfois du type « c'est un tournant dans l'ordre du monde » ou « le droit international n'existe plus », etc. Raymond Aron disait fréquemment que chaque génération a le sentiment de vivre un tournant, alors que ce n'est pas toujours vrai. Il disait aussi qu'il fallait se méfier de l'illusion rétrospective de la stabilité, c'est-à-dire de l'illusion selon laquelle c'était mieux avant, le monde était plus stable et plus pacifique, alors que les historiens savent très bien que ça n'était pas vrai.
1: Dans votre livre, vous abordez chaque angle de la géopolitique mondiale avec un mécanisme visant à déconstruire, je dirais, les grandes idées reçues. Vous avez évoqué dans une réponse précédente le cas des réseaux sociaux, mais est-ce la seule raison qui fait que certaines interprétations sont peut-être plus populaires que d'autres, malgré certains faits avérés ?
2: Oui, les récits simplificateurs dans tous les domaines sont toujours plus confortables. Et par ailleurs, certains commentateurs font leur miel de clichés souvent un petit peu réducteurs. Donc les réseaux sociaux, non, ne sont pas les seuls responsables et ils sont par ailleurs précieux dans bien des domaines. Mais je dirais que ce phénomène d'amplification et de simplification des idées reçues et des clichés sur la vie internationale est encore plus significative aujourd'hui, surtout pour des questions très débattues de l'actualité internationale, comme par exemple sur les grands conflits de notre époque.
1: Je trouve, Bruno Tertrais, votre ouvrage optimiste. Vous avancez par exemple que la société humaine tend à se pacifier et que même les régimes autoritaires essayent de légitimer leurs actions via le droit international. Comment on explique alors cette polarisation du monde ?
2: La polarisation vient naturellement dès lors que la vie internationale se radicalise quelque part avec cette ambiance de nouvelle guerre froide que l'on vit parfois entre les États-Unis, la Russie et la Chine, avec aussi bien sûr les conflits très douloureux que sont la guerre de la Russie contre l'Ukraine ou alors les conflits du Moyen-Orient. Donc tout ceci est finalement assez attendu d'une certaine manière. Mais je reste optimiste parce que sur la longue durée, lorsqu'on essaye de s'extraire de l'actualité la plus brûlante ou la plus sensible et qu'on essaye de regarder les tendances longues de l'ordre international, on voit que le monde n'est peut-être pas aussi instable qu'on le pense, en tout cas qu'il l'est moins qu'il l'a été par le passé et qu'il n'y a pas forcément plus de guerres aujourd'hui qu'il y en avait il y a 50 ans et qu'il y a beaucoup de choses qui tendent à s'améliorer dans la société internationale, qu'il s'agisse

0: du développement ou du nombre moins important de personnes qui souffrent de malnutrition, etc. Sur la longue durée, l'humanité va quand même, semble-t-il, de mieux en mieux.
1: Dans votre ouvrage, vous jugez que le risque d'une troisième guerre mondiale est minime pour trois raisons. Vous venez brièvement de l'évoquer, l'interdépendance américano-chinoise, des systèmes d'alliance militaire moins contraignants qu'avant et la fameuse dissuasion nucléaire. Je reste encore dans la continuité de votre dernière réponse. On dit parfois que tout ce qui est fragile dure. Est-ce que c'est justement l'aspect névralgique de ces trois raisons qui, paradoxalement, tendent à maintenir un certain équilibre ?
0: Oui, je pense qu'on peut le dire, c'est pas forcément très satisfaisant de savoir que c'est la possession d'une arme terrifiante qui rend la guerre un peu moins improbable, mais en tout cas, il y a une réalité. La réalité, c'est que le fait de ne pas avoir de conflit majeur entre grandes puissances depuis plus de 80 ans, c'est une exception historique. Or, comment l'expliquer ? Eh bien, à mon sens, essentiellement par la dissuasion nucléaire qui n'existait pas en 1914, qui n'existait pas en 1939, et qui semble, tout compte fait, avoir plutôt induit une forme de prudence dans la tête des dirigeants des grandes puissances de la planète. Ça ne veut pas dire qu'ils ne peuvent pas entrer en confrontation occasionnellement, de manière indirecte, mais ça veut dire au moins qu'ils hésiteront, et c'est heureux, avant de se lancer dans un affrontement militaire direct contre leurs concurrents.
1: J'aimerais maintenant évoquer avec vous les sujets plus chauds, les discussions bon gré mal gré qui se poursuivent entre Téhéran et Washington. L'Iran maintient tout de même une forme d'opacité sur le nucléaire. Est-ce qu'avec cet axe névralgique, on peut croire à une accalmie durable tout de même avec les États-Unis ?
0: Une accalmie, oui. Durable, je n'en suis pas certain. La République islamique d'Iran a probablement compris que l'Amérique était fatiguée de cette aventure militaire hasardeuse, et donc elle sera, comme à l'accoutumée, extrêmement difficile, dure à la négociation. Et donc la question, c'est de savoir combien de temps est-ce que ces négociations pourront durer avant que l'Amérique perde patience. Il est possible que M. Trump ait tellement envie d'un accord final qu'il cède tout aux Iraniens, et dans ce cas-là, d'autres pays, les Européens d'ailleurs aussi, et Israël bien sûr, seront eux très vigilants quant à l'application d'un tel accord, car je ne peux pas croire un instant que l'Iran, surtout après avoir été attaqué massivement, ait renoncé à ses ambitions nucléaires militaires.
1: Le conflit russo-ukrainien semble lui aussi loin d'être arrivé à son terme. Kiev et Moscou ont encore échangé de nouveaux tirs ces dernières heures. Aucun travail de médiation n'est parvenu à résoudre cette guerre, malgré quelques avancées tangibles tout de même de la part d'Ankara. Combien de temps donnez-vous encore à ce conflit ?
0: Je crois qu'il faut distinguer deux choses. La possibilité d'un cessez-le-feu durable, voire d'un armistice, est plus grande aujourd'hui qu'elle ne l'était pendant plusieurs années, car la Russie est dans une situation beaucoup plus difficile qu'en 2022, 2023 ou 2024 et même 2025. Et elle pourrait avoir intérêt à demander, en tout cas à proposer, une forme de cessez-le-feu pour ne serait-ce que pour reprendre des forces. L'Ukraine, évidemment, serait favorable à un tel scénario. Mais je ne crois pas un instant que Vladimir Poutine, qui a transformé son pays en véritable machine de guerre, puisse faire la paix avec l'Ukraine. C'est absolument impossible. Et donc, malheureusement, tant que Vladimir Poutine sera au pouvoir, je crains que la situation conflictuelle entre les deux pourrait, même dans ce scénario, reprendre à tout moment.
1: Est-ce que les récentes frictions qu'on a observées entre Kiev et Varsovie pourraient justement... Est-ce que Moscou pourrait justement tirer profit de ces frictions diplomatiques ?
0: Toutes les frictions ou les désaccords ou les tensions entre pays européens ou pays qui entretiennent des relations amicales telles que la Pologne et l'Ukraine sont bonnes à prendre pour Moscou. Plus l'Europe est divisée, plus Vladimir Poutine est heureux. Maintenant, je crois qu'il ne faut pas dramatiser ce qui se passe actuellement. On est dans une bataille mémorielle, une bataille à propos de faits historiques, mais on n'est pas dans une remise en cause, par exemple, du soutien de la Pologne à la résistance ukrainienne.
1: Dernière question, Bruno Tertrais. Lors d'un précédent échange que j'ai réalisé avec Xavier Driancourt, ex-ambassadeur français en Algérie, ce dernier estimait que la Coupe du Monde peut avoir un impact dans les prochaines élections législatives en Algérie début juillet. Je crois que vous avez remarqué que j'aimais bien les analogies avec le football. Est-ce que l'issue de cette 23e édition de la Messe du Ballon Rond peut aussi influencer la géopolitique mondiale ?
0: Je crois qu'il ne faut pas exagérer l'influence du football sur la géopolitique. C'est plutôt la géopolitique qui influence le football. Mais c'est vrai qu'on a parfois vu des victoires, rendre le pays vainqueur, magnanime envers certains de ses adversaires ou opposants. On a déjà vu

0: euphorie nationale être contagieuse dans la diplomatie du pays concerné, mais sans vouloir donner d'exemple précis, je crains aussi que certains pays, l'Algérie en particulier, aient une telle sensibilité nationale sur leur victoire et leur défaite, que cela peut au contraire être un facteur de tension en cas d'élimination.
1: Eh bien, je vous remercie, Bruno Tertrais, pour ce temps et vos réponses à mes questions. Vous êtes politologue, expert des questions stratégiques et internationales, et auteur donc du livre Géopolitique de comptoir, comment répondre aux idées reçues, fantasmes et clichés sur le monde, aux éditions Ariol. Merci beaucoup et très belle journée à vous.
0: Merci beaucoup.
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3: Dans quelques minutes, on va retrouver Pape Diouf pour un nouveau numéro du magazine Hebdo Afrique. Mais on passe à présent à la Story Echo en compagnie d'Oumar Baldé. Et aujourd'hui, nous parlons de cette nouvelle baisse des prix des carburants au Maroc. Depuis hier, une nouvelle baisse. Mais est-ce que c'est suffisant ?
4: C'est des baisses que les automobilistes ont pu constater, moins 96 centimes sur le litre de gasoil et 45 centimes sur l'essence, ce qui ramène donc les prix du litre en fonction des régions à environ 12 dirhams et demi pour le gasoil et moins de 14 dirhams pour l'essence. Eh bien, ce n'est pas mal, mais disons que ça peut mieux faire, parce que nous sommes tentés de dire que ces prix sont encore plus élevés par rapport à leur niveau d'avant début de la guerre, comme nous le disions ici depuis un moment. Il faudra certainement attendre les prochaines révisions des prix pour que l'on revienne à la situation d'avant-guerre, à condition que les cours mondiaux du pétrole poursuivent leur tendance actuelle à la baisse.
3: Et hors du Maroc, dans le reste du monde, est-ce que c'est le même rythme de baisse des prix des carburants qu'on constate à travers la planète ?
4: C'est pratiquement le même rythme que l'on observe à travers le monde, des États-Unis à la France, en passant par la Chine. Les prix des carburants baissent, mais de façon graduelle. L'on n'est pas encore revenu là aussi à des niveaux d'avant-guerre, mais il faudra tout de même noter que dans certaines économies comme la Chine, les baisses sont même qualifiées d'historiques, tant la répercussion a été immédiate et très forte dès le début de la détente entre belligérants au Moyen-Orient. Sur notre continent, par exemple, on annonce un maintien des prix des carburants dans des pays comme la Côte d'Ivoire, malgré le recul des cours mondiaux du pétrole. Ailleurs, comme en Russie, eh bien, la Russie fait face à une certaine pénurie de carburant à raison du ciblage de ses infrastructures pétrolières par l'Ukraine.
3: Et pendant ce temps, les prix du pétrole continuent de baisser dans un contexte de négociations entre Américains et Iraniens.
4: Oui, les cours mondiaux sont en baisse continue ces jours. Ce matin, le baril de Brent s'est négocié à 71 $, soit son niveau le plus bas depuis le 27 février dernier. Donc, avant le déclenchement de la guerre au Moyen-Orient, le baril américain, lui, tombe à 69 $ ce jeudi matin. Tout ceci est une bonne nouvelle dans l'espoir que les tensions continuent de baisser au Proche-Orient, au Moyen-Orient. Eh bien, si cette tendance se maintient, les pétroliers et distributeurs n'auront d'autre choix que de revenir au niveau des prix d'avant la guerre, et l'on espère que le rythme va s'accélérer. Je rappelle que l'année 2026 était annoncée comme une année d'accalmie pour les cours mondiaux du pétrole, et cela, c'était avant le 28 février dernier.
3: Et cette baisse des prix du cours du pétrole sont d'ailleurs une bonne nouvelle pour les consommateurs. 13h18, on continue nos programmes. C'est le moment de retrouver Pape Diouf pour un nouveau numéro du magazine Hebdo Afrique. Le numéro d'aujourd'hui est consacré à la montée de la xénophobie en Afrique du Sud. Des manifestations anti-étrangers ont d'ailleurs été organisées à travers le pays mardi. Comment en est-on arrivé là ? Pourquoi autant de haine dans le pays arc-en-ciel ? On en parle avec Pape Diouf.
5: Bonjour à tous, ravi de vous retrouver sur Median. Soyez les bienvenus dans ce nouveau numéro d'Hebdo Afrique. La xénophobie ne cesse de gagner du terrain en Afrique du Sud. Comment en est-on arrivé à tant de violence, tant de haine contre les migrants sur place ? Et qui a intérêt à ce que cette chasse à l'homme perdure ? Réponse dans un instant avec Eric Toponin, journaliste au programme francophone de la radio allemande Deutsche Welle. Il est aussi le directeur de publication du site panafricain vendafrique.com. Le coup de cœur, ce sera au Maroc, mais sans plus tarder, place tout de suite au Roundup qui revient sur les faits marquants de l'actualité africaine. Au Sénégal, c'est dans un climat tendu que l'Assemblée nationale a adopté en début de semaine un texte révisant la Constitution. La session a été marquée par des échanges houleux entre députés et des échauffourées entre manifestants et policiers. Aux abords du Parlement, la proposition de loi qui a été adoptée vise à redéfinir les pouvoirs du chef de l'État, du Parlement et du Premier ministre. Leur relation n'était pas au beau fixe et le divorce est désormais acté. Le Burkina Faso met fin à ses relations diplomatiques avec la France. À Ouagadougou, les militaires au pouvoir accusent Paris de mener des actions contraires aux intérêts nationaux burkinabés. Près de 400 morts, la barre des 1300 cas d'infection franchie. L'épidémie d'Ebola continue de se propager en République démocratique du Congo. Selon l'ONU, la maladie à fièvre hémorragique pourrait coûter jusqu'à 3,6 milliards de dollars à l'Afrique dans son scénario le plus défavorable, ainsi que la perte d'environ 328 000 emplois. C'était tout pour ce round-up. À présent, place à l'invité d'Hebdo Afrique. Et cette semaine, nous revenons sur les manifestations anti-migrants qui secouent l'Afrique du Sud. Les ressortissants africains ne sont plus les bienvenus au pays de l'arc-en-ciel, au pays de Nelson Mandela. 25 000 d'entre eux sont déjà partis. Le Ghana, le Nigeria et le Malawi continuent d'organiser des rapatriements volontaires. Et pour en parler, nous sommes aujourd'hui avec Eric Toponan, journaliste au programme francophone de la radio allemande Deutsche Welle. Il est aussi le directeur de publication du site panafricain Vendée. d'Afrique.com. Eric Toponan, bonjour et merci d'avoir accepté notre invitation.
6: Oui, bonjour.
5: Vous êtes aussi l'auteur de plusieurs ouvrages et récemment de l'article intitulé « Afrique du Sud, regard sur une espérance qui s'effondre ». Dans cet article, vous revenez sur les violences xénophobes qui secouent ce pays. Eric Toponan, comment cette terre qui devait être une terre d'hospitalité s'est soudainement retrouvée à chasser l'autre, à considérer que le migrant est à l'origine de tous les maux qui assaillent la société sud-africaine? Qui est derrière tout ceci? Qui a intérêt à ce que les violences xénophobes s'installent dans ce pays?
6: Selon nos informations, au stade actuel, des informations bien évidemment non vérifiées, plusieurs figures éminentes de l'élite noire sud-africaine, dont la fille de l'ancien président Jacob Zuma, Dudu Zile Zuma Sambudla, également député du parti fondé par son père, le parti Umkhonto we Sizwe. Ces figures éminentes de l'élite noire sud-africaine auraient donc, selon ces informations, contribué à attiser cette haine anti-étranger sous réserve bien évidemment de confiance. Aussi, face à la recrudescence de ces violences xénophobes dont sont l'objet certains Africains au pays de Nelson Mandela, l'ancien secrétaire général adjoint de l'ONU, le Sénégalais Adama Dieng, a récemment, sur les antennes de la Deutsche Welle, tiré la sonnette d'alarme sur le risque de banalisation, selon lui, hein, des discours haineux. Adama Dieng, qui est aussi envoyé spécial de l'Union africaine pour la prévention du crime de génocide et des autres atrocités de masse, au cours de la dernière interview qu'il nous a accordée, il a mis en avant la menace que représente, selon lui, la xénophobie pour l'Afrique tout entière.
5: Eric Toponan, dans votre article, vous pointez du doigt à la fois le silence initial de Cyril Ramaphosa et celui de l'Union africaine et de la plupart des chefs d'État du continent. Comment interprétez-vous ce double mutisme ?
6: Oui, j'ai jugé la posture du président sud-africain un peu sincère. Il est vrai, Cyril Ramaphosa, au départ, s'était muré dans le silence. Heureusement qu'il a rectifié le tir en faisant une sortie à minima pour condamner les auteurs de ces violences xénophobes et surtout en sensibilisant ses compatriotes sur la nécessité de promouvoir et vivre ensemble avec une Afrique qui a pourtant tant donné pour la libération de son pays pendant la dure période de l'apartheid. J'ai également dans mon éditorial dénoncé le mutisme de l'Union africaine d'une part et de la quasi-totalité des dirigeants africains d'autre part. Tous ne se sont pas publiquement exprimés pour condamner cette vague de violence xénophobe, exception faite peut-être aux dirigeants ghanéens, nigériens ou encore mozambicains, puisqu'on sait que beaucoup de ressortissants de ces pays sont actuellement l'objet d'une sorte de chasse à l'homme en Afrique du Sud. En tout cas, gageons simplement que la sagesse puisse prévaloir pour que l'homme ne devienne plus un loup pour l'homme, pour paraphraser le philosophe Thomas Hobbes.
5: Eric Toponan, merci pour toutes ces précisions. Merci d'avoir répondu à nos questions.
6: Merci de m'avoir invité.
5: À présent, place à notre coup de cœur.

0: sur la côte atlantique du Maroc. Nous avons vibré la semaine dernière au rythme du festival Gnawa des Sawira. Ce rendez-vous culturel annuel créé il y a 28 ans rassemble les artistes marocains et internationaux pour mettre en lumière la culture Gnawa. Cette année, le Rwanda y a marqué d'une pierre blanche sa participation. Merdina Souli s'en est réjouie. C'est l'une des figures de proue de la nouvelle scène gnawi. Ensemble, nous l'écoutons.
1: Le festival Gnawa, en fait, c'est les Gnawa qui invitent les musiciens du monde pour les accueillir et pour partager cette culture avec eux. Donc cette année, on a un groupe rwandais. Nous, en tant que Marocains, on est en Afrique, on est des purs Africains, mais on connaît plus les voisins, genre on connaît plus Sénégal, Mali, Côte d'Ivoire, mais pas Rwanda. Pour moi, si les Marocains connaissent Rwanda, c'est peut-être le film Hôtel Rwanda ou peut-être l'histoire du génocide et tout ça. Mais cette année, le festival a fait cet effort-là. Il nous a ramené des cousins qui sont un peu loin, mais qui matchent très très bien avec nous. Donc dès le premier coup, on a vu que c'est une musique qu'on n'a jamais entendue, mais qu'on la sent quand même. Donc le mix, c'était facile.
0: Voilà qui referme ce numéro d'Hebdo Afrique. Merci de l'avoir suivi. On se donne rendez-vous la semaine prochaine, toujours sur Média.

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1: Dans quelques minutes, votre flash d'information, mais avant cela, la météo.
2: Au Maroc, tout d'abord, le ciel sera partiellement nuageux, à souvent ensoleillé sur le littoral méditerranéen et à l'est de la ligne Casablanca-Tarfaya. Puis clair ailleurs, des orages sont possibles également sur El Haouz. Côté température, la minimale à Essaouira avec 27 degrés du vent, 28 affichés à Laayoune et Agadir, 29 à Dador, 31 à Safi sous le soleil, 32 à Tanger sous un ciel partiellement nuageux. Il fera jusqu'à 33 degrés à Casablanca, 36 à Rabat et Rachidia, 37 à Oujda, 41 à Fès et enfin 43 la maximale à Marrakech et Beni Mellal. En Algérie, le ciel sera ensoleillé sur le littoral ainsi que sur le centre-est, le centre-ouest et le sud-ouest du pays, puis souvent clair ailleurs. Côté Mercure, 28 degrés la minimale à Béjaïa, 29 à Alger, Oran et Constantine, 30 à Annaba, il fera 33 aujourd'hui à Tiaret, 38 à Chlef et Ralvaïa sous le soleil, 39 à Tamanrasset, à Biskra, le thermomètre affichera 41 degrés et enfin il fera 43 la maximale à Adrar. En Tunisie, le ciel sera ensoleillé sur le nord, le sud et le sud-est du pays, puis souvent clair ailleurs. Côté température, il fera 28 à Tabarka avec du vent aussi à Bizerte avec 31 degrés, prévoir 32 à Djerba, 33 à Monastir, Kasserine, Sfax et Gabès, 34 degrés de prévu à Tunis et Médnine, 36 à Sousse, 37 à Gafsa et enfin la maximale 41 à Tozeur.
1: Et c'est déjà la fin de ce carrefour d'informations. Merci de l'avoir suivi. Merci à Hicham à la réalisation. Merci à Mstafa à la production. Surtout, ne bougez pas, l'actualité est de retour. Il est 13h30. Tout de suite, votre flash d'informations présenté par Martin Gibert. Bonjour Martin.
3: Bonjour Soukaina et bonjour à toutes et à tous. La Syrie n'interviendra pas au Liban. La promesse a été faite ce matin par Damas au président libanais Joseph Aoun. Le chef de la diplomatie syrienne est en ce moment à Beyrouth. Assad al-Shaibani entend dissiper les doutes sur une éventuelle intervention syrienne alors que Donald Trump fait pression pour que Damas s'occupe de désarmer le Hezbollah. Le président américain a jugé que la Syrie ferait un meilleur travail qu'Israël à ce niveau-là. Une demande déjà refusée précédemment par le président syrien par intérim Ahmed al-Shara. Kiev à nouveau pris pour cible cette nuit par l'armée russe. La pire attaque sur la capitale ukrainienne selon son maire qui assure que le Kremlin va continuer à augmenter la pression sur le pays. Cette nouvelle offensive russe a fait au moins 17 morts et près de 90 blessés. Les recherches se poursuivent pour tenter de retrouver des survivants sous les gravats. Au Maroc, une nouvelle vague de chaleur est attendue à partir d'aujourd'hui et jusque dimanche, prévient la Direction générale de la météorologie. Le thermomètre variera entre 41 et 46 degrés dans plusieurs provinces du royaume, notamment Kenitra, Taounat, Meknès, Fès, Moulay Yacoub ou encore Sidi Kassem, entre autres. Cette vague de chaleur devrait s'accompagner d'averses orageuses et de rafales de vent aujourd'hui dans les provinces de Chichawa et Taroudant. Le Nigeria, en proie à l'insécurité alimentaire. L'alerte est lancée par le Programme alimentaire mondial. Le nord du pays est particulièrement concerné en raison des violences qui frappent cette région. La double insécurité provoquée à la fois par les attaques terroristes et par les bandes criminelles locales provoque cette insécurité alimentaire qui concerne aujourd'hui plus de 3 millions de personnes. La PAM met l'accent notamment sur l'extension de cette crise et de la violence qui force les agriculteurs à quitter leurs terres et qui limite l'accès humanitaire. Par ailleurs, 48 personnes sont mortes hier dans des affrontements entre éleveurs et agriculteurs dans l'état du Niger, une information rapportée ce matin par les autorités locales. Et toujours sur notre continent, le nombre de victimes d'Ebola en République démocratique du Congo a dépassé les 400 morts. 438 décès précisément sont recensés par l'Institut national de santé publique. Au total, 1406 cas ont été détectés, dont un nouveau cas récemment confirmé à Kisangani. Et on termine avec un mot de football, c'est une fin de mondial pour le Sénégal, cruellement éliminé en toute fin de rencontre face à la Belgique hier soir en 16e de finale. D'abord meneur par 2-0, les Lions de la Teranga se sont fait remonter en moins de 5 minutes juste avant le coup de sifflet final. Ils ont ensuite concédé un pénalty à la 120e minute des prolongations. La Belgique affrontera donc les États-Unis en 8e de finale, vainqueur cette nuit de la Bosnie-Herzégovine 2-0. C'est la fin de cette synthèse, merci de l'avoir suivi. Tout de suite, c'est la playlist de Média.
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Olivia Dean, Man I Need. Et c'est avec ce titre que démarre cette playlist. Bienvenue à toutes et à tous si vous venez de nous rejoindre sur les ondes de Média 1. Salma avec vous au micro et je suis évidemment ravie de vous accompagner durant ces 30 prochaines minutes 100% musicales.

12, Samber, vraiment un des artistes incontournables de cette année 2026 qui enchaîne les tubes. Tout de suite, on continue avec Benson Boone, Sorry, I'm Here for Someone Else. Ce sera suivi par la superstar américaine Taylor Swift avec Opalite, extrait de son dernier album, The Life of

Taylor Swift avec Hope Alight. Taylor Swift qui a une année 2026 très chargée avec la sortie donc de son dernier album et son mariage qu'elle devrait célébrer d'ailleurs dans les prochains jours avec la star du football américain Travis Kelce. Et tout de suite, on va laisser place à un artiste qui a également sorti son nouvel album cette année, c'est Noah Kahan avec Porchlight. Ce sera suivi par une star désormais incontournable, Miley Cyrus, Jaded.

C'était donc Miley Cyrus avec Jaded et nous arrivons sur ce presque à la fin de cette playlist. Merci encore de nous avoir suivis sur les ondes de Médias et restez à nos côtés, surtout dans quelques instants, le retour de l'information. Et de notre côté, nous vous quittons avec un artiste que l'on ne présente plus. Il s'agit de Bad Bunny. Bad Bunny qui est actuellement en tournée mondiale à guichet fermé. Et on va écouter tout de suite un des titres iconiques de l'artiste, Nueva Yol. Très bonne écoute en vous souhaitant bien sûr une très bonne suite des programmes sur les ondes de Médias.

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2: Bonjour à tous. Des progrès mais des tensions qui persistent entre l'Iran et les États-Unis. Le Pakistan et le Qatar assurent que les discussions sont positives entre les deux parties après la réunion indirecte à Doha. La prochaine session de pourparlers doit se dérouler après les funérailles de l'ancien guide suprême iranien Ali Khamenei. Des funérailles qui devraient débuter samedi et se dérouler sur plusieurs jours. Le négociateur en chef de l'Iran appelle ce matin à venger la mort d'Ali Khamenei. Accord signé entre la Syrie et le Liban. Les deux pays viennent de conclure un pacte de non-ingérence et de respect mutuel à Beyrouth. Un accord qui intervient alors que la pression américaine est forte sur la Syrie pour que le pays intervienne pour désarmer le Hezbollah. Le chef de la diplomatie syrienne en visite à Beyrouth ce matin a tenu à rassurer en prévenant le président libanais Joseph Aoun qu'il n'y aura pas d'intervention syrienne au Liban. La Syrie toujours, où une explosion vient de faire 4 morts et 10 blessés au centre de Damas, annonce le ministère de la Santé. Selon la télévision officielle, cette explosion serait due à une bombe. Jour de vote, aujourd'hui en Algérie, près de 24 millions d'électeurs sont appelés aux urnes pour les élections législatives. Des élections qui se passent dans un contexte particulier, en raison de la loi 200 votée récemment. Une loi qui exclut toute personne soupçonnée de lien avec des milieux financiers douteux. Résultat de cette loi, près de 3000 candidats sont écartés de ces élections. Une situation fustigée par l'opposition qui dénonce un texte de loi jugé trop large ainsi qu'un flou législatif. L'opposition craint notamment une baisse du taux de participation. Les résultats sont attendus aujourd'hui dans la soirée. Au Maroc, une nouvelle vague de chaleur est attendue à partir d'aujourd'hui et jusque dimanche, prévient la Direction générale de la météorologie. Le thermomètre variera entre 41 et 46 degrés dans plusieurs provinces du royaume, notamment Kenitra, Taounat, Meknès, Fès, Moulay Yacoub ou encore Sidi Kassem, entre autres. Cette vague de chaleur devrait s'accompagner d'averses orageuses et de rafales de vent aujourd'hui dans le province de Chichawa et Taroudante. Une canicule qui n'épargne pas l'Europe. Au Portugal, l'alerte est lancée face aux feux de forêt. Il s'agit d'une poudrière, prévient

0: le ministre de l'Intérieur. Cette situation d'alerte prévue jusque lundi permet notamment aux autorités d'interdire l'usage de certaines machines en milieu rural, des machines qui pourraient provoquer des incendies. Hier, les températures ont atteint 42 degrés dans certaines régions. Et on termine avec un mot de football. C'est une fin de mondial pour le Sénégal, cruellement éliminé en toute fin de rencontre face à la Belgique hier soir en 16e de finale. D'abord meneur par 2-0, les Lions de la Teranga se sont fait remonter en moins de 5 minutes juste avant le coup de sifflet final. Ils ont ensuite concédé un pénalty à la 120e minute des prolongations. La Belgique qui affrontera les États-Unis en 8e de finale, vainqueur cette nuit de la Bosnie-Herzégovine 2-0. C'est la fin de cette synthèse. Merci de l'avoir suivi. Tout de suite, retrouvez Sofiane avec Live Summer.
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1: Top départ pour votre émission quotidienne Live Summer sur Médien, évidemment, cet après-midi de jeudi. Ravi d'être avec vous, Sofiane, pour vous accompagner jusqu'à 15h30, chers amis, qui nous accompagnent, qui pilote cette émission dans les studios à la régie. Eh bien, c'est Hichem et Jamel, évidemment, qui nous accompagneront à la réalisation de cette émission. Un point sur le football durant cette première partie, évidemment, avec plusieurs matchs qui se sont joués, de la Coupe du Monde 2026 qui se joue actuellement au Canada, aux États-Unis et au Mexique, avec notamment deux matchs de équipes malheureusement africaines qui sont sorties eh bien hier. On vous fait le point, le récap, tout ça d'ici quelques instants. Seconde partie d'émission, notre invité habituel, ça sera Emmanuel Moine, spécialiste, journaliste spécialiste de la Formule 1 et du football. On parlera eh bien de la Formule 1 et surtout de la notoriété grandissante de ce sport qui était autrefois eh bien très élitiste, qui reste assez technique. On en parlera dans notre seconde partie d'émission à partir de 15h, juste après votre flash d'information. Pour le moment, chers amis, de la musique et surtout, surtout des good vibes. C'est La Isla Bonita de Lisa Ostergren qu'on écoute tout de suite et maintenant sur Média.

0: In Da Club, 50 Cent, vous l'avez pas reconnu, eh bien c'est normal, c'est une cover signée Intelligence Artificielle. Chers amis, on va continuer évidemment en musique, mais avant tout, eh bien on fait un petit point sur eh bien les matchs qui se sont déroulés hier dans le cadre de la Coupe du Monde 2026, dans ses 16e de finale, avec des qualifications pour eh bien le tour suivant, pour les 8e de finale du Mexique, de l'Angleterre et de la Belgique. Résultat, Équateur éliminé, on rentre à la maison, la République démocratique du Congo également. Et enfin, le Sénégal dans le match en cette fin de journée d'hier. Malheureusement pour la RDC et le Sénégal, eh bien c'est une élimination pour deux équipes africaines, avec notamment un match qui s'est déroulé hier entre la Belgique donc et le Sénégal, avec un résultat et surtout un match juste incroyable, rempli eh bien de choses qu'on n'y attendait pas. Mené au départ 2-0, la Belgique a su se réveiller, marquer 2 buts eh bien avant la fin des 90 minutes, et enfin un penalty dans les toutes dernières minutes des prolongations, eh bien converti par Youri Tielemans, qui a d'ailleurs eh bien été sous les ordres de Mohamed Wahbi, notamment au passage eh bien en Belgique à Anderlecht, pour être un petit peu plus précis. Tout ça, chers amis, nous mène à notre actu qui buzz, chers amis.
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0: L'actu qui buzz, eh bien, tout simplement sur les réseaux sociaux. Qu'est-ce qu'on y retrouve ? On y retrouve évidemment eh bien, les résultats de ces matchs, bien sûr, mais surtout, l'élimination pardon, qui fait le plus de vagues sur les réseaux, eh bien, c'est celle eh bien, du Sénégal qu'on attendait eh bien, dans ces 8e de finale, surtout grâce eh bien, à cette performance qui a été plutôt satisfaisante face à la Belgique, même si eh bien, l'équipe belge a su se réveiller avant la fin du match. Et pour le coup, on a des réactions des joueurs sénégalais qui sont tous évidemment très déçus, mais pour le coup deux réactions sont sorties du lot. Déjà les premières sorties par eh bien c'est Crépin Diatta, le joueur de Monaco, donc sénégalais. Là c'est le cœur qui parle, je suis abattu, je pense qu'arriver à ce stade de la compétition, si tu n'es pas prêt mentalement, il faut se poser des questions, on a failli à notre mission. Crépin Diatta qui pointe eh bien un souci mental. Autre réaction, celle de Moussa Niakate, on est dévasté dans le vestiaire, bien sûr qu'il y a eu des erreurs de fait, le groupe était déterminé à 100% pour faire un parcours exceptionnel, mais aujourd'hui on n'a pas été à la hauteur tout simplement. Et les deux autres réactions notamment qui ont fait un peu plus de vagues, on va dire, c'est Idrissa Gana Gueye, l'un des cadres de cette équipe, l'un des capitaines, après notamment le défenseur Koulibaly. Il dit à tout le monde, je trouve ça dommage, depuis le début de la compétition, même avant, on parle beaucoup des cadres, on nous diabolise, comme dans toutes les équipes, les cadres sont là pour s'assurer du bon fonctionnement. Donc Idrissa Gana Gueye pointe peut-être un souci de positionnement, un souci eh bien aussi de hiérarchie dans cette équipe. Et enfin, la dernière réaction qui fait le plus de vagues sur les réseaux sociaux, eh bien c'est Pape Gueye qui a publié une story Instagram sur son compte personnel. Il nous dit « Je reviendrai pour vous dire quelques mots par rapport à l'élimination. Mais j'annonce aujourd'hui que tant que ce sera ce staff technique, je ferai une pause avec la sélection. » Autrement dit, il y a un problème avec ce staff technique, en tout cas entre Gueye, Pape Gueye et ce staff technique. Donc il prend sa retraite, une pause peut-être internationale concernant l'équipe du Sénégal. Eh bien, pour des causes, on ne sait pas encore, peut-être qu'il nous en dira plus d'ici quelques temps. Dans tous les cas, cette story Instagram a créé juste une vague de réactions sur les réseaux sociaux, notamment au Sénégal, bien sûr, mais sur toute la planète football et même plus largement. Et on est là pour vous le relayer, notamment dans Live Summer sur Média. On continue en musique, chers amis. On vous propose notamment d'apprécier ce morceau Stay Clean tout de suite, signé Riles. Vous êtes toujours dans Live Summer. Restez bien avec nous. En seconde partie, on parle Formule 1, toujours sur Média.

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1: On vient tout juste de s'écouter Mon bébé de la sensation francophone, la sensation R&B francophone, R&B Boy. On continue en musique toujours. Eh bien, Live Summer qui vous accompagne en cet après-midi, toujours sur Midi 1, bien sûr, toujours en musique d'ici quelques minutes. On va quand même accueillir notre invité du jour. Ça sera juste après le flash d'information de 15h pour parler de la Formule 1 et surtout de la notoriété et de toute la célébrité, tout ce qu'on peut voir, eh bien, sur les réseaux sociaux. Ça, eh bien, ça prend eh bien, un grand boom, notamment après un documentaire réalisé sur Netflix autour de la Formule 1 et puis tous les jeunes qui prennent en possession ce sport qui ne date pas d'hier. On en parle dans cette deuxième partie d'émission. En attendant,

amis du son et surtout du bon son. 21 Questions, le classique de 50 Cent, mais en version old school, puisque c'est l'intelligence artificielle qui est passée bien réinterpréter ce morceau, et on vous le propose tout de suite et maintenant sur Média.

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3: Toujours Médien qui vous accompagne évidemment, Live Summer pour cette seconde partie d'émission. Comme chose promise, chose due et surtout comme teasé dans cette première partie d'émission, eh bien on va parler Formule 1 et surtout de cette notoriété grandissante de ce sport qui reste eh bien assez technique finalement. Et ça, pour en parler, j'ai avec moi Emmanuel Moine, journaliste spécialiste de la Formule 1 et du football. Salut Emmanuel, comment ça va?
4: Bonjour Sofiane, ça va super, merci beaucoup pour l'invitation.
3: Avec grand plaisir, et c'est surtout un grand plaisir de t'avoir ici sur Média. On va parler eh bien, de ce sport évidemment qui eh bien, fait de plus en plus d'adeptes, et surtout avec l'actualité de ce week-end à Silverstone, eh bien, accueille le Grand Prix de Grande-Bretagne, un temple historique de la Formule 1. Peut-être que tu nous en diras quelques mots. C'est une discipline qui n'a jamais été aussi populaire, surtout chez les jeunes, et surtout sur les réseaux sociaux. Quelques chiffres hein, pour eh bien, contextualiser ces propos. La proportion de fans suivant la Formule 1 sur les réseaux sociaux a été multipliée par 6 depuis 2018. Et puis en 2025, 43% des fans de Formule 1 avaient moins de 35 ans. Et bien, sur cette année, c'est plus 20% comparé à 2024. Première question pour toi, Emmanuel. La F1 était vue comme un sport eh bien, un peu de niche qui reste assez technique et même qu'on peut dire assez élitiste. Qu'est-ce qui a changé sur ces dernières années?
4: Bah, la grande révolution, et tu l'as dit tout à l'heure avec tes chiffres, c'est 2017-2018. En fait, la Formule 1 était complètement en perte de popularité, était plus visible notamment sur les chaînes gratuites, on va dire en Europe. Hein. Je parle de l'Europe parce que c'est là qu'est le bassin historique, on va dire, de l'audience de la Formule 1. Et la Formule 1 a été rachetée par un consortium américain qui s'appelle Liberty Media et qui a décidé justement de reconstruire complètement le modèle et de le repopulariser. C'est ainsi qu'ils ont créé notamment la série Drive to Survive qui a été diffusée sur Netflix et qui a permis justement ce buzz, qui a permis de repopulariser la discipline. C'est une discipline un peu opaque, c'est-à-dire qu'on ne sait jamais trop ce que font les techniciens, ce que font les ingénieurs. Le pilote aussi, à la différence d'un footballeur, il est dans son baquet, il est casqué, il est ganté, on ne sait pas trop ce qui se passe. Et cette série, justement, elle a permis de personnifier tous ces acteurs et de montrer un petit peu le travail des coulisses et de montrer l'aspect psychologique du sport. Ça a permis justement un regain d'intérêt pour cette discipline. Et tu l'as dit, les jeunes se sont intéressés, ont recommencé à s'intéresser à la Formule 1 à partir de là. Et aussi, la Formule 1 aujourd'hui est l'un des sports, on va dire, les plus populaires auprès du public féminin, ce qui, pour les annonceurs et les marques, est quelque chose de très important. Donc, on va dire que Drive to Survive a permis justement ce buzz et cette explosion. Et puis derrière, on a tous connu le confinement. La Formule 1 a été le premier sport justement à reprendre pendant cette période d'arrêt des compétitions sur tous les sports à cause du Covid. Donc, quelque part, ça a été la première discipline à reprendre et tous les fans de sport, avait cette curiosité de se dire tiens, on va aller regarder. Derrière 2021, on a l'une des

0: plus belle saison de l'histoire avec ce duel entre Max Verstappen et Lewis Hamilton qui se joue au dernier tour de la dernière course de la saison. Et puis, bah, cette popularité, on va dire, s'est installée. Et aujourd'hui, on va dire que même le public est un petit peu plus. Je te parle bien évidemment d'un point de vue de l'Europe. Il est un petit peu plus divers. On va dire que c'était un sport, je vais dire vulgairement, qui semblait être réservé aux Blancs. Et aujourd'hui, on voit aussi de nouvelles personnalités au sein de la F1 auxquelles on peut s'attacher, auxquelles on peut s'identifier. On pense à Isaac Hadjar, notamment, bien qu'il est français, mais on sait avec des origines justement du Maghreb. Et on sait qu'il est très populaire dans les pays maghrébins, mais aussi au Moyen-Orient. Et on parle bien sûr de Lewis Hamilton, le premier, entre guillemets, noir à avoir bien couru en Formule 1, qui a permis aussi l'arrivée de nouveaux publics qui peut-être étaient un petit peu exclus par le passé de cette discipline.
1: Tu parles de la série Netflix Drive to Survive comme un moment de bascule, mais il y a aussi le film qui est sorti sur les grands écrans qui parle aussi de Formule 1 avec Brad Pitt. Il y a aussi le pilote phare qui est aussi noir, tout comme Lewis Hamilton. C'est aussi un élément qui a joué aussi dans la perception du public.
0: Oui, complètement, complètement. En fait, qu'il faut voir, c'est que le film Formule 1, en fait, il est sorti pour justement consolider un petit peu l'attractivité qui avait été créée par la série. C'est-à-dire que la série Drive to Survive, elle a permis de reconquérir, on va dire, des nouvelles parts de marché, si on peut parler comme un marketeur. Et derrière, en fait, la série, elle a quand même commencé à s'essouffler. La première saison, c'était 2019. On est aujourd'hui en 2026 et les audiences, clairement, elles se sont érodées de cette série. Donc, la Formule 1 a justement réfléchi à une autre manière de faire pour continuer de surfer sur cette popularité. Et c'est là justement qu'ils se sont appuyés sur ce film qui a été d'ailleurs produit par Lewis Hamilton, auquel les instances de la Formula One ont été clairement impliquées. L'idée, c'était d'avoir justement un produit, on va dire, tout public pour continuer de montrer, on va dire, l'intérêt du sport. Et puis, comme je te le disais, les personnalités, l'identification, on va dire, aux pilotes est très importante. C'est eux les héros de ce sport. Et comme tu l'as dit, je pense que moi, quand j'étais jeune, si tu étais par exemple noir ou d'origine par exemple arabe ou maghrébine ou du Moyen-Orient, tu n'avais pas de pilote auquel t'identifier. Il n'y avait entre guillemets que des blancs, des blonds, des bruns. Et aujourd'hui, avec l'émergence de nouveaux profils, de nouveaux pilotes, je pense que voilà, ça permet à la Formule 1 aussi de toucher de nouvelles populations qui peuvent justement s'identifier, on va dire, à leurs héros. Et ça montre aussi que ce sport n'est pas réservé uniquement, on va dire, aux blancs.
1: Et l'autre facteur également, c'est les réseaux sociaux. Bien sûr, on voit justement des écuries parfois faire le buzz, même des pilotes parfois. C'est même devenu des machines à contenu. Je pense notamment à McLaren sur TikTok qui fait pas mal de mèmes et tout. Enfin, ils s'y prêtent au jeu. Est-ce que ça continue dans ce sens-là? Je pense que la réponse est positive. Mais quel est ton œil là-dessus? Est-ce que tu juges ce partir à l'aventure sur les réseaux sociaux de la part des écuries une bonne chose pour démocratiser le sport, ou ça peut être un peu dérangeant, notamment pour les puristes.
0: Non, écoute, moi, ce que je pense, c'est que c'est important que la Formule 1 aujourd'hui utilise justement tous les outils qui sont à sa disposition pour développer cette popularité. On le disait tout à l'heure, avant l'arrivée de Liberty Media en 2017, donc le consortium américain qui a racheté la compétition, c'était la Formule 1, c'était complètement sous-exploité. Il n'existait pas sur les réseaux sociaux, on les voyait plus sur la télévision publique. Bref, on ne savait pas ce qui s'y passait. Et puisque l'argument et l'arme de Netflix a été justement de personnifier, eh bien, les différents personnages qui font le sel et le piment de cette compétition, il a fallu justement que les écuries continuent à le faire aussi par le biais des réseaux sociaux pour créer de la proximité avec les fans, qu'ils soient anciens ou nouveaux. Après, si je peux me permettre une petite critique sur cette stratégie, on va dire, de Liberty Media, c'est qu'aujourd'hui, il y aurait peut-être la tendance à travestir un petit peu le sens, l'ADN de ce sport pour plaire justement à un nouveau public et majoritairement à un public américain, parce qu'on sait que c'est là où est le marché, on va dire, la cible la plus importante aujourd'hui pour la Formule 1. Et à force, en fait, de travestir cet ADN, peut-être que, eh bien, certains puristes ne s'y retrouvent plus véritablement, on va dire, en termes d'esprit. Et moi, la question que je me pose, c'est, OK, tu viens chercher un nouveau public, mais est-ce que ce nouveau public n'est pas plus volatile que la base de fans historiques qui existe? C'est-à-dire qu'aujourd'hui, il y a une hype autour de la Formule 1, mais si demain la hype change et que la Formule 1 n'est plus justement dans cette hype-là, est-ce que les millions d'Américains qui sont aujourd'hui dragués par la Formule 1 resteront fidèles à cette discipline? Et à ce moment-là, il faudra espérer que ne pas avoir trop dégoûté, on va dire, la fanbase de base et historique, parce que c'est celle-ci justement qui permettra à ce sport de continuer de vivre.
1: Ouais, c'est totalement une question à se poser. Effectivement, sur cette question-là, moi, je voulais rebondir sur l'aspect technique du sport. Alors, il y a beaucoup de personnes qui découvrent la Formule 1 en la regardant notamment sur

0: sur les chaînes, à la télévision, mais ça reste quand même un métier hyper, enfin un métier, oui, pour les pilotes et pour toutes les écuries, mais un sport hyper technique pour les personnes qui, eh bien, ne connaissent pas ce sport depuis longtemps. Comment on approche, quelle est l'approche justement technique pour ces nouveaux adeptes de la Formule 1? Est-ce que on a la possibilité de, entre guillemets, monter en compétences aussi facilement qu'un autre sport comme le football, qui est beaucoup plus populaire et peut-être beaucoup plus simple, techniquement parlant? Quelle est l'approche à adopter vis-à-vis de ce sport, techniquement?
1: Ben, c'est vrai que c'est vrai, comme on l'a dit, c'est opaque. C'est-à-dire qu'en plus, au-delà de l'aspect technique qui peut paraître un petit peu barbare pour certains non-puristes ou non habitués à la Formule 1, ce qu'il faut savoir, c'est que chaque équipe, chaque constructeur qui apporte une nouveauté sur sa voiture, elle ne va pas non plus complètement tout expliquer sur cette nouveauté d'un point de vue technique ou ingénierial, parce que, bah, tout simplement, c'est du secret professionnel. Si Mercedes arrive avec un nouveau moteur et que c'est le nouveau moteur, que c'est le moteur justement qui lui permet de dominer la discipline, demain, ils vont pas expliquer, bah, notre moteur, il marche bien parce que il permet de faire ci, faire ça, il a été construit de cette manière-là et on l'a pensé de cette façon-là. Parce que derrière, c'est un moteur qu'on peut retrouver dans les voitures de Monsieur Tout-le-Monde, parce que eux, pour garder leur avantage concurrentiel, ils vont justement essayer de cacher au maximum le travail d'innovation qu'ils ont fait. Donc, c'est ça qui est toujours un petit peu compliqué. Maintenant, ce qui est bien aussi avec la Formule 1, c'est que, tu l'as dit, avec ce regain de popularité, il y a aussi de plus en plus de médias qui s'intéressent à la question, qui donnent du temps à la question, qui font du décryptage et de la vulgarisation. C'est-à-dire qu'aujourd'hui, que tu sois sur YouTube, à la télé, à la radio, sur n'importe quel support, réseaux sociaux, TikTok, Instagram et consorts, ben quelque part, aujourd'hui, il y a des gens qui sont là justement pour vulgariser, pour expliquer la discipline. Et si c'est une discipline qui paraît dure d'accès, on va dire, quand on la regarde un petit peu de loin, aujourd'hui, il y a beaucoup justement d'acteurs, de créateurs, de journalistes qui sont là pour le vulgariser, pour l'expliquer. Donc, on va dire que tout dépend après derrière de la curiosité justement du fan ancien, nouveau ou simple amateur qui regarde de loin, c'est d'aller justement chercher bien des explications à travers les différents experts aujourd'hui qui existent.
0: Oui, bah d'ailleurs, pour les auditrices et auditeurs qui ne connaissent pas et qui voient ça un peu de loin, comment on peut expliquer, sans rentrer évidemment dans les détails techniques, mais des périodes d'hégémonie de certaines écuries? Je pense notamment à Max Verstappen avec Red Bull qui a dominé la compétition pendant plusieurs années. On a vu McLaren les années précédentes, et puis maintenant, depuis le début de la saison, Mercedes qui culmine, on va dire, dans les premières places à quasiment toutes les courses, à tous les grands prix.
1: Exactement.
0: Comment on peut expliquer ce changement aussi, par exemple, je prends un comparatif qui est connu de tous, par exemple au football. En général, chaque saison, on va retrouver plus ou moins les mêmes équipes dans les hauts tableaux des différents championnats européens. C'est un peu le cas également en Formule 1, mais là, pour le coup, on a vraiment des périodes de domination claire de certaines écuries qui changent assez régulièrement. Comment on peut expliquer ça techniquement? C'est des avancées, c'est des innovations uniquement liées au moteur?
1: Ouais, c'est ça. Pas forcément uniquement lié au moteur. En fait, il y a différentes aires. En fait, ce qu'il faut voir, c'est que, à la différence du foot, le foot, par exemple, les règles, elles sont mises en place par une instance qui va être, par exemple, la FIFA pour le monde, l'UEFA pour l'Europe, la CONCACAF, par exemple, pour l'Afrique. Mmh. Et ces instances-là, elles vont décider seules, justement, du règlement des compétitions. En Formule 1, c'est un petit peu différent. C'est-à-dire qu'il y a la FIA qui pourrait être l'équivalent de la FIFA et qui, derrière, en fait, elle va se mettre à table avec notamment les constructeurs pour définir, eh bien, les règlements et la nouvelle ère technologique dans laquelle on va rentrer. Par exemple, celle dans laquelle on est rentré en 2026, c'est désormais des moteurs qui sont hybrides, 50% thermiques, 50% électriques. Donc ça a été décidé par l'instance qui organise la compétition et ceux qui y participent, c'est-à-dire les constructeurs qui vont construire ces Formule 1 et participer au championnat du monde. Donc du coup, c'est là où on va dire que les constructeurs, ils ont une certaine force de lobbying. C'est comme si tu avais le Barça, le Real ou le Bayern qui participait à l'élaboration des règles avant une saison, forcément, il va y avoir un certain parti pris. Donc, c'est là qu'il y a du lobbying aussi technologique. On rappelle que lorsque Mercedes a dominé la Formule 1 entre 2014 et 2020, ils avaient, entre guillemets, fait une sorte de putsch en disant, bah, nous, on revient en Formule 1 uniquement si, eh bien, la nouvelle ère technologique correspond au moteur qu'on est en train de développer. Ils avaient eu gain de cause, ils avaient tout dominé, tout écrasé. Et après, la vérité, c'est que la Formule 1, si tu veux, c'est le sport collectif le plus individualiste. C'est-à-dire que pour le grand public qui regarde ça de loin, on se dit, ouais, la Formule 1, c'est Lewis Hamilton contre Max Verstappen, c'est Charles Leclerc contre Lando Norris, par exemple. Sauf qu'en fait, ce qu'il faut bien voir, c'est que avant que le pilote

0: monte et performe dans la voiture. Il y a des ingénieurs qui pensent et dessinent cette voiture. Il y a des mécaniciens qui construisent et montent cette voiture. Et derrière, il y a un pilote qui est censé maximiser justement les performances de cette auto. Et que ce qui se passe souvent quand on rentre dans une nouvelle ère technologique, donc après le vote, on va dire, d'un nouveau règlement, eh bien, c'est qu'il y a toujours un constructeur qui a trouvé une solution ingénieriale que les autres n'ont pas trouvé. Donc, il y a donc du coup ce sorte de quart d'heure d'avance, cette innovation qui leur permet justement de dominer. Et généralement, il faut du temps pour que les autres écuries, eh bien, arrivent à soit copier la pièce, parce qu'il y a beaucoup d'histoires de copies, on va dire, en Formule 1, ça fait aussi partie de l'ADN, soit copier la pièce, soit trouver une autre innovation qui les ramène. C'est-à-dire qu'en fait, on a souvent une ère de domination qui est souvent suivie de ce qu'on appelle la convergence des performances. C'est-à-dire qu'au bout d'un moment, plus les équipes développent, plus en fait les écarts vont se réduire les unes contre les autres. Et c'est pour ça que généralement, en fin d'ère technologique, on a souvent des écarts resserrés. C'était le cas l'année dernière. C'était le cas aussi en 2021 où le titre s'est joué pour un petit point.
1: Et c'est peut-être aussi le cas avec Mercedes qui, eh bien, comme je le disais, comme on peut le constater depuis le début de la saison, eh bien, gagne à peu près tous les grands prix avec en tête de liste le pilote phare du moment, c'est Kimi Antonelli qui a à peine 19 ans, qui a à peine 19 ans. Est-ce que selon toi, c'est eh bien, on assiste peut-être à la naissance d'une grande superstar à l'image de Verstappen ou de Hamilton?
0: Ouais, clairement, c'est la nouvelle étoile de la Formule 1. Il arrivait très très jeune. C'était un pari à l'époque de Toto Wolff, qui est le patron de Mercedes, qui en fait avait plusieurs solutions au moment où Lewis Hamilton a quitté Mercedes pour rejoindre Ferrari, ce qui avait pris de court à l'époque Mercedes et son board. Et l'idée a été de dire du côté de chez Mercedes, ben nous en fait on va faire un pari sur l'avenir. On va lancer ce jeune pilote qui est présenté comme une future légende. Alors il y a aussi une sorte de revanche pour Mercedes en ayant fait le choix d'Andrea Kimi Antonelli, parce que à l'époque, à 17 ans, ils avaient essayé de recruter Max Verstappen, qui leur avait filé entre les doigts et qui était parti chez Red Bull. Et ça, on va dire que ça a pas plu à l'ego de Toto Wolff, le patron et directeur de l'écurie Mercedes. Et donc, il a décidé de se lancer dans ce pari avec Andrea Kimi Antonelli, qui a une première saison d'adaptation l'année dernière qui a été très, très, très compliquée. On rappelle que c'était sa première saison en Formule 1. On rappelle qu'il a découvert le championnat de monoplace il y a seulement 3 ans. Donc c'est vraiment quelqu'un de très jeune et de très inexpérimenté, mais par contre ce qu'il est en train de montrer cette saison, c'est quelque chose d'assez incroyable. Je pense qu'il surfe aussi sur une certaine insouciance, sur une certaine jeunesse en fait, qui fait que il a faim, il le montre, il est complètement désinhibé, il ne se pose pas de questions, il ne subit pour le moment pas la pression. Donc c'est pour ça aussi qu'il a construit ce début de saison absolument parfait. Faudra voir quand il aura des périodes, des momentum, on va dire, avec un peu moins de réussite, quand il y aura un petit peu plus de difficultés, quand il y aura un peu plus de pression, est-ce qu'il va commencer à gamberger aussi quand il va se rapprocher du titre mondial? On sait que l'année dernière, ça avait posé problème justement à Piastri, qui avait dominé de la même manière la première partie de saison, qui était lui aussi très très jeune, très très inexpérimenté, et qui derrière, au moment justement, eh bien de convertir les derniers points, d'aller prendre les dernières courses pour aller valider ce titre de champion du monde, avait commencé à un peu trop réfléchir, un peu trop gamberger, et derrière avait fait beaucoup d'erreurs qui lui avaient coûté cher, et notamment le titre mondial. Donc oui, Andrea Kimi Antonelli, quand tu regardes tous les records de précocité qu'il est en train de battre, on peut se dire, oui, il est de la trempe d'un Max Verstappen, il est d'un trempe d'un Lewis Hamilton, d'un Sebastian Vettel, peut-être même pour les pilotes un petit peu plus anciens. Maintenant, à lui de confirmer sur cette année, et à voir aussi combien de temps Mercedes disposera de la voiture dominante, on va dire, dans ce championnat, parce que comme on l'a dit tout à l'heure, tu peux être le meilleur pilote du monde, si tu n'as pas la meilleure voiture, c'est toujours compliqué d'aller jouer le titre.
1: Avant de parler du Grand Prix de ce week-end en Grande-Bretagne et que tu nous donnes un peu tes pronos sur cette compète qui se déroulera du côté de la Grande-Bretagne ce week-end, Lewis Hamilton qui a eh bien, gagné le Grand Prix de Barcelone là, il y a quelques semaines de ça. Petite question en tant que fan de Formule 1, qu'est-ce que ça t'a fait au plus profond de toi de voir Hamilton sur la plus haute marche du podium?
0: Bah, on en parle souvent avec des amis, avec des collègues, avec des confrères. Moi, je suis pas personnellement fan de Lewis Hamilton. Alors, de toute façon, dans mon boulot de journaliste, on me demande pas d'être fan. Mais ce que je veux dire par là, c'est que pour autant, je pense que tous les fans et tous les amoureux de Formule 1 ont ressenti une super émotion, parce que ce type-là, on est habitué à le voir en Formule 1 depuis 20 ans. Il nous a habitués à écraser la discipline. Parfois même, ça a pu être un peu ennuyant, parce qu'en fait, tu pouvais prédire le résultat d'une course à l'arrivée. On a vu cette chute de l'immense légende sur un problème presque d'arbitrage, on va le dire ainsi.

0: sortie sur le Grand Prix d'Abu Dhabi qui l'a empêché de définitivement écrire sa légende, c'est-à-dire d'aller chercher ce huitième titre qui en aurait fait le pilote le plus titré devant Michael Schumacher, le seul, le GOAT, quoi, d'une certaine manière, d'un point de vue statistique. Et derrière, la dégringolade avec trois, quatre saisons qui ont été absolument difficiles, ce transfert chez Ferrari où on s'est dit, ben, si il arrive à gagner chez Ferrari, 20 ans que Ferrari attend eh bien, un titre de champion du monde, ok, là, il y aura plus de doute, le challenge est exceptionnel, ce sera lui le GOAT, justement, de la discipline. Et l'année dernière, elle a été très, très, très compliquée. C'est-à-dire que non seulement il n'avait pas les résultats, en plus, il n'était pas à l'aise dans la voiture ni au sein de l'écurie. Et on avait un Lewis Hamilton qui était détruit mentalement, qui expliquait qu'il ne savait plus conduire, qui expliquait qu'il ferait mieux de s'arrêter parce qu'il n'avait pas le rythme, qui était complètement perdu d'un point de vue psychologique. Donc, du coup, le fait de le voir gagner comme ça à Barcelone, dans cette voiture rouge, quelque part, ça a réveillé, on va dire, un fantasme qu'on a tous, amoureux de F1, peu importe si on est fan de Lewis Hamilton ou pas, c'est justement de le voir gagner avec une troisième écurie différente, de le voir réussir là où les plus grands ont échoué, à savoir Vettel, à savoir Alonso, le fait de gagner justement au sein de la Scuderia Ferrari qui voilà, reste sans titre depuis 20 ans, un titre de Kimi Raikkonen. Donc voilà, ça a réveillé justement un petit peu cette histoire, ce storytelling que quelque part on a tous envie de voir. C'est-à-dire ce huitième titre de Lewis Hamilton avec une troisième écurie différente et après avoir disparu, on va dire, de la lutte pour la gagne depuis 3-4 ans. Donc, ça rappelle des bons souvenirs, ça titille la nostalgie et puis surtout, on a envie de se projeter sur l'avenir avec
1: Ouais,
0: ce genre de choses.
1: totalement, c'était tout à fait l'esprit de ma question. Quel est ton prono sur ce week-end? Je sais que tu vas couvrir l'événement, bien sûr. Comment ça va se passer selon toi? Bon, c'est difficile de projeter une vision du futur, mais bon, dans l'idée, quel est ton prono?
0: Non, mais écoute, je pense que la situation, elle est plutôt très, très claire. On a une écurie Mercedes qui semble avoir encore un cran d'avance sur la concurrence en termes de performance. Donc, j'ai envie de te dire qu'à Andrea Kimi Antonelli et a fortiori un George Russell qui adore ce circuit, qui va évoluer à domicile devant son public, eh bien, sont forcément les deux favoris à la victoire ce week-end. Maintenant, il faudra se méfier aussi parce que Red Bull est arrivé avec beaucoup de packages d'évolution la semaine dernière en Autriche. Et on a vu justement que Max Verstappen, qui jouait beaucoup plus ces dernières semaines, la 7e ou 8e place, l'avait été remonté aux avant-postes. Et on a parlé de course référence du côté de chez Red Bull avec la 2e place de Max Verstappen et la 6e de Isaac Hadjar. Donc, il ne faudra pas les écarter de l'équation, surtout que les températures sont un petit peu plus fraîches à Silverstone que ça a été le cas eh bien en Autriche. Et on sait que cette voiture, elle préfère un petit peu la fraîcheur. Et puis, il y a un point d'interrogation, deux points d'interrogation même. Ça va être Ferrari qui justement a énormément souffert en Autriche après trois podiums consécutifs, dont une victoire de Lewis Hamilton sur les trois dernières courses, qui a été vraiment complètement à la rue en Autriche. Beaucoup estiment que c'était circonstanciel, des conditions climatiques, un circuit un petit peu particulier qui fait pas forcément la part belle aux qualités de leur voiture. Et puis surtout, il y a une autre voiture qu'on attend, c'est la McLaren, parce que à Silverstone, on a beaucoup beaucoup d'enchaînements de virages rapides. On sait que la McLaren a tendance à beaucoup performer justement sur cette typologie de tracé. Donc, je serais très très très curieux de voir qu'est-ce que Norris et Piastri peuvent faire. Même si, comme je te l'ai dit, l'avantage, très clairement, il est pour Mercedes ce week-end.
1: C'est noté, on prend les pronos et puis on va suivre tout ça de près ce week-end. On switch et je te propose de switcher de sport. Je sais que tu suis de près le football et encore de plus près cette Coupe du Monde qui se déroule actuellement au Canada, aux États-Unis et au Mexique. J'aimerais avoir eh bien, ton point de vue sur cette équipe, l'équipe eh bien, évidemment du Maroc et puis de ses performances. J'aimerais bien avoir ton œil d'Europe, de France notamment et en tant que journaliste sportif.
0: Ben écoute, je vais pas te mentir, et surtout nous en tant que Français, parce que bon, on va pas vendre la peau de l'ours avant de l'avoir tué, mais il y a la possibilité bien sûr de croiser le Maroc en quart de finale, et les Français se souviennent de la demi-finale de 2022 qui avait été quand même très très douloureuse. Alors l'issue avait été belle pour la France, mais le contenu et les 90 minutes qu'on avait vécues avaient été vraiment vraiment douloureuses pour tous les supporters de l'équipe de France. C'est l'équipe qui, je trouve, est très très sérieuse, cette équipe du Maroc. Déjà, excuse-moi, déjà, il y a cette expérience, que ce soit en club ou bien évidemment en sélection, demi-finale de la dernière Coupe du Monde, finaliste de la dernière Coupe d'Afrique des Nations. Là, encore une fois, eh bien, malgré le fait qu'il y a un nouveau sélectionneur, on a l'impression que la méthode, entre guillemets, reste la même et presque que cette équipe est bonifiée, même si je sais que du côté du Maroc, il y a quelques critiques, on va dire, sur les aspects défensifs, sur le fait, justement, eh bien, que. Il y a plus, il y a, que, je sais qu'au Maroc, en tout cas, il y a le débat que la défense de 2020.

0: 2026 soit peut-être un petit peu moins forte que la défense de 2022, mais moi je trouve que l'atout fort de cette équipe marocaine, c'est les transitions rapides. Et si je me projette sur un match France-Maroc, Maroc-France, c'est tout à fait l'équipe qui peut, on va dire, embêter, pour pas dire un mot plus grossier, embêter cette équipe de France, parce qu'on l'a vu, la France, certes, a un jeu offensif qui est véritablement spectaculaire, mais par contre, les quatre de devant, eh bien, parfois, la perte de balle, il peut y avoir justement des possibilités en transition. On l'a vu face à des plus petites nations que sont la Suède ou la Norvège, qui sont offert des transitions vraiment intéressantes. Et quand je vois l'art de la transition marocaine, je me dis, attention, si la France laisse tant de transition justement à cette équipe marocaine, ça peut faire très très mal. Je trouve qu'il y a vraiment une cohésion collective qui ressort, un esprit de groupe qui ressort de cette sélection marocaine. Je trouve que c'est un groupe et des joueurs aussi qui ont pris énormément confiance. On dit beaucoup en France, ouais, mais attention, leur statut a changé. En 2022, c'était une surprise. En 2026, ils sont attendus. Moi, j'ai pas l'impression, en tout cas, que ça change beaucoup, beaucoup de choses au niveau de cette sélection, ou que ça trouble, en tout cas, les individus. Le seul point d'interrogation, et je pense que c'est le débat qu'il doit y avoir à la machine à café aussi au Maroc tous les jours, c'est la question du neuf. Moi, j'aime beaucoup Saïbari par son profil, parce qu'il est capable d'apporter dans l'animation. On l'a vu très remuant, très intéressant. Est-ce que c'est vraiment un neuf tueur? Parce qu'on se rappelle, c'est pas son poste de prédilection. Est-ce que c'est vraiment un neuf tueur qui peut apporter justement dans des matchs où chaque détail compte? Ça, c'est la grande question qui se pose. Mais moi, aujourd'hui, je suis obligé de mettre les Marocains parmi les favoris de cette Coupe du Monde, c'est une certitude.
1: Merci beaucoup Emmanuel, et surtout sur ces derniers mots sur cette équipe nationale qui nous anime beaucoup effectivement au Maroc et puis à l'échelle mondiale également. Merci beaucoup de nous avoir partagé ton point de vue sur la F1 et sur le football. Et puis quant à moi, je rends rapidement l'antenne évidemment pour, eh bien, le flash d'information toujours médian qui vous accompagne bien sûr.

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1: Avec vous, Martin Gibert, bonjour à tous. Damas, secoué par une explosion ce matin, le bilan provisoire du ministère de la Santé syrien fait état de 5 morts et 16 blessés. L'incident est survenu dans un café de la capitale syrienne. Les origines de l'explosion sont encore à déterminer. Un engin explosif est mis en cause par la télévision officielle, mais pour le moment, les autorités syriennes n'ont rien confirmé. À Gaza, le déblaiement des débris devrait prendre 140 ans. C'est l'estimation faite par l'ONU en prenant en compte le rythme actuel. Plus de 80% des bâtiments de l'enclave palestinienne sont détruits depuis octobre 2023. 68 millions de tonnes de décombres sont estimées. Cela correspond à 11 pyramides de Gizeh. Seuls 0,5% ont été déblayés pour le moment. En Tunisie, la situation de Mourad Zeridi inquiète la France. Le journaliste franco-tunisien est toujours emprisonné à Tunis pour malversation financière présumée. Il a récemment été condamné en appel à 3 ans et demi de prison. L'ambassade de France à Tunis affirme être pleinement mobilisée pour venir en aide aux journalistes. Son porte-parole assure que la France effectue plusieurs démarches pour que les droits de Mourad Zeridi soient respectés et qu'un dialogue est maintenu avec les autorités tunisiennes. 50,22 milliards de dirhams, c'est le montant atteint par les transferts de fonds effectués par les Marocains résidant à l'étranger à la fin de mai 2026. Un nombre en hausse puisqu'il était de 46,16 milliards à la même période l'année dernière. De quoi souligner l'importance de la diaspora et des MRE dans l'économie nationale. Toujours sur notre continent, le nombre de victimes d'Ebola en République démocratique du Congo a dépassé les 400 morts, 438 décès précisément sont recensés par l'Institut national de santé publique. Au total, 1406 cas ont été détectés, dont un nouveau cas récemment à Kisangani, une grande ville située à près de 600 km du foyer de la crise dans l'Ituri. La France de nouveau en proie aux feux de forêt. 900 hectares sont actuellement ravagés par les incendies dans l'Aude où près de 700 pompiers sont mobilisés. Des feux de forêt qui touchent également les départements de l'Hérault, des Bouches-du-Rhône et des Pyrénées-Orientales. Pour éviter un scénario similaire, le Portugal lance aujourd'hui et jusque lundi une situation d'alerte qui permet notamment aux autorités d'interdire l'usage de certaines machines en milieu rural. Et on termine avec un mot sur la Coupe du Monde, bien sûr, et les derniers résultats. Hier, l'Afrique a vu deux de ses équipes se faire éliminer. Tout d'abord, la République démocratique du Congo, battue 2-1 par l'Angleterre en toute fin de rencontre. Puis le Sénégal, là aussi battu dans les dernières minutes par la Belgique. Et en

0: enfin les États-Unis. Le pays hôte verra le visage des huitièmes de finale après leur victoire 2-0 face à la Bosnie-Herzégovine. C'est la fin de cette synthèse. Merci de l'avoir suivi. Tout de suite, retrouvez The Bryan Adams Show.
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0: de 4 heures du matin, des matchs intéressants, sans oublier que eh bien, des sélections qui ont assuré leur qualification pour les huitièmes de finale, les États-Unis, la Belgique ou encore l'Angleterre, même ça a été difficile pour la Belgique et pour l'Angleterre aussi, les États-Unis ont pris le meilleur sur la Bosnie-Herzégovine. Voilà donc pour eh bien, les résultats. L'Afrique, on va parler tout au long de cette émission avec nos correspondants, nos consultants. La deuxième partie, ça sera avec Bruno Constant. Dans cette première partie, ça sera avec notre monsieur football italien. Il va revenir dans un instant sur cette déclaration de Christian Vieri. Il s'agit de Valentin Paolozzi. Mais d'abord, retour sur ce match avec un retournement de situation spectaculaire. La presse sénégalaise aujourd'hui eh bien, tire à boulet rouge sur les joueurs et surtout sur le sélectionneur Pape Thiaw qui est, à leurs yeux, le principal responsable de cette élimination. Dans un instant, nous écouterons l'un des consultants de Média, Sahel Sissoko. Avant cela, on écoutera les réactions des supporters des Lions de la Teranga. Mais d'abord, on écoute le sélectionneur après l'élimination, Pape Thiaw.
1: On vient de perdre ce match qui nous tenait à cœur, qu'on voulait vraiment se qualifier pour le pot sénégalais qui méritait. Et malheureusement, non, on est éliminé. Je suis triste et aussi les joueurs sont tristes parce qu'ils voulaient vraiment cette qualification. Mais c'est pas facile de perdre ce genre de match, surtout quand on avait ce match en main. Mais malheureusement que ça nous a filé. Mais c'est le football, c'est cruel, c'est pas du tout facile. Il faut accepter, même si c'est difficile.
0: Voilà. Difficile d'accepter après avoir mené 2-0 jusqu'à la 85e minute avant cet effondrement. L'un des joueurs qui ont signé la révolte, côté belge bien sûr, parce qu'il y a eu des critiques aussi concernant le sélectionneur. Et on va revenir dans la deuxième partie sur la sortie de Rudy Garcia. Yuri Tillmans, qui a fait l'essentiel de sa carrière et qui joue toujours en Angleterre. Il a réussi un doublé. Il est à l'origine du penalty et c'est lui qui l'a transformé. On écoute l'international belge.
2: Sur mon premier but, donc le deuxième but de la Belgique, je pense pas qu'il y a faute. J'essaye de sauter haut, évidemment, mes mains sont hautes, mais je fais pas de mouvement pour pousser l'adversaire. Je suis juste là, j'essaye de sauter. Donc pour moi personnellement, il y avait pas faute. Et puis sur le penalty, c'était assez clair. Il me prend par derrière. Donc voilà. Je pense que les décisions de l'arbitre ont changé le match. Oui, mais je pense pas que c'était injuste.
0: Voilà donc pour la réaction du buteur auteur d'un doublé. Donc Tillmans hier, c'est lui qui portait le brassard de capitaine. Rudy Garcia, on va écouter le technicien français, le sélectionneur belge lors de la deuxième partie parce que eh bien il y a eu beaucoup de critiques après sa sortie. Il a surtout eh bien reproché la façon de jouer de la sélection sénégalaise et peut-être plus que la sélection sénégalaise. Eh bien on va écouter quelques réactions des supporters de la sélection sénégalaise. Il y a eu de la déception à Dakar après cette élimination. Je vous propose d'écouter ce micro-trottoir.
3: C'était pas la peine de faire des changements. Parce que premier mi-temps, le coup, c'est bon. C'était pas la peine de faire des changements. L'heure, c'est au niveau de Pape Thiaw. Tu ne devais pas faire le changement.
4: Ouais, je suis dessus. Les remplaçants belges ont apporté quelque chose de frais dans l'équipe et que nous, nos remplaçants, n'ont rien donné.
5: C'est une erreur coaching. Parce que quand on regardait l'autre coach, à chaque fois, il prenait note, il regardait. Donc lui, il sait exactement quel est le problème de son équipe et par rapport à nous aussi. Les changements qu'il a faits lui ont apporté beaucoup. Et nous, voilà, les changements qu'on a fait vraiment est passé à côté. Et c'est dommage.
6: Pour qu'il puisse sortir par la grande porte, qu'il démissionne. S'il ne démissionne pas, donc massivement les Sénégalais vont demander qu'on limoge Pape Thiaw. Parce que vraiment, c'est un match qu'il a perdu bêtement.
0: Voilà donc quelques réactions recueillies par la correspondante de Média à Dakar. La presse, justement, aujourd'hui parle d'un effondrement collectif, d'un épisode sombre. La presse sénégalaise déçue donc après cette élimination parce que, eh bien, tout le monde voyait le Sénégal faire une grande carrière et aller très loin dans cette Coupe du Monde et ça s'arrête dès le match après, à la sortie de la phase de poule. Sahel Sissoko, l'un des consultants de l'autre match, eh bien, pour lui, cette Coupe du Monde est tout simplement ratée parce que, eh bien, l'équipe, il faut le rappeler, l'équipe a perdu deux matchs lors de la phase de poule face à la France et également contre la Norvège. S'est imposée face à l'Irak. L'Irak qui s'est retrouvé à 10 dès la 13e minute. Et le Sénégal en avait profité pour passer en tant que meilleur troisième. Mais hier, après avoir mené au score, il y a des choses qui se sont passées et on parle de problèmes au sein de la fédération, staff technique, joueurs, tout le monde, Sahel Sissoko, l'un des consultants de l'autre match.
7: C'est une élimination qui fait très mal, qui a donné du chagrin d'amour aux supporters sénégalais, parce qu'ils étaient à 5 minutes, 10 minutes du bonheur d'une qualification pour les huitièmes de finale après une phase de poule plus que chaotique. Défaite face à la France, face à la Norvège. Heureusement, le Sénégal termine parmi les troisièmes meilleurs huitièmes et le dernier des troisièmes meilleurs huitièmes avec 3 points après cette victoire 5-0 face à l'Irak. Mais je pense que cette campagne aux États-Unis a été une aventure ambiguë. Tout a été fait à l'envers, de la préparation, de la confection de sa liste. Pape Kao s'est planté du début à la fin, il faut le dire. Je pense qu'il est tombé dans le piège de la République des joueurs cadres, qu'il a tout le temps sollicité, qui l'ont aidé quand même à se faire une certaine légitimité sur le banc de cette équipe nationale du Sénégal. Malheureusement, dans le plus haut niveau, comme la Coupe du Monde, ça se paye cash, parce que au-delà des affinités que l'on peut avoir avec certains joueurs cadres, il faut qu'ils soient prêts. Les choix de Koulibaly, à un moment donné également, il y a eu des choix à faire, notamment au milieu de terrain hier face à la Belgique. On a vu ces changements, ont plombé cette équipe jusqu'à la fin, jusqu'à cette élimination qui fait couler beaucoup d'encre. Je pense que Pape Kao est responsable, il est en première ligne, mais aussi la Fédération sénégalaise de football, après la Coupe d'Afrique au Maroc, au lieu de préparer cette Coupe du Monde, je pense qu'ils ont perdu plus de temps à exhiber le trophée de la CAN, à faire les tournées, les tours du Sénégal. Alors qu'à un moment donné, il y a même l'Argentine qui sollicitait l'équipe nationale du Sénégal pour un match amical, pour un match de préparation. Ils ont préféré jouer face à la Gambie. Tout ça, ça se paye cash. Le haut niveau ne pardonne pas. Les détails, ça compte. Et certains choix, certaines décisions vont vous rattraper tôt ou tard. Cette élimination va permettre quand même de faire le ménage, de se remettre en question et que le Sénégal aujourd'hui parte sur de meilleures bases avant la CAN 2027.
0: Sahel Sissoko, l'un des consultants de l'autre match après l'élimination du Sénégal. Donc deux équipes africaines étaient en lice hier. Il y a eu le Sénégal face à la Belgique et avant cela, eh bien la RDC qui a pris l'avantage. C'est quasiment le même scénario pour l'équipe sénégalaise. La RDC a pris l'avantage, mais ensuite Harry Kane, que certains qualifient de meilleur attaquant du monde, le joueur du Bayern Munich a réussi à un doublé pour l'emporter. Eh bien, après l'Afrique du Sud et la Côte d'Ivoire, le Sénégal et la RDC ont également quitté la compétition. La RDC, pour rappel, s'est qualifiée en disputant 2 barrages. Il y a eu le premier barrage déjà au mois de novembre, disputé ici au Maroc, qui a réuni 4 sélections. Il y avait la RDC, il y avait le Nigeria, le Cameroun et le Gabon. Dans ce mini-championnat, la RDC avait terminé en tête. Et puis, il y avait un autre match barrage disputé au mois de mars dernier. Et là aussi, eh bien, la RDC a eu le dernier mot pour se qualifier. L'équipe a franchi le cap du premier tour parce que dans la phase de poule, il y avait l'Ouzbékistan, il y avait la Colombie et il y avait le Portugal. La RDC a réussi à s'en sortir, mais bon, face hier à l'Angleterre qui a eu du mal. Mais finalement, Harry Kane a fait la différence. On écoute Sébastien De Savre, le sélectionneur de l'équipe de la RDC.
8: On a essayé, en donnant de la fraîcheur, en essayant. En tant qu'entraîneur, moi j'analyse le football d'abord. Donc c'est vrai que tactiquement, on a utilisé notre troisième système de jeu de la compétition, plutôt bien. Ce sont des systèmes, que ce soit le 4-3-3 ou le 3-5-2 ou le 4-4-2 qu'on travaille beaucoup depuis 4 ans. Il faut reconnaître aussi qu'on a concédé des situations, qu'on a fait douter l'Angleterre et qu'ils ont dû se remettre à sans doute l'un des meilleurs attaquants du monde.
0: Et Sébastien De Savre qui a appris hier le décès de son père et tous les joueurs de la sélection congolaise et également les organisateurs qui ont été le voir pour lui présenter leurs sincères condoléances. Voilà donc pour la RDC, donc le Congo et l'équipe sénégalaise qui rejoignent la Côte d'Ivoire et l'Afrique du Sud. L'Afrique a encore 4 sélections qui doivent disputer des matchs des 16e de finale. Il y a l'Algérie, l'Égypte, le Cap-Vert et le Ghana. Pour l'instant, seul le Maroc a réussi à se hisser en 8e de finale après avoir terminé 2e de son groupe à égalité de points avec le Brésil. Victoire face à l'Écosse, victoire face à Haïti, match nul face au Brésil. Et puis cette victoire à l'arraché à l'issue de l'épreuve des tirs au but contre les Pays-Bas. Rendez-vous samedi prochain pour la prochaine sortie de l'équipe du Maroc. Ça sera face au Canada, l'un des pays organisateurs. Et bien justement, comment Et vu l'équipe du Maroc, on le sait, 2022, il y a eu cette place de demi-finaliste. Et certains avaient parlé d'un pur hasard. Eh bien, qu'est-ce qu'on dit en Italie ? On a fait le tour tout au long de la semaine dans l'autre match. Eh bien, on a posé la question à Valentin Paolozzi, l'un des consultants de médias, spécialiste du football italien. Je vous propose d'écouter sa réponse.
9: Alors, l'exception, c'est le Maroc, évidemment, qui fait bonne impression aussi en Italie. Justement, aujourd'hui, Christian Vieri, ancien attaquant de l'équipe d'Italie, qui fait partie des trois meilleurs buteurs de l'équipe d'Italie à la Coupe du Monde, parce qu'il a inscrit 9 buts, comme Baggio, comme Paolo Rossi. Et il a inscrit 9 buts en 8 matchs, hein, quelque chose comme ça. Hein. Énorme ratio. Et qui, on lui a demandé, mais alors le Maroc peut aller au bout. Et il a dit oui, mais s'il ne rencontre pas l'équipe de France. Donc il y a quand même une grosse considération pour le Maroc en Italie. On devine aussi que ce qui aide le football marocain, c'est évidemment la co-organisation de la prochaine Coupe du Monde. Parce que forcément, du coup, là, il y a un vrai projet, hein, à long terme qui s'est installé et qui justifie des investissements. Et donc, ça va au-delà, en fait, de la diaspora. C'est un peu trop simpliste de se limiter à ça. On voit que le football marocain, ça va plus loin parce qu'il y a certes cet aspect-là où ça permet de booster en partie tout le projet mis en place et notamment en termes d'infrastructure, ce que des nations, évidemment, ils n'en sont pas encore là, quoi. Le Maroc est au-delà. Au-delà de ça, passer cette étape, et ce qui fait qu'il est considéré aussi en Italie comme top 10 nation mondiale, clairement. Mais avec manque de chance, clairement, dans le tirage au sort. Le risque de croiser la route de la France. La France qui fait évidemment grosse impression aussi en Italie, qui selon moi quand même doit encore affronter des bons adversaires. Mais moi, ce qui est dommage, c'est le match contre la Norvège, en fait. Parce que la Norvège, le dernier match de poule, c'était l'équipe B, la Norvège. Et du coup, difficile quand même de... Là, la Suède, c'est une nation qui s'est qualifiée avec très peu de points à la Coupe du Monde, qui est là grâce à son parcours en Ligue des Nations. Il y a des gros matchs, ça fait forte impression, mais est-ce qu'il y a vraiment eu un match référence encore de l'équipe de France, hein ? On peut se poser la question, quoi. Ça laisse d'ailleurs de l'espoir, selon moi, au Maroc, quoi. Parce que l'équipe de France qu'on a vue lors de ses premiers matchs face au Maroc, ça pourrait être plus compliqué pour elle de dérouler.
0: Et Valentin parlait de Christian Vieri, l'ancien international italien, l'ancien attaquant âgé aujourd'hui de 52 ans, qui a eu une énorme carrière avec les clubs et également en sélection, bien sûr, 49 sélections, 23 buts. Et puis, il a porté les maillots de plusieurs clubs, de plusieurs équipes très célèbres. Eh bien, lui, il a eu une parenthèse, l'Espagne et aussi la France, mais l'essentiel, c'était en Italie, Torino, eh bien, Venise, l'Atalanta Bergame, la Juventus de Turin, la Lazio, l'Inter, l'AC Milan, et puis l'Atalanta Bergame, la Fiorentina, l'Atalanta pour finir sa carrière. Entre-temps, il y a eu également l'Espagne avec l'Atlético Madrid entre 1997 et 98, et également une pige du côté de l'équipe de l'AS Monaco. Eh bien, avec l'AS Monaco, c'était pas longtemps, 2006, il n'a pas énormément joué, il y a eu des blessures, quelques matchs, quelques buts, mais il y a eu quelques blessures qui ont finalement poussé le club à le libérer. Eh bien, voilà donc pour l'équipe du Maroc, comment il est vu du côté de l'Italie. Valentin, on va parler d'une façon générale des équipes et des sélections africaines. On a vu, et on le rappelle, 10 sélections ont réussi à se qualifier pour la Coupe du Monde. Malheureusement pour les Aigles de Carthage, la sélection tunisienne qui a connu une Coupe du Monde cauchemardesque avec des défaites lourdes. C'est vrai que le groupe était, on va dire, pas injouable, parce que le résultat, c'est que la Suède et les Pays-Bas sont sortis, ont quitté, tout comme le Japon. Donc les sélections qui composaient ce groupe ont été éliminées dès les 16e de finale. Donc aucune équipe n'a réussi à faire carrière, à aller loin dans cette Coupe du Monde. Donc la Tunisie a commencé par perdre face à la Suède, 5-1. Ensuite, il y a eu cette autre défaite face aux Pays-Bas et également un autre revers face à la sélection japonaise, sachant que pendant la compétition, à l'issue du premier match seulement, la sélection tunisienne a décidé de changer d'entraîneur, puisque Sabri Lamouchi, qui a pris les choses en main, c'était juste après la CAN, il avait remplacé Sami Trabelsi. Eh bien, Sabri Lamouchi a été démis de ses fonctions après la première défaite face à la Suède. La suite, eh bien, l'arrivée de Hervé Renard, quelqu'un qui connaît parfaitement le football africain, qui connaît également la Coupe du Monde, n'a pas réussi à faire grand-chose puisque les Aigles de Carthage avaient perdu face au Japon et également face à l'équipe suédoise et néerlandaise. Eh bien, excepté la Tunisie, les autres sélections ont réussi à se qualifier pour les 16e de finale. Après 4 sorties, Eh bien, plutôt 5. Seul le Maroc a réussi à se qualifier. Les autres sélections ont été éliminées. On le rappelle, donc, l'Afrique du Sud, la Côte d'Ivoire, le Sénégal et la RDC. D'autres sélections jouent ce soir et demain également. On a l'Algérie qui joue face à la sélection suisse. Il y a la sélection égyptienne, il y a le Cap-Vert et également le Ghana. Valentin, qu'est-ce qu'on peut dire? Est-ce qu'il y a un nivellement? Est-ce que les sélections africaines ont le niveau? Ou bien ces sorties, ces éliminations successives font que, eh bien, peut-être ces sélections n'ont pas encore l'autre football, la gestion des émotions, la gestion des buts marqués, la gestion des temps forts des rencontres, surtout à ce niveau, Valentin.
9: On a eu la confirmation que désormais, il y a un nivellement vers le haut. Quoi qu'il en soit, du niveau des équipes. Peut-être parfois ça pêche en qualité de jeu, mais en tout cas, on a presque plus ce qu'on appelle les équipes matelas en italien. C'est-à-dire qui prennent 4, 5, 6 buts et qui font de la figuration, quoi. Il y en a quelques-unes. Grande difficulté. La conclusion qu'on a pu tirer, évidemment, c'est le foot africain qui en qualifie 9 sur 10, mais je trouve qu'on n'a pas parlé assez du football asiatique, qui est finalement qui a le plus de retard, parce que des nations comme la Jordanie, l'Ouzbékistan ont fait de la figuration, l'Arabie Saoudite, le Qatar ont déçu, et pourtant c'était une confédération qui avait peut-être un peu plus d'avance que le football africain il y a 30 ans. Évidemment, le football asiatique ne peut pas bénéficier de la diaspora, et ce qui fait que le football africain aujourd'hui a 5, 6, 7 équipes compétitives, et rattrape peut-être pas, mais en tout cas rivalise beaucoup mieux avec le foot européen. Et j'en viens, moi, du coup, à penser à l'Italie qui déjà souffre face à des nations européennes qui, à l'époque, étaient de petites nations ou au mieux de moyennes nations. Ben, face à des nations africaines, ça aurait été aussi difficile. En revanche, là, c'est l'hécatombe pour le football africain à la phase d'élimination directe avec des scénarios souvent qui se répètent, en fait, parce que c'est là où on voit encore ce qui manque par rapport aux grosses nations. C'est la gestion des situations, la gestion du match, un peu plus de malice aussi, parce qu'on a des équipes qui ont mené au score, qui à la longue se sont fait remonter. Et ça, inversement, c'est plus difficile, en fait, qu'une grosse formation européenne, par exemple, se fasse piéger, quoi. Et qu'une fois qu'elle mène au score, elle a la malice, l'expérience, une capacité à gérer ses efforts bien plus importante, qui permet de passer un tour sans être forcément plus au-dessus ou intrinsèquement bien meilleur que son adversaire. Donc le foot africain progresse, mais c'est palier par palier. Il manque quand même encore quelque chose, mais une exception.
0: Voilà, donc pour les explications, la lecture de l'un des consultants de l'autre match sur Médien, Valentin Paolozzi, bien entendu, eh bien, la déception de l'absence de l'Italie qui n'a pas réussi à se qualifier pour la Coupe du Monde pour la troisième fois d'affilée, la sélection italienne qui, vous le savez, a été championne du monde à 4 reprises, le même nombre de points, le même nombre de titres que la sélection allemande. Eh bien, justement, si l'Italie n'a pas réussi à se qualifier pour la Coupe du Monde, eh bien, l'Allemagne a été éliminée, l'Allemagne a été sortie donc. Il y a également l'élimination des Pays-Bas. Et ça fait gros bruit en Europe, parce que les Pays-Bas et l'Allemagne, eh bien, ce sont deux équipes des poids lourds du football mondial. L'Allemagne, même si les Pays-Bas n'ont jamais été champions du monde, des Pays-Bas qui ont joué de malchance parce qu'ils ont eu 3 finales perdues. La première, c'était en 1974, c'était face à la sélection allemande. La deuxième finale, 4 ans plus tard, face à notre pays organisateur, parce que 1974, l'Allemagne à domicile. Ensuite, l'Argentine à domicile, donc c'était en 1978, l'Argentine d'un certain Kempes. Et puis, autre défaite, c'était en 2010 face à l'Espagne qui a remporté son seul trophée, sa seule Coupe du Monde, c'était en 2010. L'Espagne qui joue, eh bien, vous le savez, ça sera face à l'Autriche aujourd'hui, l'un des chocs à suivre. Avant de refermer cette première partie, eh bien, dans la presse canadienne, le futur adversaire du Maroc, eh bien, on s'intéresse aux joueurs marocains qui ont brillé, la presse canadienne qui rappelle la prestation des Lions de l'Atlas lors de la dernière Coupe du Monde au Qatar avec cette place de demi-finaliste, et surtout le fait d'avoir terminé en tête de son groupe. Le Maroc, on le sait, avait fait match nul face à la Croatie, avait battu la Belgique et ensuite avait battu la sélection canadienne pour terminer en tête avec 7 points. La suite, on la connaît, victoire face à l'Espagne, victoire face au Portugal avant d'atteindre les demi-finales. La presse qui rappelle, eh bien, certains joueurs de cette équipe du Maroc, à commencer par Yacine Bounou. La presse canadienne rappelle que Yacine Bounou est né au Canada, avant bien entendu de porter les couleurs du Wydad, avant d'aller en Espagne avec Saragosse, avec l'Atlético, avec Gironde. Et puis, vous le savez, en ce moment, Yacine Bounou, l'un des meilleurs à son poste, eh bien, porte les couleurs d'Al Hilal en Arabie Saoudite. La presse canadienne parle également d'Ashraf Hakimi, le capitaine et champion d'Europe avec le Paris Saint-Germain, une véritable vedette dans son pays, eh bien, qui disent qu'il faut faire très attention avec Yacine Bounou, surtout.

0: ou Achraf Hakimi. Sans oublier Sibari, Ismaïl Sibari, qui vient de signer du côté du Bayern Munich, meilleur buteur de la sélection marocaine. Il a marqué à chaque match. Il y a eu l'ouverture face du score face au Brésil. Il y a également ce but inscrit face à Haïti. Et également, il a été buteur lors de la dernière sortie avant cela, face à l'Écosse, déjà pour le seul but de la partie. Et il a été décisif lors de l'épreuve des tirs au but face aux Pays-Bas. C'est lui qui a transformé la dernière tentative et qui a permis donc à l'équipe du Maroc de l'emporter face aux Pays-Bas. Voilà donc pour cette première partie de l'autre match. Dans la deuxième, où nous prendrons la direction de l'Angleterre pour retrouver Bruno Constant. Avec lui, on continuera à parler du football, bien entendu. La qualification de l'Angleterre, ça a été difficile. Et également, on s'intéresse aux sélections africaines, le point de vue de Bruno Constant. Et on s'intéressera également, dans la deuxième partie, au match, vous le savez, qui nous attendent aujourd'hui avec l'Espagne, qui sera opposée à l'Autriche. Et également, il y a un autre match qui est intéressant, et ça sera avec l'Algérie face à la Suisse. On rappelle également que l'équipe du Maroc, pour l'instant, est la seule sélection africaine qualifiée pour les huitièmes de finale. C'est fini pour cette première partie. On se retrouve juste après la synthèse de l'actualité. Eh bien, notre ami Martin est déjà là. Les détails, ça sera dans un instant.
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2: Avec vous, Martin Gibert, bonjour à tous. La Syrie, sous le choc après l'explosion qui a fait au moins 5 morts à Damas, un bilan provisoire du ministère de la Santé, 16 blessés sont également recensés. Selon les autorités, l'explosion survenue dans un café du centre de la capitale serait due à un engin explosif placé sur les lieux. Pour le moment, l'attaque n'a pas été revendiquée. Le bilan augmente encore au Liban malgré le cessez-le-feu acté avec Israël. Le nombre de victimes des frappes israéliennes depuis le 2 mars a atteint 4298 selon le ministère libanais de la Santé. Et Tel Aviv poursuit encore ses opérations aujourd'hui avec des bombardements sur les localités de Nabatieh, Beit Yaounet et Majd El Selem selon nos confrères de l'Orient le jour. Volodymyr Zelensky met en garde, l'Ukraine ripostera assurément après les frappes russes sur Kiev cette nuit. Des attaques massives qui ont fait au moins 21 morts et les autorités craignent que le bilan ne s'alourdisse encore car les opérations de recherche et de sauvetage se poursuivent. Un entrepôt de la Croix-Rouge a d'ailleurs été détruit. 320 000 unités de matériel médical sont perdues, précise l'ONG. Et le président ukrainien s'est rendu sur les lieux des bombardements. Il a notamment déclaré que l'Ukraine est pour une paix et une fin de la guerre juste. Et que tant qu'elle n'existe pas, il y aura des réponses justes. Jour de vote aujourd'hui en Algérie. Près de 24 millions d'électeurs sont appelés aux urnes pour les élections législatives. Des élections qui se passent dans un contexte particulier en raison de la loi 200 votée récemment. Une loi qui exclut toute personne soupçonnée de lien avec des milieux financiers douteux. Résultat, près de 3000 candidats sont écartés de ces élections. Une situation fustigée par l'opposition qui dénonce un texte de loi jugé trop large ainsi qu'un flou législatif. Elle craint notamment une baisse du taux de participation. Les résultats sont attendus dans la soirée. Au Maroc, de nouvelles mesures fiscales sont entrées en vigueur hier, rappelle la direction générale de la direction générale des impôts. Les entreprises dont le chiffre d'affaires hors TVA dépasse les 500 millions de dirhams doivent désormais opérer la retenue à la source sur les produits de location immobilière. Et pour l'impôt sur le revenu, la retenue à la source doit aussi être faite concernant les produits de location versés à des personnes physiques et dont les revenus sont déterminés par le résultat net réel ou par le résultat net simplifié. Et on termine avec la Coupe du Monde et les affiches de la journée, à commencer par l'Espagne de Lamine Yamal qui se frotte à l'Autriche à 20h. Le Portugal de Cristiano Ronaldo lui affronte la Croatie de Lucas Modric, ce sera à minuit. Et pour les couches tard ou les lèvres tôt, l'Algérie fera face à la Suisse à 4h du matin. C'est la fin de cette synthèse. Merci de l'avoir suivi. Tout de suite, on va continuer à parler football et Coupe du Monde avec le véritable champion du monde, Hakim Tamim.
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0: La deuxième partie de l'autre match, eh bien, on continue à parler football et surtout Coupe du Monde. Le programme du jour, bien entendu, les principaux résultats enregistrés hier, la qualification ou l'élimination cruelle du Sénégal. On en a parlé largement dans la première partie, la participation africaine. Les sélections qui ont été éliminées, 5 étaient en piste jusqu'à présent. Pour les 16e de finale, l'Afrique du Sud, la Côte d'Ivoire, le Sénégal et la RDC ont été éliminés. Seul le Maroc a su tirer son épingle du jeu pour l'instant, avant d'affronter le Canada. On en a parlé aussi, vous le savez, eh bien, il y a l'Algérie, il y a l'Égypte, il y a le Cap-Vert et le Ghana pour les autres représentants africains. On va parler de la qualification de l'Angleterre, de Harry Kane, de beaucoup de choses avec un monsieur qui ne connaît rien au football, qui n'aime pas le football d'ailleurs, il adore le bobsleigh sur gazon. C'est Bruno Constant qui est avec nous. Bonjour et bonsoir Bruno.
9: Bonsoir Hakim, quelle drôle de présentation.
0: vous jouez un peu au football Bruno, à part la moto?
9: Oui, depuis que j'ai 4 ans.
0: Ah bah c'est bien.
9: Et je joue encore.
0: Ah bah donc vous le savez, donc j'ai tout faux. Donc c'est quelqu'un de brillant au football et qui amène son expertise. Vous le savez, Bruno Constant, ça fait déjà quelques années avec nous sur Médien. Bruno, avant de rentrer dans les détails, les sélections africaines, la qualification de l'Angleterre, peut-être quelques critiques touchant Tuchel, la prestation de Harry Kane, l'attaquant du Bayern Munich, auteur d'un doublé et autre chose bien sûr. Une impression d'une façon générale, la Coupe du Monde a commencé le 11 juin, on est le 2 juillet, vous avez des remarques où ça se passe très bien, c'est une bonne chose, le niveau, l'organisation, tout ça d'une façon générale, une image.
9: Ben, je me suis aperçu en fait que depuis le début de la Coupe du Monde, j'ai pas regardé tous les matchs, et ça c'est pas normal en fait. J'ai pas regardé tous les matchs parce qu'il y en avait trop, sur cette phase de poule, certains d'un niveau moyen, voire très faible. Et je trouve que ce qu'on nous impose avec cette Coupe du Monde, avec autant d'équipes, bah quelque part, ça dénature un petit peu la rareté de cette compétition, de cette Coupe du Monde, où quand il y a une Coupe du Monde qui arrive tous les 4 ans, on a envie de regarder, de dévorer tous les matchs, peu importe l'heure, parce que c'est si rare. Et là, il y a tellement de matchs qu'on en devient un peu saturé. Et moi, je suis arrivé un peu à saturation sur cette phase de poule. Et je suis très heureux qu'on arrive enfin à la fin de ces 16e de finale, parce que même les 16e de finale, je les trouve très très longs. Et je suis un peu nostalgique de l'ancien format, même si ça est en train de rétablir, je trouve, une anomalie. C'est que les équipes africaines devraient être beaucoup plus représentées, en tout cas dans le précédent format, parce qu'ils ont largement le niveau de cette Coupe du Monde et ils ont surtout, pour la plupart, un niveau supérieur à des équipes européennes ou d'Amérique centrale ou d'Asie. Et je trouve que c'est pour moi l'une des grandes réussites, même si il y aura peut-être peu d'équipes qualifiées africaines en huitième de finale. Je trouve qu'elles sont en train de monter leur niveau. On l'a vu avec la RDC face à l'Angleterre. On l'a vu avec la Côte d'Ivoire. Le Sénégal, certes éliminé, mais ça reste une place forte. Et je trouve qu'elle conforte en tout cas l'idée que les équipes africaines sont en train de monter en puissance sur l'échiquier mondial.
0: C'est ce que nous disait tout à l'heure dans la première partie Valentin Paolozzi, qui parlait d'un nivellement par le haut. Et justement, il a fait la comparaison avec les sélections asiatiques. Justement, vous avez évoqué ce match Angleterre-RDC. Et c'est la sélection congolaise qui a pris l'avantage. Il a fallu un grand Harry Kane pour éviter la grosse surprise côté anglais, parce que l'Angleterre arrive avec, on ne va pas dire le statut de grand favori, mais en tout cas, c'est une équipe capable de rivaliser avec les meilleurs, d'autant plus qu'il y a le vécu de ces dernières années, il y a la composition des joueurs. Qu'est-ce que vous en pensez de cette qualification, les difficultés, et qu'est-ce que dit la presse anglaise après cette rencontre, Valentin ? Plus dur, pardon, Bruno.
9: La qualification déjà sur l'ensemble du match, elle est méritée puisque l'Angleterre s'est créé énormément d'occasions. Ils sont tombés sur un gardien, Mpazi, en état de grâce, qui a fait un match absolument fantastique. Il réalise 3, 4, 5 arrêts absolument énormes. Lui qui est seulement remplaçant au Havre. Mais c'est vrai que ça s'est très mal embarqué pour les Anglais.

avec cette ouverture du score concédée très tôt sur ce but de Sipanga qui est magnifique, mais sur cette accumulation d'erreurs défensives sur une même action, on avait un petit goût d'Euro 2020.

0: anglaise dès les 16e face à une équipe, avec tout le respect que j'ai pour la RDC, parce qu'ils ont montré beaucoup de qualité, ils ont été héroïques, mais l'Angleterre était favorite, elle devait passer sans trembler. Et quelque part, on sait que Thomas Tuchel adore Harry Kane, qu'il a construit l'équipe autour de lui. Mais on peut s'apercevoir qu'Harry Kane aime aussi beaucoup Thomas Tuchel parce que tout simplement il a sauvé son job. S'il ne marque pas cette égalisation dans le dernier quart d'heure, je pense que Thomas Tuchel ne sort pas indemne de ce fiasco, qui aurait été un fiasco, élimination dès les 16e, c'est pas du tout le rang de l'équipe d'Angleterre qui vise à minima, je dis bien à minima la finale, hein. On est de l'objectif, même si ils sont peut-être pas parmi les trois grands favoris de cette Coupe du Monde. L'objectif est clair, c'est de gagner la Coupe du Monde, mais au minima d'aller chercher cette finale. Donc il y a eu, voilà, ça a tremblé beaucoup en Angleterre. Et puis évidemment, on souligne après la performance d'Harry Kane avec ce doublé dans un moment important. C'est lui qui sauve l'Angleterre, qui sauve son entraîneur. Et je crois qu'avec ces deux buts, il a enfin touché du doigt le statut de superstar du football mondial. Quelque chose qu'on lui a un peu refusé depuis quelques années, même s'il marquait déjà beaucoup de buts à Tottenham, c'était un club qui ne gagnait pas de trophée. Avec l'équipe d'Angleterre, on restait toujours un peu sur notre faim avec Harry Kane parce qu'il ne répondait pas, il ne délivrait pas dans les grands moments importants de la sélection. Il arrivait souvent fatigué dans les grands tournois. Et je trouve qu'il est en train de prendre vraiment ses responsabilités depuis le début de cette Coupe du Monde, puisqu'on parle beaucoup d'Mbappé, de Messi, d'Haaland qui marquent beaucoup de buts, mais Harry Kane est dans la roue avec ses 5 réalisations.
1: 5 réalisations, 13 buts en Coupe du Monde quand même. Et il a participé à 16 buts, bien entendu, 13 réalisations, 3 passes décisives depuis le Mondial 2018, juste à titre de
0: Et
1: comparaison.
0: 72 buts.
1: Voilà.
0: Pardon Kim, je te coupe. Et 72 buts cette saison, club et sélection confondus. C'est des statistiques hors normes. C'est des statistiques dignes d'un Cristiano Ronaldo ou d'un Lionel Messi. Et c'est là la place aujourd'hui d'Harry Kane sur cette saison dans le panorama du football mondial. Et il faut le dire, il faut le répéter. Pour moi, c'est le plus grand avant-centre à l'heure actuelle. Je parle bien avant-centre. Pour moi, Mbappé n'est pas un avant-centre. Mais c'est le plus grand attaquant et le plus grand avant-centre aujourd'hui. Et c'est enfin ça qui touche du doigt. Et c'est ce qu'apprécie aujourd'hui, en tout cas, et ce que soulève la presse anglaise aujourd'hui.
1: 32 ans, est-ce qu'on peut avoir des regrets? Il est resté un peu longtemps à Tottenham, je sais pas, c'est une impression, parce que
0: Oui.
1: peut-être pour les titres, pour le palmarès et également pour son épanouissement, je ne sais pas, on ne le saura jamais, mais en tout cas j'ai l'impression que s'il avait quitté Tottenham, qui est
0: Oui.
1: une bonne équipe quand même, je pense qu'il aurait brillé ou bien un palmarès, il aurait eu un palmarès bien plus rempli.
0: Ouais, moi je suis totalement d'accord. Il était trop fidèle avec son club de Tottenham, qui lui a donné sa chance. Et c'est tout à l'image d'ailleurs d'Harry Kane, qui est ce qu'on appelle un mec bien, un gentleman, qui a pas voulu se fâcher avec son club. À un moment donné, il était allé au bras de fer, il aurait pu rejoindre le Manchester City de Pep Guardiola, qui le voulait absolument. Et il aurait eu des titres en première ligue avec City. Il aurait peut-être même gagné la Ligue des Champions à la place d'Haaland, puisque un an après, City va chercher Haaland à Dortmund. Ouais, moi je suis d'accord, il est parti, même quand Benzema quitte le Real Madrid, personne n'a compris pourquoi Florentino Pérez n'a pas été chercher Harry Kane, parce que c'était le remplaçant idoine pour continuer à porter le Real Madrid, et il n'aurait pas fait tâche au Real Madrid. Donc ouais, il y a parfois des choix de carrière qui sont pas bons, ou des timings de changement de club qui se font pas au bon moment, et il en a pâti un petit peu, ouais. Il a 32 ans, mais c'est un joueur qui, à mon avis, pourra continuer jusqu'à facilement 35-36 ans, parce que c'est un travailleur, un professionnel assez incroyable. Je pense qu'il lui reste pas mal d'années au plus haut niveau.
1: Voilà, donc Harry Kane, l'international, l'attaquant anglais qui évolue au Bayern Munich. Et la saison prochaine, vous le savez, en parlant du Bayern Munich, il aura à ses côtés un certain Ismaïl Saïbari, meilleur buteur de l'équipe du Maroc pour l'instant. Vous le savez, il a marqué lors des 3 matchs de la phase de poule contre le Brésil, face à l'Écosse et également face à Haïti. Et c'est lui qui a transformé la dernière tentative, le dernier tir au but qui a permis au Maroc de se qualifier aux dépens des Pays-Bas. On va revenir rapidement sur le match d'hier. Qu'est-ce qu'il y a eu? Parce que on a posé la question tout à l'heure à Valentin. Qu'est-ce qu'a manqué à cette sélection de la RDC? Parce qu'il y a eu l'avantage, il y a eu également un ballon qui a touché le montant. Et c'est quasiment le même scénario avec les autres sélections, que ce soit l'Afrique du Sud, que ce soit la Côte d'Ivoire, qui ont été éliminées jusqu'à présent pour le football africain. Et tout à l'heure, Valentin nous disait, c'est peut-être la mauvaise gestion des émotions et également des temps forts.

0: de ces sélections africaines qui montent en puissance?
1: Oui, c'est peut-être un manque d'expérience dans les moments importants, dans la gestion des matchs. On peut penser ça assez fortement du Sénégal, et pourtant le Sénégal, moi je trouve, manque pas d'expérience. Ils avaient déjà disputé la dernière Coupe du Monde. Ils font cette finale, ils vont en finale de la CAN, dont on ne sait pas encore qui est le vainqueur, mais en tout cas ils étaient en finale et ils faisaient partie des favoris, un statut qu'ils ont assumé. La Côte d'Ivoire, moi je la voyais tellement belle, je trouve que c'est une super équipe. La Côte d'Ivoire, il manque pas grand-chose. La RDC, ils font un parcours fantastique. La RDC, ils ont tenu tête à des grosses nations, avec, je trouve, dans le jeu, beaucoup de courage. L'entame de match que fait la RDC hier face à l'Angleterre, c'est bluffant en fait, parce que ils jouent pas comme une petite équipe, ils assument le fait d'aller chercher leur chance, d'aller provoquer l'Angleterre et d'aller marquer ce premier but qui est mérité. Après, on est un peu rattrapé par le... On va dire le niveau des groupes en général, on dit les groupes de la sélection. Quand l'Angleterre peut faire rentrer Bukayo Saka et Anthony Gordon à l'heure de jeu, bah forcément ça fait des différences énormes parce que la RDC peut pas répondre. La RDC, c'est un peu l'antichambre de la Première Ligue, hein. La grande partie de son 11, par exemple, est composée de joueurs qui évoluent en Première Ligue, dans des clubs moyens ou comme Newcastle pour Youan Wissa. Et puis après, il y a des moments déterminants. Le Sénégal contre la Belgique. Ils ont une balle de 3-0. Ils ont un contre qu'ils auraient pu mieux gérer à 2-1. La RDC, il y a cette balle de 2-0 qui atterrit sur le poteau. C'est des moments importants du match qui sont pas saisis. Et c'est dans ces moments-là, c'est souvent les grands joueurs qui font la différence, ou des grands joueurs qui ont un peu plus d'expérience. Et peut-être que c'est juste ça qui manque. Mais c'est rien. C'est pas grand-chose. Et plus les équipes africaines disputeront la Coupe du Monde, plus ils auront cette expérience-là, et dans les moments importants, ils seront capables de faire chuter des grandes nations européennes ou mondiales.
0: Eh bien, hier, à l'issue du match entre la Belgique et le Sénégal, le sélectionneur des Diables Rouges, Rudy Garcia, a eu quelques déclarations qui ont été, on va pas dire mal interprétées, mais mal perçues. Est-ce que c'est l'émotion? Est-ce que c'est de la maladresse de la part du technicien français hier, Bruno?
1: Moi, je trouve que c'est un manque d'élégance déjà, parce que il devrait davantage se concentrer sur la qualification de son équipe, qui, on va être honnête, c'est un miracle. Ils sont menés 2-0, ils sont à l'agonie complète. Ils n'arrivent pas à forcer le verrou sénégalais. Ils sont dominés dans les débats, dans les duels, dans la vitesse, dans les occasions, et ils arrivent à renverser dans parfois des choses qui sont inexplicables dans les rencontres de foot. C'est que quand vous êtes mené 2-0 et que vous marquez et vous revenez à 2-1. Et ça, pour le coup, Rudy Garcia le dit, ça change l'atmosphère du tout au tout, en fait. L'équipe qui avait peur d'être éliminée retrouve de la confiance, et l'équipe qui menait 2-0, bah, tout d'un coup, est un peu parsemée de doutes, et elle peut craquer. Après, je trouve que ces déclarations manquent également de respect pour le Sénégal. J'ai pas compris ce qu'il veut dire, et j'espère ne pas avoir compris quand il dit que ces équipes-là perdent leur structure quand elles mènent 2-0. Je sais pas ce que ça veut dire. Est-ce qu'ils ciblaient les équipes africaines? Ça veut dire quoi, ces équipes-là? Ça veut rien dire, en fait. Et c'est marrant d'ailleurs, c'est que Opta a sorti une statistique sur Rudy Garcia, qui est le seul entraîneur dans l'histoire de la Ligue 1 à avoir mené 3 fois 2-0 et avoir perdu après avoir mené 2-0. Donc ça montre bien que ça peut arriver à tout le monde, et que dans cette leçon qu'il a voulu un peu donner au Sénégal, bah, il ferait mieux de regarder ce que lui a fait dans son passé, parce que lui est passé par là, et que parfois c'est comme ça, et parfois c'est inexplicable, on perd des matchs qu'on aurait dû gagner, et lui a traversé ça, et je trouve qu'il a manqué d'élégance et de respect à un moment où son équipe était qualifiée, et là où il aurait dû être davantage positif vis-à-vis de la chance d'être qualifié et de respecter un peu plus son adversaire.
0: Voilà, donc pour cette sortie maladroite de la part du technicien français. Juste un dernier mot, comme ça on va s'intéresser au match de ce soir. Il y a l'Espagne qui affronte l'Autriche, le Portugal contre la Croatie notamment. On rappelle que les États-Unis, l'équipe belge, eh bien l'Angleterre, eh bien se sont qualifiés hier pour les huitièmes de finale. La prochaine sortie pour les Anglais, ça sera le Mexique, le pays organisateur. Comment on voit cette sortie en Angleterre, d'autant plus qu'il y a eu quelques critiques sur qu'on touchant hier le sélectionneur Tuchel Bruno.
1: C'est un énorme défi. C'est pas un piège, l'Angleterre-Mexique, c'est un énorme défi. parce que le Mexique, à Mexico City et surtout au stade Azteca, a des statistiques invraisemblables, invraisemblables. C'est deux défaites en 89 matchs. C'est juste incroyable. Ils ont montré face à l'Équateur, notamment en première période, qu'ils pouvaient atteindre un niveau exceptionnel. Ils sont portés par 80 000 personnes. Ils sont chez eux. Ils jouent cette Coupe du Monde à domicile. Et si l'Angleterre joue comme elle a joué les deux ou trois derniers matchs, face au Ghana, au Panama, à la RDC, ben l'Angleterre, s'arrêtera en huitième de finale. Il va falloir être très courageux. Il va falloir être très solide dans les têtes. En plus, la rencontre se joue en altitude, à 1800 mètres. Et ça, c'est vraiment un souci pour toutes les équipes qui jouent en altitude, qui sont pas habituées. C'est déjà arrivé, notamment lors de la Coupe du Monde 70, puis en 86, que l'Angleterre joue dans ce stade et en avait vraiment souffert de cette altitude, de la chaleur. Donc ça peut avoir une influence sur la rencontre et il faudra que l'Angleterre soit beaucoup plus solide défensivement. Et là, évidemment, ça rejoint un petit peu les débats et les critiques, en tout cas les premières critiques qu'ont touché Thomas Tuchel, c'est sur ses choix dans la composition de sa liste, le fait que Jay Spence, sur le but de la RDC, soit impliqué. Lui qui joue habituellement latéral gauche à Tottenham et qui a dû dépanner à droite puisque le premier choix latéral droit, Rhys James, est blessé parce que le deuxième choix, Livramento, est blessé et forfait déjà pour la suite de la Coupe du Monde. On a un peu l'impression que Thomas Tuchel a fait du bricolage avec sa défense, que c'est le talon d'Achille de cette équipe et que quand on pense qu'Alexander Arnold est en vacances alors qu'il joue au Real Madrid, même s'il n'a pas fait une grande saison, c'est un joueur d'expérience qui a gagné des titres majeurs avec Liverpool, c'est quand même fou qu'il soit en vacances à regarder la Coupe du Monde à la télévision, alors qu'on fait jouer un défenseur Spence, qui a passé toute sa saison à jouer la relégation, en tout cas le maintien, avec son club de Tottenham. Donc, l'équipe d'Angleterre est prévenue, Thomas Tuchel est prévenu, il est passé très très près d'un fiasco monumental face à la RDC, et il ne faudra pas que ça arrive face au Mexique.
0: Eh bien voilà, donc on suivra les matchs des huitièmes de finale Angleterre-Mexique parmi les affiches donc à suivre ce soir. Rapidement, Bruno, Espagne-Autriche, Croatie-Portugal, qu'est-ce que vous voyez dans ces confrontations européennes?
1: Ben pour l'Espagne, je pense que le niveau de l'Espagne est ultra dépendante de l'état de forme de Lamine Yamal, parce que voilà, on l'avait vu à l'Euro, c'est lui et Nico Williams qui ont transformé cette équipe. Et De La Fuente, quand il a fait basculer cette équipe vers une équipe qui a dominé l'Euro 2024, c'est quand il a intégré ces deux joueurs sur les côtés et que sans eux, eh ben l'Espagne n'est plus tout à fait l'Espagne. Et puis Portugal-Croatie, bah ça quand même le, je trouve le ça a la gueule d'un quart de finale, voire d'une demi-finale de Coupe du Monde. C'est deux équipes énormes qui ont une expérience extraordinaire. Et le mauvais parcours du Portugal en phase de poule bah, les oblige à affronter la Croatie dès les 16e de finale avec peut-être un fiasco monumental. Et on a vu avec l'élimination d'Allemagne, on a vu avec l'Angleterre qui s'est extirpée dans le dernier quart d'heure face à la RDC, que les grandes nations sont pas épargnées si on joue pas au niveau qui est attendu. Et la Croatie, même si elle est vieillissante un peu plus tous les 4 ans, bah, elle a une expérience énorme et elle est capable de se sortir de ce type de match. Donc le Portugal, pour moi, est au bord du précipice. Et s'ils veulent vraiment pas tomber dans ce fiasco qui les attend, il va falloir délivrer un match exceptionnel avec un Ronaldo qui soit parfaitement intégré au collectif. Est-ce qu'ils en sont capables face à une grande nation? On l'a pas vu, moi je l'ai pas vu face à la Colombie et je suis un peu inquiet pour eux.
0: Eh bien entendu, il y a une sélection. On en a parlé avant le début du tournoi. Ça se confirme, même si, pour l'instant, eh bien, on n'a pas encore ce match référence des adversaires à sa portée. Mais en tout cas, l'équipe a fait forte impression. C'est l'équipe de France et son attaque de feu des joueurs de classe mondiale. Vous êtes d'accord ou pas du tout? En partie pour l'équipe de France, on a l'impression que les matchs de poule, et même face à la Suède, l'équipe de France n'a pas eu à se déployer, Bruno.
1: Ouais, c'est le sentiment qu'ils sont un peu au-dessus de cette Coupe du Monde. En tout cas, ils sont poussés comme tels par de plus en plus de monde et notamment des grands noms de ce sport, puisque même Zlatan Ibrahimovic a dit que cette équipe était effrayante et qu'elle lui faisait peur. Moi, je l'avais dit dès le début de la Coupe du Monde, quand on a une telle attaque, un tel vivier offensif qu'aucune autre équipe au monde n'a, on doit aller au bout et on doit survoler cette Coupe du Monde. Et c'est en train de se confirmer quand on réunit au sein de sa même attaque le Ballon d'Or Dembélé, le peut-être futur Ballon d'Or Michael Olise et Mbappé, qui est un homme en mission à chaque Coupe du Monde. Je vois pas ce qui peut les arrêter. Après, je trouve qu'on va un peu vite dans le sens où l'équipe de France a battu qui, en fait, depuis le début de la Coupe du Monde? Le Sénégal, certes, mais qui est déjà tombé dès les 16e. Et en première période, face au Sénégal, la France était en grande difficulté. Ensuite, ils ont affronté l'Irak, l'équipe B de Norvège, qui a fait tourner l'effectif, et une équipe de Suède, qui, pour moi, ne méritait même pas d'être à la Coupe du Monde, puisqu'ils avaient eu un parcours catastrophique, dernier de leur groupe, en qualification sur la zone Europe. Donc, pour l'instant, ils ont affronté personne. Je suis pas sûr que le Paraguay puisse offrir autant de résistance qu'ils l'ont fait face à l'Allemagne, qui était une équipe pour moi déjà en déliquescence, en tout cas en grande difficulté, et qu'il faudra peut-être attendre le quart de finale face au Maroc, en espérant que ça soit le Maroc, pour affronter une grande nation de mondiale. Et là, on verra ce que vaut vraiment cette équipe de France, et notamment sur l'équilibre défensif qui pose quand même quelques doutes depuis le début de la compétition.
0: Parler du Maroc, et justement, il va falloir être très concentré face au Canada parce que tout le monde voit le Maroc battre le Canada. Et pourtant, ça ne sera pas facile. C'est samedi prochain à partir de 18h. L'équipe du Maroc, on le sait, pour l'instant, réussit une belle Coupe du Monde, la confirmation de celle du Qatar. Mais le Canada, si le Maroc, eh bien, passe le Canada et la France passe le Paraguay, eh bien, il y aura des retrouvailles. Mais ça sera très difficile pour les Lions de l'Atlas.
1: On a tous envie de le voir, hein, ce match.
0: Oui, mais il faut l'arrêter à la première mi-temps, directement passer au tir au but. Merci beaucoup, Bruno, pour toutes ces précisions.
1: Avec plaisir, à très bientôt.
0: Merci Bruno. Avant de rendre l'antenne rapidement, parce qu'il y a le match Autriche-Espagne qui se profile à l'horizon, je vous propose d'écouter ce que nous disait hier l'un des consultants de l'autre match, Nicolas Avilas, qui suit le football espagnol à propos de cette affiche.
2: Ce qu'il faut se dire quand même, c'est que cette Autriche-là, il allait démontrer, et on a encore en mémoire le match face à l'Algérie qui était absolument incroyable en termes de scénario. C'est l'Autriche. Mais c'est l'Autriche en mode Rangnick. C'est-à-dire que c'est vraiment, Ralf Rangnick, il a vraiment choisi d'aller là-bas. Il avait pas mal de propositions, notamment de clubs et des gros clubs où aller entraîner. Et lui, il voulait mettre un projet de jeu au sein d'une équipe nationale. Ce qui peut paraître fou parce que on se dit finalement, une sélection, c'est difficile. On travaille pas au quotidien avec les joueurs. Mais lui, il a un rôle d'espèce de super sélectionneur à moitié DTN où il a mis en place toute une stratégie de philosophique finalement au sein de la Fédération autrichienne de football. Et ça se retrouve en équipe première. C'est-à-dire que il arrive à inculquer ça à des joueurs quand même d'expérience, hein, trentenaires voire au-delà, qui sont des joueurs qui ont une habitude en club, qui ont une façon de jouer. Je suis assez curieux de voir comment ce match va se dérouler. J'imagine pas l'Autriche avoir le ballon, mais j'imagine pas l'Autriche pour autant vouloir se faire balader dans tous les sens. Ce qui sera peut-être le cas, mais ce sera vraiment subi de leur part. C'est une équipe qui aime aussi avoir le jeu, qui a des bons joueurs de ballon. Même Alaba, qui est un défenseur, c'est un très beau joueur de ballon. Je doute qu'il veuille rivaliser avec l'Espagne en termes de possession de balle, mais pour le coup, et compte tenu de l'intelligence tactique et technique de Rangnick, ils vont certainement essayer de placer des contres contre l'Espagne. Et on sait que l'un des maux que peut avoir cette Espagne-là, parfois, c'est le fait d'avoir ce ballon et de pouvoir contenir les offensives adverses, qu'ils ont très bien fait jusqu'ici. Après, faut voir face à qui ils ont joué aussi les Espagnols. Donc, face au Cap-Vert, ils ont eu du mal à contourner un bloc très bas, mais il n'y a pas vraiment eu d'occasion capverdienne à part une tête à la toute fin du match. Donc, ça va être intéressant à voir quand même. L'Espagne part quand même largement favorite. Je disais même des interviews de consultants espagnols qui disaient, mais si l'Espagne gagne pas ce 16e de finale face à l'Autriche, mais ce sera un tremblement de terre. Ce serait une catastrophe pour le football espagnol. Et c'est vrai que même si c'est Rangnick le sélectionneur, même s'il y a plein de bons joueurs dans cette sélection autrichienne, si l'Espagne se fait sortir, ce sera effectivement un drame pour la Roja.
0: Nicolas Avilas, l'un des consultants de l'autre match sur Média. Avant de rendre l'antenne, je décline le programme d'aujourd'hui. 20h, l'Espagne qui affronte l'Autriche, la suite des 16e de finale, bien sûr. À minuit, le Portugal face à la Croatie. Et à 4h du matin, la Suisse face à l'Algérie. Voilà pour le programme à suivre. On rappelle également qu'au Maroc, la Botola Pro inouit l'avant-dernière journée qui pourrait, eh bien, consacrer le Mas de Fès, mais ce n'est pas encore sûr. C'est la fin de cette édition. Merci de votre fidélité. Bonne continuation à l'écoute de Média.

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Ravi de vous retrouver sur Média pour On Fusionne. Une petite heure à passer ensemble en musique, bonne humeur. Et on y va sans plus tarder. On commence très fort avec Lacrime pour Baba Daoui Ali, une réussite 100%, vraiment Lacrime qui a su mettre en filigrane son univers musical, son ADN musical, tout en restant fidèle à l'original. Très très joli équilibre pour cette fusion.

son commence très très fort aujourd'hui dans Fusion et ça va rester très fort. Saint-Levant, Yassabah El Ward, très bel hommage à la musique classique orientale de la douceur. Juste après Shirin Lajmi pour Kitchoufni, Maha Rirek, un morceau un peu plus péchu, très fusion. Très bonne écoute à tous.

Lejmi Kitchoufni ma Rirek. Restez avec nous sur Midi 1 tout de suite. Capture le Maroc avec Neta El Khayam qui est revenue dans son pays natal, le Maroc, pour eh bien, proposer une fusion de Hakamama, mais pas que, puisqu'elle est restée pas mal de temps au Maroc. Je vous laisse découvrir cette très belle réécriture musicale. Et juste après, Ihab Taufir pour Allah Alek qui a cédé. Et cette fois-ci, c'est l'Afro House qui vient se greffer à ces teams. Très bonne écoute à tous et à tout de suite.

Allah alik yassidi, façon Afro House, Ihab, Taufik, ravi de vous retrouver sur Média pour On Fusionne. Tout de suite, un peu plus classique peut-être, Feruz, Anali Habibi, et c'est Willa qui vient eh bien, habiller le tout avec une électro mid-tempo très chaude, très enrobante. Très bonne écoute à tous et à tout de suite.

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1: Avec vous, Martin Gibert, bonjour à tous. La Syrie, sous le choc après l'explosion qui a fait 5 morts à Damas, un bilan provisoire du ministère de la Santé. 16 blessés sont également recensés. Selon les autorités, l'explosion survenue dans un café du centre de la capitale serait due à un engin explosif placé sur les lieux. Pour le moment, l'attaque n'a pas été revendiquée. À Gaza, le déblaiement des débris devrait prendre 140 ans. C'est l'estimation faite par l'ONU en prenant en compte le rythme actuel. Plus de 80% des bâtiments de l'enclave palestinienne sont détruits depuis octobre 2023. 68 millions de tonnes de décombres sont estimées. Cela correspond à 11 pyramides de Gizeh. Seuls 0,5% ont été déblayés pour le moment. 50,22 milliards de dirhams, c'est le montant atteint par les transferts de fonds effectués par les Marocains résidant à l'étranger à la fin mai 2026. Un nombre en hausse puisqu'il était de 46,16 milliards à la même période de l'année dernière. De quoi souligner l'importance de la diaspora des MRE dans l'économie nationale. En Tunisie, la situation de Mourad Azeridi inquiète la France. Le journaliste franco-tunisien est toujours emprisonné à Tunis pour malversation financière présumée. Il a récemment été condamné en appel à 3 ans et demi de prison. L'ambassade de France à Tunis affirme être pleinement mobilisée pour venir en aide aux journalistes. Son porte-parole assure que la France effectue plusieurs démarches pour que les droits de Mourad Azeridi soient respectés et qu'un dialogue est toujours maintenu avec les autorités tunisiennes. Le Nigeria, en proie à l'insécurité alimentaire, l'alerte est lancée par le Programme alimentaire mondial. Le nord du pays est particulièrement concerné en raison des violences qui frappent cette région. La double insécurité provoquée à la fois par les attaques terroristes et par les bandes criminelles locales provoque cette insécurité alimentaire qui concerne aujourd'hui plus de 3 millions de personnes. La PAM met l'accent notamment sur l'extension de cette crise et de la violence qui force les agriculteurs à quitter leurs terres et qui limite l'accès humanitaire. Et par ailleurs, 48 personnes sont mortes hier dans des affrontements entre éleveurs et agriculteurs dans l'état du Niger, information rapportée ce matin par les autorités locales. Toujours sur notre continent, l'ONU annonce qu'elle va fermer son bureau des droits de l'homme au Burkina Faso d'ici le 30 novembre. Une annonce qui intervient 3 mois après la suspension du bureau onusien par les autorités burkinabès. Le haut commissaire des Nations Unies dit regretter cette décision des autorités malgré les discussions menées entre les deux parties. Et on termine avec un mot sur la Coupe du Monde, bien sûr, et les affiches de la journée, à commencer par l'Espagne de Lamine Yamal qui se frotte à l'Autriche à 20h. Le Portugal de Cristiano Ronaldo lui affronte la Croatie de Lucas Modric à minuit. Et pour les couche-tard ou les leftos, l'Algérie fera face à la Suisse. Ce sera à 4h du matin. C'est la fin de cette synthèse. Merci de l'avoir suivi. Tout de suite, retrouvez Amna dans On Fusionne.
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1: Ravie de vous retrouver sur Média pour la deuxième partie de On fusionne. Et on commence très fort avec le prince du rail, Médou, qui a décidé de déconstruire et de reconstruire cet hymne Nebki à la Zahri tout en gardant l'âme rail de l'original. Et juste après, Deep Soul, Hiya Hiya, Alhamdoulilah, très éthérée, très enrobante, façon remix, à tout de suite.

Soul, Hiya. Hiya, un morceau très festif. Dès qu'on l'écoute, eh bien, on a envie de faire la fête, surtout quand Deep Soul n'est pas loin. Tout de suite, Halim Yousfi. Heureusement qu'il a fait ce morceau, oui. Et c'est avec DJ Sacha, énorme, vraiment énorme, énorme morceau avec une fusion complexe, taillée sur mesure, qui s'inspire plein de sous-genres de la musique marocaine. Et juste après, Atmal Prod pour Habib El Habib, un monument également de la musique marocaine. Très bonne écoute à tous.

Habib El Habib, Batman Prod pour vous servir. Tout de suite, Sting, Desert Rose, façon cover, remix. On ne sait pas trop comment définir ce morceau. Moi, j'irais plus que c'est un remix très solaire. On écoute. Et juste après, Lama Piano qui s'invite aujourd'hui on fusionne pour Ruby. Eh oui, je pense que ça va parler à pas mal d'entre vous. Je ne vous dis rien, je vous laisse écouter, on se retrouve juste après.

C'est Ruby, bien sûr, énorme morceau, énorme tube, succès qui aura marqué toute une génération et qui revient d'ailleurs tellement ce morceau est intemporel. Et c'est Abby à ma piano lui va à merveille. Et avant de nous quitter, en nous quittant d'ailleurs, Chapralat Cheikh Harmiti. Allez, les pionniers, Ntagou Dami Wana Ourak et Shabba façon mashup fusion. Très bonne écoute à tous, très bonne suite des programmes. Je vous rappelle que dans un instant, retour de l'information, de la Hassad. Pour l'heure, on finit en beauté, en apothéose, en musique. Merci mille fois d'avoir été avec nous et à demain, sans faute.

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3: Au Maroc, le temps sera partiellement nuageux, souvent ensoleillé au nord de la ligne Tazakh Nifra Khmisset, avec une température de 36 degrés à Rabat, 36 également du côté de Casablanca, 31 degrés prévus ici à Tanger avec du soleil et du vent, 29 degrés enregistrés à Laayoune, 43 à Marrakech, 38 du côté de Rachidia et 27 à Essaouira. En Algérie, le temps sera globalement nuageux avec du soleil sur le littoral à l'est de Annaba. Annaba où il fera pas moins de 29 degrés, 29 également du côté d'Alger, la capitale, 41 prévu à Tamanrasset, prévoyez 28 à Béjaïa, 31 degrés à Oran et 28 à Constantine. Toujours au Maghreb et en Tunisie, cette fois, le temps sera globalement nuageux avec des précipitations possibles sur le littoral nord. Sinon, à Tunis, il fera 32 degrés, 28 à Tabarka, prévoyez 37 à Gafsa, pas moins de 33 du côté de Sfax et Gabès, 31 degrés à Djerba et 32 à Sousse.
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4: Bonsoir à tous. Une vague de chaleur traverse le Maroc en ce moment. Le ministère de la Santé appelle à la vigilance pour les populations vulnérables comme les enfants ou les personnes âgées. Un docteur nous en dira plus.

0: plus sur les risques possibles. La Syrie n'interviendra pas au Liban, c'est la promesse faite par Damas à Beyrouth. Les deux pays viennent de signer un accord de non-ingérence alors que les frappes israéliennes se poursuivent. Les services de santé et les hôpitaux libanais sont en première ligne face à ces attaques. Reportage à venir. Et le Maroc champion du monde, c'est possible pour que Christian Vieri, l'ancienne star italienne du football, voit les Lions de l'Atlas aller jusqu'au bout de ce mondial, à condition cependant de ne pas rencontrer un adversaire en particulier. Spoiler, il joue en bleu, il a 2 étoiles. Hakim Tamim nous en dira plus. Et le thermomètre va grimper ces prochains jours au Maroc. Une vague de chaleur traverse actuellement le royaume selon la Direction Générale de la Météorologie. Les températures vont varier entre 41 et 46 degrés jusque dimanche dans plusieurs provinces, notamment à Kenitra, Taounat, Meknès, Fès, Moulay Yacoub ou encore Sidi Kassem entre autres. Dans ce contexte, le ministère de la Santé a publié un communiqué pour appeler à la vigilance vis-à-vis des populations vulnérables, à savoir les enfants et les personnes âgées. Plusieurs sont à adopter, comme le fait de boire de l'eau régulièrement, d'éviter le soleil un maximum et de veiller à tout signe de fatigue ou de fièvre. Le docteur Jawad Al-Kabil nous en dit plus sur les risques qu'encourent ceux qui ne respectent pas ces recommandations médicales. Écoutez-le.
1: Les épisodes de forte chaleur représentent un risque sanitaire important. Les effets des fortes chaleurs peuvent aller du simple signe de déshydratation, comme une soif intense, une fatigue ou des vertiges, à des complications graves. Notamment un coup de chaleur se manifestant par une température corporelle très élevée, des troubles de la conscience, des convulsions, une perte de connaissance, voire une défaillance de plusieurs organes, peuvent mettre la vie en danger, en particulier chez les personnes les plus vulnérables. Ces personnes sont les jeunes enfants, les personnes âgées, donc les femmes enceintes, les personnes atteintes de maladies chroniques, ainsi que les personnes exerçant une activité en extérieur.
0: Le docteur Jawad Al-Kabil qui était au micro de Paul-Lionel Kivigère. Toujours dans notre région, c'est jour de vote. Aujourd'hui en Algérie, les électeurs sont attendus aux urnes pour les élections législatives. Les bureaux de vote sont toujours ouverts. Le taux de participation était très faible à 15h. Il est estimé à 11,24% selon le président par intérim de l'autorité nationale indépendante des élections. Ce faible taux de participation était l'une des craintes de l'opposition après la controversée loi 200 adoptée récemment. Une loi qui exclut toute personne soupçonnée de lien avec des milieux financiers douteux. Résultat, près de 3000 candidats ont été écartés de ces élections. Au Moyen-Orient, accord signé entre la Syrie et le Liban. Les deux pays viennent de conclure un pacte de non-ingérence et de respect mutuel à Beyrouth. Un accord qui intervient alors que la pression américaine est forte sur la Syrie pour que le pays intervienne pour désarmer le Hezbollah. Le chef de la diplomatie syrienne en visite à Beyrouth a tenu à rassurer en prévenant le président libanais Joseph Aoun qu'il n'y aura pas d'intervention syrienne. Et c'est dans ce contexte qu'Israël poursuit ses frappes au Liban malgré le cessez-le-feu. Plusieurs localités ont été visées aujourd'hui, notamment la ville de Nabat al-Faqwa, où un raid aérien a touché l'hôpital Gandour. Le système de santé libanais est en première ligne face à ces attaques. 135 membres du personnel de santé sont morts durant ce conflit entre Israël et le Hezbollah. Les établissements tentent tant bien que mal de réparer les dommages. Reportage à Tir et Tibnin, deux hôpitaux touchés par les frappes. Amélie David.
2: Un drone israélien bourdonne au-dessus de l'hôpital de Tibnin. L'établissement porte encore les stigmates de la guerre, comme l'explique le chef des urgences, le docteur Samir Sweden.
3: Nous avons besoin de reconstruire, de réparer les bâtiments, de remplacer les équipements détruits et d'apporter un soutien psychologique au personnel qui est resté ici. Je vous l'ai dit, il y a eu 17 frappes proches de l'hôpital. Certains employés ont été blessés pendant les bombardements, y compris des médecins.
2: À une trentaine de kilomètres de là, à Tir, l'hôpital Hiram a lui aussi payé un lourd tribut. Deux infirmiers ont été tués et plusieurs autres membres du personnel ont été blessés. Bilal Kdeish, infirmier en chef.
4: Heureusement, cette période est passée. Maintenant, nous essayons de nous reconstruire, de nous remettre aussi sur le plan émotionnel. Je le répète, notre personnel a encore besoin de soutien aujourd'hui. Ils ont besoin d'une prise en charge psychologique. Beaucoup rencontrent aussi des difficultés financières. Certains ont même perdu leur voiture simplement parce qu'ils venaient travailler.
2: Entre les vitres brisées, les équipements détruits et les traumatismes encore bien présents, la guerre continue de peser sur le quotidien des hôpitaux du sud Liban. Tir, Amélie David pour Mehdi 1.
0: Et la Syrie, par ailleurs, sous le choc après l'explosion qui a fait 5 morts à Damas. Un bilan provisoire du ministère de la Santé. 16 blessés sont également recensés. Selon les autorités, l'explosion survenue dans un café du centre de la capitale serait due à un engin explosif

0: placée sur les lieux. Pour le moment, l'attaque n'a pas été revendiquée. Et on ouvre tout de suite un volet sport avec Hakim Tamim qui nous a rejoint en studio. Bonjour Hakim.
1: Bonjour Martin.
0: Alors, on va parler de Christian Vieri, l'ancienne star italienne de football qui voit le Maroc aller jusqu'au bout du mondial, mais ce, à une condition, Hakim.
1: Oui, une équipe séduisante, supérieure aux Pays-Bas, avait notamment écrit les journaux italiens à propos de la sélection marocaine après la qualification pour les huitièmes de finale aux dépens des Pays-Bas. Aujourd'hui, vous le disiez, c'est l'ancienne star de la nationale et Christian Vieri qui s'est exprimé. Valentin Paolozzi, notre spécialiste du football italien, pour les détails.
2: Alors, l'exception, c'est le Maroc, évidemment, qui fait bonne impression aussi en Italie. Justement, aujourd'hui, Christian Vieri, ancien attaquant de l'équipe d'Italie, qui fait partie des trois meilleurs buteurs de l'équipe d'Italie à la Coupe du Monde, parce qu'il a inscrit 9 buts, comme Baggio, comme Paolo Rossi. On lui a demandé, mais alors le Maroc peut aller au bout? Et il a dit oui, mais s'il ne rencontre pas l'équipe de France. Donc, il y a quand même une grosse considération pour le Maroc en Italie. Et un vrai projet à long terme qui s'est installé et qui justifie des investissements. Et ce qui fait qu'il est considéré aussi en Italie comme top 10 nation mondiale, clairement. Mais avec manque de chance, clairement, dans le tirage au sort. Le risque de croiser la route de la France. La France qui fait évidemment une grosse impression aussi. Mais est-ce qu'il y a vraiment eu un match référence encore de l'équipe de France, hein? On peut se poser la question, quoi. Ça laisse d'ailleurs de l'espoir, selon moi, au Maroc, quoi. Parce que l'équipe de France qu'on a vue lors de ses premiers matchs face au Maroc, ça pourrait être plus compliqué pour elle de dérouler.
1: C'était tout à l'heure dans l'autre match, Valentin Paolozzi. Le Maroc prépare son match contre le Canada en huitième de finale samedi prochain à partir de 18h. Jess March, le sélectionneur canadien, ne tarit pas d'éloges à propos des Lions de l'Atlas. Je vous propose de l'écouter.
3: Ce que nous avons vu de l'équipe nationale marocaine, c'est une sélection qui affiche une grande confiance en elle. L'équipe traverse une excellente période, notamment après son sacre à la Coupe d'Afrique des Nations. Ce qui distingue cette sélection, c'est sa grande confiance ainsi que ses grandes qualités techniques. De notre côté, nous sommes en bonne condition physique et nos données de performance montrent que nous avons parcouru de longues distances au cours des matchs. Je pense que nous avons très bien géré les rencontres de manière efficace.
1: C'est l'Anglais Michael Oliver qui dirigera ce match entre le Maroc et le Canada jeudi, samedi prochain, aujourd'hui. Et la nuit prochaine, on dispute trois matchs des 16e de finale. Espagne-Autriche, 20h. Croatie-Portugal, minuit. Et Algérie-Autriche, à 4h du matin.
0: Et la déception est énorme au Sénégal après l'élimination au stade des 16e de finale. La fédération et le sélectionneur sont sur la sellette.
1: La défaite face à la Belgique ne passe pas. Le scénario cruel, surtout après avoir mené au score 2-0 jusqu'à la 85e. Cinquième minute, les Lions de la Teranga se sont effondrés pour s'incliner 3-2. Amertume, regret, déception, c'est un mélange de sentiments. Mais il y avait des signes avant-coureurs, nous dit Sahel Sissoko, l'un des consultants de médias.
4: Mais je pense que cette campagne aux États-Unis a été une aventure ambiguë. Tout a été fait à l'envers, de la préparation, de la confection de sa liste, Pape Kao, et s'est planté du début à la fin, il faut le dire. Malheureusement, dans le plus haut niveau, comme la Coupe du Monde, ça se paye cash. Je pense que Pape Kao, responsable, il est en première ligne, mais aussi la Fédération sénégalaise de football, après la Coupe d'Afrique au Maroc, au lieu de préparer cette Coupe du Monde, je pense qu'ils ont perdu plus de temps à exhiber le trophée de la CAN, à faire les tournées, les tours du Sénégal. Alors qu'à un moment donné, il y a même l'Argentine qui sollicitait l'équipe nationale du Sénégal pour un match amical, pour un match de préparation. Ils ont préféré jouer face à la Gambie. Cette élimination va permettre quand même de faire le ménage, de se remettre en question et que le Sénégal aujourd'hui parte sur de meilleures bases avant la CAN 2027.
1: Sahel Sissoko, une dernière information concernant le mondial. Sachez que le milieu terrain brésilien Lucas Paqueta est forfait pour le huitième de finale contre la Norvège. Il s'est blessé à un muscle de l'arrière de la cuisse gauche lors de la victoire arrachée face au Japon 2-1.
0: Et on va se concentrer sur le football au Maroc puisque le MAS pourrait être sacré dès l'avant-dernière journée de la Botola Prunoui qui se joue en ce moment même.
1: Tout à fait. Au fait, il y a 4 équipes qui luttent pour le titre, mathématiquement bien sûr, mais les mieux placés sont le MAS, le leader, et l'AS FAR sont poursuivants. L'AS FAR a mal commencé la rencontre tout à l'heure, menée au score par le CODEM Mekenas, mais finalement l'équipe militaire a égalisé, un but partout pour l'instant. Même score, mais 0-0 pour le MAS, le leader, qui joue en déplacement aussi. Ça se passe du côté de Marrakech face au KCM. On rappelle qu'il y a un choc entre la Renaissance de Berkane et le Wydad. L'équipe de la Renaissance de Berkane, troisième au

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1: Au Maroc, le temps sera partiellement nuageux à souvent ensoleillé au nord de la ligne Tazar Nefra Khmisset, avec une température de 36 degrés à Rabat, 36 également du côté de Casablanca, 31 degrés prévus ici à Tanger avec du soleil et du vent, 29 degrés enregistrés à Laayoune, 43 à Marrakech, 38 du côté d'El Rachidia et 27 à Essaouira. En Algérie, le temps sera globalement nuageux avec du soleil sur le littoral à l'est de Annaba. Annaba où il fera pas moins de 29 degrés. 29 également du côté d'Alger, la capitale. 41 prévus à Tamanrasset. Rasset. Prévoyez 28 à Béjaïa, 31 degrés à Oran et 28 à Constantine. Toujours au Maghreb et en Tunisie, cette fois, le temps sera globalement nuageux avec des précipitations possibles sur le littoral nord. Sinon, à Tunis, il fera 32 degrés, 28 à Tabarka, prévoyez 37 à Gafsa, pas moins de 33 du côté de Sfax et Gabès, 31 degrés à Djerba et 32 à Sousse.
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2: Bonsoir à toutes et tous et bienvenue si vous nous rejoignez sur Medi 1. À la une de l'actualité ce soir, au moins 6 morts et 22 blessés. Damas a été la cible d'un attentat aujourd'hui. Une explosion dans un café situé près du palais de justice de la capitale syrienne. Notre correspondant sur place fera le point sur la situation en début d'édition. Le Maroc également à la une de cette édition. Feu vert accordé au projet de loi qui concerne le Haut Commissariat au Plan. Objectif, améliorer la coordination stratégique des politiques de développement. Un expert nous précisera ce que contient ce texte. Au moins 21 morts et 85 blessés. C'est le dernier bilan des frappes menées par Moscou contre Kiev la nuit passée. Il s'agit de l'attaque la plus massive depuis le début de l'offensive russe, d'après le maire de la capitale. Le chef du Kremlin, Vladimir Poutine, poursuit éternellement sa course aux objectifs, c'est ce que nous dira une spécialiste. Et au Venezuela aussi, le bilan ne cesse de s'alourdir. 8 jours après le double séisme qui a frappé la capitale, on compte plus de 2200 morts. Les fouilles sont toujours en cours, mais entravées par les autorités du pays. Le responsable des opérations de l'ONG Première Urgence Internationale alerte sur l'état d'urgence de la catastrophe. Vous l'entendrez. Je le disais en titre, 6 morts et 22 blessés. C'est le dernier bilan provisoire communiqué par le ministère syrien de la Santé après l'attentat survenu cet après-midi à Damas. L'explosion a eu lieu dans un café rue Al-Nasr à proximité immédiate du palais de justice. Selon une source sécuritaire relayée par des médias proches des autorités, il s'agirait d'un engin explosif placé sous une table. Cette même source évoque l'arrestation d'un suspect qui aurait préparé une seconde attaque contre le palais de justice. Les circonstances exact reste à confirmer par les autorités. Reportage sur place de notre correspondant Mohamed Erami.
3: Les secours sont encore sur place. Le café a été soufflé par la déflagration. Des débris au sol, des vitres brisées. Dans le restaurant voisin, le patron est encore sous le choc. Il porte un t-shirt et des baskets tachées de sang. Il raconte avoir aidé à sortir les blessés juste après l'explosion. Tout s'est joué en quelques secondes. Ahmed, patron du restaurant.
4: Après l'explosion, je me suis dirigé à l'intérieur du café. Il y avait des clients morts et d'autres blessés. J'ai immédiatement commencé à venir en aide aux blessés en les sortant de là avant que les ambulances ne les emmènent.
3: Il est un peu plus de midi, le café est plein, comme chaque jour, des avocats, des employés du tribunal, des habitants du quartier. Le lieu se trouve au pied du palais de justice de Damas, à l'entrée de la vieille ville, une zone très fréquentée à 7h de la journée. Selon les autorités, une bombe aurait été placée sous une table. L'explosion a fait 6 morts et 22 blessés selon un bilan encore provisoire du ministère de la Santé. Les victimes ont été transférées vers 5 hôpitaux de la capitale. Katia, une habitante du quartier.
5: Au moment de l'explosion, j'étais juste à côté. Je me suis mise à courir pour m'éloigner. Il y avait beaucoup d'ambulances et ils ont pris en charge de nombreux blessés. Ce café était bondé.
3: L'enquête se poursuit pour déterminer les circonstances exactes de l'explosion. Si la piste d'un engin explosif est désormais privilégiée par les autorités, aucune revendication n'a été confirmée à ce stade. Le bilan, lui, pourrait encore évoluer dans les prochaines heures. Mohamed Erami, Damas, pour Medi 1.
2: Et en parallèle, aujourd'hui, le chef de la diplomatie syrienne s'est exprimé sur un autre sujet. Damas n'a aucune intention d'intervenir militairement au Liban contre le Hezbollah, malgré les appels répétés du président états-unien Donald Trump en ce sens. Ce sont ces mots alors qu'il est en visite dans la capitale libanaise ce jeudi. Sur place, Assad al-Shibani a rencontré plusieurs responsables politiques et religieux, dont le président du Parlement, allié du Hezbollah. Depuis le renversement de Bachar el-Assad en Syrie, les autorités tentent de renouer les liens avec le pays du Cèdre. Lui aussi a été annoncé aujourd'hui, le projet de loi numéro 04726 relatif au Haut Commissariat au Plan au Maroc. Il a été approuvé par le Conseil du gouvernement ce jeudi, présenté par le ministre de l'Intérieur. Ce texte vise à transformer le HCP en une instance de bonne gouvernance dotée de la personnalité morale et de l'autonomie administrative et financière. Dans le détail, ce projet prévoit de doter le HCP de nouvelles attributions pour appuyer la coordination stratégique des politiques de développement, un domaine d'action clé qui aura besoin du HCP, nous dit le politologue Abdelaziz Karaki.
6: Nous avons besoin de l'efficacité et de l'efficience. Et ce sont deux éléments qu'on ne peut bien sûr évaluer qu'à travers un organisme spécialisé sur le plan d'indicateurs et sur le plan bien sûr de l'évaluation en général, que ce soit quantitatif ou qualitatif. La deuxième des choses, c'est que quand il s'agit de politique publique, il y a un élément qui me semble fondamental. C'est l'élément de la convergence. Et mettre en place un organisme ou bien changer la vocation d'un organisme pour qu'il soit à l'heure et pour qu'il soit chargé tout d'abord de ces éléments, il me semble que c'est une chose qui rime avec les grandes transformations au Maroc. Nous avons besoin d'un organisme qui peut bien sûr accompagner les grands changements, qui peut accompagner aussi les grandes politiques publiques au Maroc.
2: Voilà les explications d'Abdelaziz Karaki, politologue. Il répondait aux questions de Paul-Lionel Kivigère. Et un autre projet de loi a également été approuvé aujourd'hui par le Conseil du gouvernement. Celui-ci prévoit la création d'un Conseil national de l'information statistique chargé de veiller au respect des principes fondamentaux des statistiques officielles, au bon déroulement du système statistique national et à l'amélioration de la qualité de son travail. Dans le Royaume, toujours vigilance de nouveau, une nouvelle vague de chaleur traverse le pays jusqu'à dimanche. La Direction Générale de la Météorologie alerte. Le thermomètre variera entre 41 et 46 degrés dans plusieurs provinces, notamment à Kénitra, Taounat, Meknès, Fès ou encore Sidi Kassem. Cette canicule devrait s'accompagner d'averses orageuses et de rafales de vent dans les provinces de Chichaoua et Taroudante. Des fortes chaleurs, pas seulement au Maroc. Depuis plusieurs semaines, c'est l'Europe qui souffre le plus des canicules. Des températures records sont observées en Espagne, au Portugal, au Royaume-Uni ou encore en Slovaquie et en Croatie. De nombreux pays restent en alerte, en état d'alerte face au risque des feux de forêt. C'est le cas notamment du Portugal, placé en vigilance jusqu'à lundi. Dans le pays voisin, en France, en revanche, bonne nouvelle, aucun département classifié en rouge ce week-end. Mais il faut rester vigilant, a alerté le Premier ministre Sébastien Lecornu. Et on reste sur le continent. Ce n'est pas la chaleur, mais les bombes russes qui continuent de frapper l'Ukraine. Moscou a mené une nouvelle série de frappes contre Kiev dans la nuit de mercredi à jeudi. Le dernier bilan dressé par les autorités ukrainiennes fait état de 21 morts et 85 blessés. Il s'agit de l'attaque la plus massive sur la ville depuis le début de l'invasion, a déclaré le maire de Kiev. De son côté, le président ukrainien a assuré que l'Ukraine ripostera. Moscou entend continuer à mettre la pression sur Kiev. C'est ce qu'a affirmé ce jeudi le porte-parole du Kremlin, alors qu'au début du mois, le même Dmitri Peskov déclarait que Volodymyr Zelensky pouvait venir à tout moment à Moscou pour négocier la fin de la guerre. Quelle est donc la stratégie que suit la Russie dans ce conflit? Élément de réponse de Vera Grantseva, politologue spécialiste de la Russie.
7: C'est toujours continuer à faire la pression sur l'Ukraine pour obtenir les objectifs qui ont été fixés par le président russe Vladimir Poutine. Donc malgré la déclaration sur la possibilité de la rencontre avec le président Zelensky ou des négociations, pour moi, c'était plutôt une illusion ou plutôt même une stratégie d'imitation des négociations. Dans quel objectif? Dans l'objectif d'utiliser les négociations comme un levier de pression, compte tenu qu'à la Maison-Blanche, à l'époque, il y en avait un allié assez proche et assez favorable à Moscou. Donc, je parle de Donald Trump. Mais sinon, à part de cette parenthèse, pour moi, qui a eu lieu en 2025, quand on a parlé beaucoup des négociations, la Russie et le Kremlin sont restés sur la même ligne, donc continuer à faire la pression sur les Ukrainiens.
2: Vera Grantseva, politologue spécialiste de la Russie et professeur à Sciences Po. Des propos recueillis par Paul-Lionel Kivigère. Et toujours pas d'accord de paix en vue pour le conflit en Europe. Vous l'entendez, ce jeudi, le chef de l'ONU a fermement condamné l'attaque massive de Moscou. Le président états-unien Donald Trump, quant à lui, a dit souhaiter que les tueries insensées cessent en Ukraine. À l'international, on pointe également du doigt une claire violation du droit humanitaire international et on appelle à la désescalade. Le bilan qui s'alourdit de jour en jour aussi au Venezuela. 8 jours après le double tremblement de terre, les secouristes internationaux poursuivent les recherches. 2295 morts et plus de 11 000 blessés selon les derniers chiffres des autorités. Aujourd'hui, un agent de sécurité a été évacué vivant après avoir survécu plus d'une semaine dans les décombres d'un immeuble où il travaillait. Encore près de 50 000 personnes sont encore reportées disparues d'après les Nations Unies et les chances s'amenuisent pour les retrouver en vie. Sur place, les équipes de Première urgence internationale ont réalisé une évaluation de terrain dans la foulée de cette catastrophe dans le but de dresser une hiérarchie des besoins urgents. Quant à Assaf, est responsable des opérations en Amérique latine pour l'ONG, il nous détaille ce qui en ressort.
8: Les besoins en santé nous semblent tout à fait prioritaires. Les hôpitaux, il y a plus de 38 hôpitaux qui ont été affectés, dont 3 qui sont totalement dysfonctionnels sur la zone urbaine de Caracas, Maiquetía, La Guaira. Ils ont besoin de tout, de masques, de coton, d'antiseptiques, de solutions intraveineuses, de personnel, d'électricité pour fonctionner. Un hôpital que nous avons visité, l'hôpital du Dr Vargas, a accueilli 800 nouveaux patients en à peine 24 heures. Beaucoup de patients souffrant de fractures, des polytraumatisés et les besoins sont énormes. Nous craignons également les répliques. Ces hôpitaux qui souffrent d'une affluence de patients énorme, saturée, les patients s'entassent dans les couloirs. Qu'est-ce qui se passe si demain il y a une réplique qui vient affecter l'infrastructure du bâtiment et que les dalles de béton s'effondrent sur ces patients aujourd'hui à l'hôpital. Ce sont des choses qui nous inquiètent grandement. Le risque de réplique va s'amenuisant avec le temps, mais il est encore aujourd'hui bien présent.
2: Voilà le témoignage alarmant de Quentin.

SAF responsable des opérations en Amérique latine à première urgence internationale. Il répondait aux questions de Paul-Lionel Kivigère. Et c'est au Venezuela que s'achève cette édition. Merci de l'avoir écouté et bonne soirée.

0: Bienvenue à toutes et à tous. Un anniversaire qui sonne comme une véritable renaissance pour ma femme d'aujourd'hui. On y va pour les détails.
1: Mehdi 1, Yasmine, femme d'aujourd'hui.
0: Hind Benani, bonjour.
2: Bonjour Lala Yasmine, merci de l'invitation.
0: C'est un plaisir et merci beaucoup d'être ma femme d'aujourd'hui. Je crois que Lala Hind.
2: Alhamdoulilah, tout va très bien, alhamdoulilah.
0: Alors, Hind Benani, vous avez toujours été dans l'enseignement.
2: Tout à fait.
0: Dans la formation, jusqu'à récemment.
2: Exactement.
0: Qu'est-ce qui s'est passé là, Lala Hind?
2: Vous savez, moi à la base, je suis enseignante de gestion des ressources humaines et toujours dans le cours de GRH quand je le donne à mes étudiants, quand on se voit le chapitre « Mito gestion de carrière ».
0: Oui.
2: Et j'aborde avec eux le cycle de vie de la carrière de l'individu. Et je leur disais toujours de manière détachée, voilà, à partir de 37, 38 ans, on commence à se poser des questions. Jusqu'à l'âge de 45 ans, on est dans la carrière à mi-chemin et on se pose des questions. Est-ce qu'on veut continuer comme ça? Est-ce qu'on découvre une autre vocation? Est-ce qu'on est à l'aise? Est-ce qu'on n'est pas à l'aise? Donc, ce sont des questions existentielles, professionnellement parlant. Et voilà, donc il est arrivé le jour où moi j'ai commencé à me poser des questions comme ça.
0: Et vous aviez quel âge justement? Vous étiez dans le créneau?
2: J'étais dans le créneau justement. Ça a démarré il y a 3 ans plus précisément. J'avais 43 ans.
0: Oui.
2: Et je commençais à me poser des questions, non pas par rapport à l'enseignement, mais par rapport à ma vocation. J'avais engagé un cheminement de développement personnel il y a quelques années avant, plus précisément à partir de 2013-2014. Et je suis rentrée vraiment en profondeur à partir de 2020.
0: Oui.
2: Et puis, j'ai commencé à observer des transformations dans ma façon de voir les choses.

0: choses, des transformations aussi par rapport à mes priorités. Il y a des choses auxquelles j'accordais beaucoup d'importance qui n'avaient plus aucune importance, aucun intérêt par la suite. Et puis, j'ai découvert aussi mes zones d'ombre, mes limites. Et j'ai commencé à travailler sur ça. Et bizarrement, plus on avance dans le travail sur soi, plus on se pose des questions, est-ce qu'on est à sa place? Et voilà, donc...
1: Et c'est ce qui s'est passé en fait, c'est que vous êtes devenu le cas pratique de votre théorie.
0: Exactement.
1: Alors, si je peux... Oui, allez-y.
0: Il y a pratiquement 2 ans, j'avais cette impression que voilà, de l'extérieur, je suis une femme qui réussit, tout le monde pense que je suis une femme qui réussit, et il se passe des choses, professionnellement parlant, réellement, qui prouvent qu'il y a réussite.
1: Ok.
0: Mais au fond de moi, il y avait un décalage. Donc, et ce décalage me mettait mal à l'aise en quelque sorte, et je devais trouver une raison pourquoi ça se passe, pourquoi je me sens, pourquoi j'ai l'impression qu'il y a quelque chose qui ne va pas, et qu'il y a quelque chose qui me manque en fait.
1: Quand vous dites j'étais mal à l'aise parce que les gens voyaient quelque chose que vous, en fait. Pour eux, vous l'incarnez, mais au fond, vous ne la ressentez pas. Et donc, il y avait ce manque d'alignement.
0: Exactement.
1: Une petite parenthèse. Et après, on revient à l'histoire de Hind Benani. Une petite parenthèse, quand vous dites, en fait, qu'il y a un cycle professionnel, on arrive à 37-38 ans, il y a une remise en question. Et puis après, il y a des interrogations, etc. Ça fait 4 ans que je parle à des femmes. Ça fait 4 ans aussi que j'ai eu l'occasion de discuter avec des hommes, mais principalement des femmes. Alors, je n'ai pas de statistiques, mais j'ai l'impression que... Et dites-moi si, au niveau de la théorie aussi, ça se vérifie, les femmes se posent plus de questions que les hommes. Quand les hommes sont dans une croissance de réussite professionnelle, c'est ça, en fait, l'objectif. Les femmes ont plus besoin de cet alignement intérieur-extérieur. Est-ce que je me trompe ?
0: Peut-être parce que les femmes sont multitasks. Et il y a la famille, il y a la maison, il y a s'entretenir, prendre soin de sa féminité, il y a la carrière. C'est-à-dire, il y a tellement d'engagement et tellement de cases à cocher qu'à un certain moment, on est rapidement fatigué par rapport aux hommes.
1: Oui, c'est exactement ça.
0: Mais
1: on est fatigué.
0: Il y a aussi des hommes qui se posent des questions. En fait, pour moi, c'est une question de sens. Est-ce que chaque jour, je continue à me lever tout en étant très motivée à aller faire ce que je dois faire? C'est ça.
1: Et
0: il est arrivé à un moment où j'ai perdu cette flamme. Je l'ai perdue, pas avec mes étudiants, mais je l'ai perdue dans le quotidien de Hind Manager. Parce que je ne trouvais plus le sens. Cet élan que j'avais et qui était nourri par une certaine autonomie, par une certaine créativité, par une certaine marge, je le trouvais plus. Et je me posais des questions. Je me dis, oui, c'est bien de structurer, de cadrer, mais je ne suis pas faite pour rester dans le carré tout le temps. J'ai besoin quand même d'apporter ma valeur ajoutée et d'apporter aussi mon petit brin de sel à la sauce. Et c'est là où j'ai commencé à m'éteindre à petit feu en tant que manager. Voilà. Et justement, ce qui me maintenait en équilibre, c'est la classe. Mais à un certain moment, il fallait vraiment se confronter, voir la réalité, parce que quand on passe beaucoup d'années dans le même... C'est-à-dire quand on allie son identité à l'identité de l'institution, à un certain moment, c'est très difficile d'accepter la réalité qu'il faut changer.
1: C'est très fort ce que vous dites, parce que c'est aussi quand son identité devient intimement liée, associée à l'institution, et quand vous êtes sorti, justement, quand vous avez entamé la reconversion professionnelle, c'est aussi une part de votre identité, en fait, que vous avez dû

0: laisser partir et créer une nouvelle identité face à la société. J'ai toujours dit ça, en fait. Pendant très longtemps, on se présente en tant que voilà, Hind Benani, directrice, etc. Et puis un
1: Oui.
0: jour, je me présente en tant que qui, finalement? Puisqu'on met toujours en avant son
1: Exactement.
0: identité professionnelle quand on se présente.
1: Ah oui, vous avez entièrement raison. Et d'ailleurs, moi, j'ai quitté mon salariat le 27 février, plus précisément, et j'ai mis quand même presque 2 mois à le déclarer, parce que j'avais besoin de régler la chose
0: À
1: avec moi-même
0: l'intérieur,
1: d'abord,
0: ouais.
1: à l'intérieur. Je me suis préparée pour ne pas dire que c'est une décision qui vient juste du jour au lendemain. Je me suis préparée pendant des années. J'ai nourri de nouvelles passions, notamment l'accompagnement, l'hypnose, la thérapie brève énergétique, etc. J'ai commencé à pratiquer autour de moi dans mon cercle restreint. J'ai validé en quelque sorte mes nouvelles compétences. J'ai commencé à réfléchir, est-ce que c'est le bon moment de
0: Oui,
1: partir?
0: oui.
1: Il faut le dire aussi, il y a le confort du salariat qui est très difficile à quitter.
0: Oui,
1: Très
0: du
1: difficile,
0: salaire qui
1: surtout
0: vient à
1: quand
0: la
1: on est
0: fin
1: dans
0: du
1: une
0: mois.
1: position de manager.
0: Ouais.
1: Oui, surtout quand on est dans une position de manager où le salaire il est intéressant, où les avantages aussi sont intéressants, où on ne réfléchit pas deux fois quand on a envie de s'offrir quelque chose. Et par la suite, on arrête tout ça et il va falloir se retrousser les manches et repartir à zéro. Et accepter de devenir minimaliste le temps de se mettre debout, là, de mettre l'activité sur les rails. Ça, vraiment, c'est la phase la plus difficile, surtout pour une femme dépensière qui
0: Et
1: aime se faire
0: indépendante.
1: plaisir.
0: Active, je me reconnais parfaitement
1: Exactement.
0: dans tout ce que vous dites, parce que j'ai vécu la même chose. Je dis très souvent, moi, j'ai quitté le salariat, mais je n'ai pas quitté le groupe. C'est-à-dire que je n'ai pas quitté Mehdi 1, je n'ai pas quitté Mehdi 1 TV, où
1: Ouais.
0: je continue à faire des programmes en freelance. J'ai quitté, en fait, le concept du salariat. C'est ce que j'ai quitté.
1: Tout à fait.
0: Mais je
1: Oui.
0: reste très liée à la boîte. Mais en même temps,
1: Oui.
0: j'ai vécu tout ça, en fait. C'est au bout
1: Oui.
0: d'un moment, donc oui, la décision de quitter. Et puis, qui suis-je aujourd'hui? Après, moi, vous, c'était 14 ans, moi, c'était 20 ans au sein de la boîte.
1: Oui.
0: Et donc,
1: Oui.
0: j'allais développer d'autres activités, etc. Qui suis-je? Qu'est-ce que je deviens professionnellement? Quel est aujourd'hui est-ce que j'ai un titre? Quand je fais tellement de choses, comment mettre tout ça sous une terminologie exacte? Et en plus,
1: Oui.
0: bien sûr, du confort salarial, bien sûr, parce qu'après, c'est une forme d'entrepreneuriat et c'est aussi l'inconnu.
1: Exactement,
0: Ça aussi, c'est
1: exactement.
0: l'inconnu. Mais moi, pendant une période, je ne savais pas comment me présenter. Et je n'avais pas réfléchi à ça, en fait. J'avais pensé à beaucoup de choses, mais pas à ça. C'est-à-dire développer d'autres
1: Oui.
0: skills, etc. J'avais travailler sur ça aussi. J'avais mon projet en tête, produire un podcast, etc., me lancer dans la formation, faire toutes ces choses-là. Mais qu'est-ce que je deviens professionnellement en tant que personne en dehors de
1: Oui.
0: l'institution qui m'a hébergée pendant 20 ans et qui m'a donné une
1: Oui.
0: famille, en fait, qui te donne son nom en quelque sorte.
1: Exactement,
0: Qu'est-ce
1: exactement.
0: que je...
1: Et puis
0: Ouais.
1: les gens qui pensent à la personne, ils pensent automatiquement à l'organisme.
0: Exactement, exactement.
1: C'est-à-dire, je suis identifiée par l'organisme et l'organisme est identifié par moi.
0: Ouais.
1: Mais quand on est justement dans ce process de questionnement et aussi de recherche de sa vraie place, la dernière chose à laquelle on pense, c'est comment je vais me présenter.
0: Tout à fait, tout
1: Parce
0: à
1: que
0: fait.
1: l'essentiel ou le plus important pour moi était de me sentir bien, d'être en paix avec moi-même, de ne pas ressentir ni de la culpabilité parce que je devais exiger quelque chose et j'ai ménagé en quelque sorte avec un peu de politique ou alors je ne voulais pas faire quelque chose et la responsabilité je n'étais pas d'accord avec une stratégie ou une décision et ma position m'obligeait de l'adopter et de faire avec et de la faire accepter autour de moi, etc. Donc pour moi, le plus important, c'était d'être en paix, d'être aligné entre ce que je pense, ce que je fais, ce que je dis. Ça, pour moi, c'était le plus important. Et puis, Ce que j'ai développé comme compétence, je l'ai toujours, il n'a pas disparu. Je peux toujours former, je peux toujours faire des conférences, je peux toujours faire de la recherche, je peux toujours animer des classes, je peux toujours accompagner des jeunes, des lycéens, des universitaires, etc. Donc ça, tout ça, c'est vraiment mon capital. Et puis, il y a des nouvelles compétences qui viennent, je dirais, soutenir ce que j'ai toujours été, et une personne qui aime être au service des autres. Donc, c'est comme ça que j'ai trouvé ma voie. Et franchement, les deux derniers mois, pendant le mois du Ramadan et le mois de mars-avril, j'ai pris le temps de rencontrer Hind en intimité et de faire la paix avec tout ça et de dire « Ok, il fallait faire ce choix. Je suis contente de l'avoir fait aujourd'hui, après 2 mois. Je suis vraiment très contente de l'avoir fait. Je suis très satisfaite de la vie que je mène aujourd'hui et du slowdown que je m'autorise après 21 ans d'activité non-stop, parce que moi j'ai chômé 0 jour depuis mes études. Donc là, je savoure ce rythme au ralenti dans lequel je me découvre, je structure doucement, sainement, sereinement ce que je suis en train d'entamer aujourd'hui. Et alhamdoulilah, c'est d'arriver mon voie des signes comme quoi je suis sur la bonne voie.
0: Alors, justement, vous l'avez très bien dit, on ne se pose pas cette question absolument. Pourquoi j'ai évoqué ça ? Parce que c'est important à dire à toutes ces personnes qui sont aussi dans cette réflexion-là. Voilà par quoi nous sommes passés. Et même si vous n'y pensez pas, peut-être qu'un jour, ça va se présenter à vous. Et alors, il y a absolument devenir minimaliste. Comment êtes-vous devenu minimaliste? Comment êtes-vous passé? Vous êtes formaté de passer à cette femme qui a un compte bancaire actif, circulaire, à cette femme finalement, et ben où le rythme a changé.
1: La première des choses, c'est que j'ai nourri cette croyance que ce n'est pas éternel. C'est momentané, c'est une phase de transition. Et comme j'ai eu à accompagner des changements dans ma vie de manager, je sais que c'est passager. Ça, c'est la première des choses. La deuxième des choses, je m'autodiscipline. Donc, je suis tentée par plein de choses. Donc, au moment où je veux conclure, je me dis, ok, est-ce que ça va m'apporter quelque chose de plus par rapport à ce que j'ai déjà ? Oui, non. Quelle est la valeur ajoutée que cela va m'apporter et que je n'ai pas aujourd'hui ? Est-ce que c'est un investissement ? Quand je dis oui à ces réponses, je fonce. Quand je dis peut-être, peut-être pas, je laisse tomber. Et pour le moment, j'arrive à m'en sortir, alhamdoulilah.
0: alhamdoulilah, absolument. Tout ça, ça vous a appris quoi sur vous en tant que femme ?
1: Ça m'a appris quoi sur moi, c'est-à-dire ?
0: Sur vos capacités, vos compétences, qui vous êtes au fond, ce dont vous étiez capable.
1: Moi, j'ai découvert que j'étais résiliente à un niveau que je ne pensais même pas avoir. Parce que vraiment, le fait de quitter le salariat à ce timing, c'est-à-dire mon entourage et ceux qui ne me comprennent pas vraiment, ils me disent « Mais Hazima, elle est tombée sur sa tête ou quoi ?» Il n'y a aucun indicateur qui dit qu'il faut partir. J'étais bien, je n'avais aucun problème au travail, j'avançais dans mes projets et à un certain moment, à une certaine période, je me sentais mal, mais pas à cause du travail. En fait, je me sentais mal et je ne savais pas pourquoi. Et du coup, j'ai commencé à creuser. J'ai aussi commencé à travailler avec l'écriture intuitive. C'est une forme aussi de thérapie que j'ai apprise en cours de route. Et c'est là où j'ai commencé à comprendre que, en fait, j'étais mal parce que je ne me sentais plus

0: dans mon élément, dans l'environnement où j'étais et dans l'activité que je menais. Et je voulais garder quelques éléments de cette activité, mais je ne voulais pas être, je dirais, lié, avoir les mains liées ou être, je dirais, emprisonné dans un cadre. Je voulais vraiment être libre et par liberté, je parle de liberté de maîtriser mon temps comme je le veux. Et donc, pour moi, c'était vraiment une décision courageuse parce que et j'ai choisi justement le jour de mon anniversaire. C'est comme une renaissance, c'est une nouvelle vie qui démarre. Parce que pour moi, il faut pas attendre de se sentir mal ou d'être en souffrance dans le travail pour dire OK, ça me convient pas, je quitte. Il faut vraiment écouter ses besoins. Et donc là, c'est comme si j'ai mis la révélation, tout le travail de développement personnel que j'ai entamé depuis plusieurs années, là, je commence à ressentir les fruits. Parce que j'étais une personne très pilote automatique, je réfléchissais, j'analysais, je n'écoutais pas beaucoup mes émotions. Et là, je commence à écouter mes émotions, à écouter mon corps, à observer. Et c'est là où je me suis dit, écoute, oui, peut-être que c'est une décision que tu pourrais regretter, mais tu la prends. Tu la prends et on verra par la suite. Au jour d'aujourd'hui, je célèbre le fait d'avoir osé cette décision parce que je vois les bienfaits sur ma santé, je vois les bienfaits sur mon mood et je vois aussi les prémices d'une nouvelle activité qui est en train de se développer puis. Et je suis vraiment très sereine et très satisfaite de ce que je gagne aujourd'hui. C'est pas beaucoup, mais c'est quelque chose qui me fait énormément plaisir parce qu'elle a du sens. Je vois le résultat de mes efforts à l'instant même où j'arrête l'activité. C'est-à-dire, je reçois une personne, je l'accompagne, etc. Et je vois le résultat à l'instant. Alors qu'avant, il fallait mener toute une stratégie, un plan de com, faire carburer pendant 4 mois, 5 mois, 6 mois, avant de voir les prémices d'un résultat. Ou alors, si je reviens à mon dernier poste, j'étais dans la relation entreprise, donc il fallait faire plusieurs consultations, plusieurs appels d'offres, plusieurs offres à des entreprises pour en recevoir une favorable ou même pas. Donc là, je vois le résultat sur le champ. Et c'est un résultat qui est très émouvant, en fait, parce que c'est un résultat qui permet à une personne de mieux vivre.
1: Je comprends parfaitement. Je comprends parfaitement. Je peux vous poser une question indiscrète?
0: Merhaba.
1: Vous êtes mariée?
0: Oui.
1: Oui. C'est important aussi ce soutien à l'intérieur du foyer?
0: Ah oui, vraiment, je ne remercierai jamais Sidrbi assez de m'avoir envoyé mon mari. C'est mon deuxième mariage et c'est la meilleure personne que j'ai jamais rencontrée dans ma vie.
1: Alhamdoulilah.
0: C'est quelqu'un qui respecte la femme, c'est quelqu'un qui adore la femme, c'est quelqu'un qui est avec moi. Quand je lui ai présenté mon choix, il n'a pas discuté mon choix. Il m'a dit, je suis avec toi, quelles que soient les circonstances. Et si tu tombes, je suis là pour te relever. Et si tu es bloqué, je suis là pour te soutenir. Et si un jour, financièrement, tu n'es plus capable d'assurer, je suis là pour assurer avec toi. Et ça, c'est inestimable. C'est inestimable.
1: Eh bien, Aïd Benani, merci infiniment d'avoir été ma femme d'aujourd'hui.
0: Merci, Barakallah aussi.
1: C'était un plaisir d'échanger avec toi. Merci à toutes et à tous pour votre confiance. 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
1: Avec vous, Anaïs Laviel, bonsoir à toutes et tous. À la une ce jeudi soir, 1000 jours après, Israël commémore les attaques du Hamas du 7 octobre 2023. Des dizaines de milliers d'Israéliens se sont rassemblés dans plusieurs villes. Des mobilisations sur fond de tensions. Pour cause, le gouvernement refuse de créer une commission d'enquête d'État. Les habitants regrettent cette initiative qui les aiderait à tourner la page. Aujourd'hui, plusieurs événements commémoratifs ont débuté à 6h29, heure des premières attaques sanglantes qui ont fait 1221 morts avant la reprise du conflit entre le Hamas et Tel Aviv. La Syrie est également à la une dans la région avec cet attentat meurtrier. Au moins 6 personnes sont mortes et 22 ont été blessées, d'après le dernier bilan provisoire du ministère de la Santé. Une explosion a retenti dans un café près du palais de justice de Damas. Pour l'heure, l'attaque n'a pas été revendiquée. Il s'agit de l'attaque la plus sanglante dans la capitale depuis l'attentat en juin 2025 qui avait fait 25 morts. Elle aussi est la plus sanglante jamais connue depuis le début de l'invasion. Cette nuit, Moscou a effectué des frappes massives sur Kiev, tuant au moins 25 personnes. L'Ukraine promet de riposter, alors qu'à l'international, le président états-unien demande à ce que les tueries insensées cessent en Ukraine. Ce sont ses mots. Au total, 85 personnes ont également été blessées. La capitale ukrainienne a été visée par 496 drones et 74 missiles de différents types. Jeudi 2 juillet, c'était jour de vote en Algérie et un chiffre qui reste en tête, 11,24%. C'est le taux de participation enregistré pour ce scrutin législatif à 15h, une abstention encore plus forte qu'aux précédentes où le taux avait atteint 23% seulement à la fin de la journée. Une élection qui se tient également sur fond de controverses puisqu'un tiers des listes ont été invalidées et plusieurs partis dénoncent leur exclusion des circonscriptions, notamment dans la capitale. Maghreb, toujours, vous l'avez sûrement remarqué, c'est le retour de la chaleur au Maroc. Vigilance sur tout le territoire. Le ministère de la Santé alerte les citoyens, veilleurs, veille aux personnes.

0: personnes vulnérables et éviter les efforts physiques. Voilà les deux grands conseils pour les Marocains et Marocaines. Demain, le thermomètre pourra atteindre les 44 degrés à Beni Mellal ou encore à Marrakech. Des averses orageuses sont également attendues dans quelques provinces du territoire. Et de l'autre côté du globe, un autre pays en état de vigilance. Au Pérou, 800 municipalités sont en état d'urgence face au danger imminent des fortes pluies, des averses liées au phénomène climatique naturel El Niño. C'est ce qu'a annoncé le gouvernement aujourd'hui. Au total, plus de 9,3 millions de Péruviens sont exposés à un niveau de risque très élevé en raison des inondations et des glissements de terrain. Et puis plus au nord sur le continent, c'est le mondial de foot qui continue en ce moment même. L'Autriche est en train d'affronter l'Espagne sur la pelouse de Los Angeles pour espérer se qualifier pour les huitièmes de finale. Et eux ont obtenu leur ticket, on parle évidemment du pays hôte. Les États-Unis se sont imposés 2-0 face à la Bosnie-Herzégovine à San Francisco ce jeudi. C'est la fin de ce flash, merci de l'avoir écouté et bonne soirée sur Médian.
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Et oui, mes chers amis, avec beaucoup de plaisir, on se retrouve sur les ondes médias pour cette nouvelle édition des Nocturnes avec un méga hit de la musique italienne. Tout, c'est le titre, c'est une reprise d'Umberto Tozzi, signée bien évidemment Sergio Dalma, et qui nous permet au fur et à mesure de cette

émission, de passer d'excellents moments avec Topic qui arrive dans quelques instants et d'autres chansons que j'aurai le grand plaisir de désannoncer. En attendant, je vous laisse apprécier le programme. Merci d'être toujours fidèle à Médien, chers amis auditrices, chers amis auditeurs. Je vous souhaite à toutes et à tous une excellente soirée. À l'écoute de nos programmes.

Et voilà mes chers amis, tous les styles ont droit de citer à travers les programmes de médias, entre autres émissions 100% musique, les nocturnes avec Topic en ouverture de séquence. Et c'est vrai que depuis un certain temps, Topic s'est lancé avec beaucoup de talent dans le monde de la musique Afro House, celui qui crée un style génial avec ses styles électro. Alien Folk, un superbe duo de DJ femmes qui franchement, il faut bien le reconnaître, crée une ambiance géniale avec un style bien évidemment d'immersion dans la musique deep house, mais avec très très souvent des rythmes qui sont adaptés depuis

La musique Afro House et Inna, la célèbre chanteuse roumaine, qui très souvent chante aussi bien en anglais qu'en arabe, preuve à l'appui avec la chanson que nous avons écoutée avec le string de Charbel. Et puis elle était belle, la chanson One Love également, que nous avons écoutée dans un style musique urbaine avec Esra Collectif et le featuring de Passaléou. Dobby Keith à l'instant, un des plus célèbres chanteurs de musique country, qui hélas nous a quitté il y a de cela 2 ans et demi environ. Et pour aller directement aux informations, un célèbre groupe américain originaire de Californie, le groupe Train, avec le titre The Weeknd, qui a vu le jour cette année, bien évidemment. Et aussitôt après les infos, la suite des Nocturnes sur Indien. Merci de rester avec nous. À tout de suite.

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1: Avec vous, Anaïs Laviel, bonsoir à toutes et tous et bienvenue si vous nous rejoignez sur Medi 1. On ouvre ce flash en Syrie. Un attentat à la bombe a fait 6 morts et 22 blessés à la mi-journée ce jeudi. La déflagration a eu lieu dans un café à deux pas du palais de justice de la capitale Damas. Elle aurait été provoquée par un engin explosif placé sur les lieux. Les autorités ont établi un cordon de sécurité et tentent d'en déterminer l'origine. Une enquête a été ouverte. Pour l'instant, l'attaque n'a pas été revendiquée. Et on l'apprend aujourd'hui dans la région, un franco-libanais a saisi la justice française ce mardi. Il dénonce les crimes de guerre et les crimes contre l'humanité commis au Liban depuis début mars. L'homme a perdu une partie de sa famille dans des immeubles résidentiels de Tyr au sud du pays du Cèdre alors qu'il habite en France. Une plainte déposée contre X donc qui vise une entreprise militaire israélienne d'une ampleur et d'une systématicité qui excède la seule opération mentionnée. Le conflit qui continue de tuer des civils et les négociations qui sont en pause dans la région. Les discussions entre Téhéran et Washington reprendront après les funérailles d'Ali Khamenei. Les obsèques du guide suprême iranien tué fin février dans une frappe israélo-états-unienne débuteront samedi à Téhéran. En attendant, hier s'est conclue une première phase de discussions techniques. D'après l'agence officielle iranienne IRNA, elles ont permis notamment d'aboutir à un accord permettant à l'Iran d'acquérir des produits dont il a besoin avec une partie de ses avoirs gelés au Qatar. Les parties ont aussi approuvé l'instauration d'un canal de communication. Son rôle signalé est ressenti.

penser les éventuelles violations du protocole d'accord. Une autre attaque dans l'actualité ce jeudi. La nuit passée, Moscou a effectué des frappes massives sur Kiev en Europe. Au moins 25 personnes sont mortes et 85 ont été blessées. L'Ukraine promet de riposter alors qu'à l'international, le président états-unien demande à ce que les tueries insensées cessent en Ukraine. Ce sont ces mots. L'ONU alerte sur une violation des droits humains. Au total, la capitale ukrainienne a été visée par 496 drones et 74 missiles de différents types. Une nouvelle offensive russe qui fait espérer à Volodymyr Zelensky un soutien international. Le président ukrainien a dit ce jeudi vouloir une aide en matière de défense antiaérienne de la part de ses alliés occidentaux. Une aide qui pourrait être débloquée lors du sommet de l'OTAN prévu dans quelques jours à Ankara. La question de la défense antiaérienne et antimissile doit figurer parmi les principaux résultats attendus, a-t-il précisé. Et on reste en Europe, la chaleur continue de s'abattre sur de nombreux pays. Au Portugal, l'alerte est lancée face aux feux de forêt. Une situation de vigilance prévue jusqu'à lundi qui permet aux autorités d'interdire l'usage de certaines machines en milieu rural qui pourraient provoquer des incendies. Aujourd'hui encore, les températures ont pu atteindre 42 degrés dans certaines régions. Et puis en mode du mondial de football pour finir ce flash, en ce moment même l'Autriche est en train d'affronter l'Espagne sur les pelouses de Los Angeles pour espérer se qualifier pour les huitièmes de finale et eux ont obtenu leur ticket, ça y est, on parle évidemment d'un des pays hôtes, les États-Unis se sont imposés 2-0 face à la Bosnie-Herzégovine. C'est la fin de ce flash, merci de l'avoir écouté et bonne soirée sur Média.

Et oui, mes chers amis, deux belles reprises ce soir en médias, la reprise des Nocturnes et la reprise de cette chanson signée au niveau de la nouvelle version Taores Sourdos. Il s'agit de La Noche El, bien évidemment, c'est la reprise du méga hit qui s'intitule en fait Because the Night, signé à l'origine le célèbre Bruce Springsteen. Et sans plus tarder, un groupe hyper connu, il s'agit d'Incognito à l'instant, le groupe d'acid jazz qui au fur et à mesure a su également aller vers d'autres styles musicaux qui sont proches de la musique funky, proches

touches du jazz, etc. Et c'est très très bien parce que cela nous permet de passer une très très belle soirée. Il y aura juste après Jamiroquai et d'autres chansons que j'aurai le grand plaisir de les annoncer dans un instant. Merci pour votre fidélité à Médien, chers amis auditrices, chers amis auditeurs. Je vous rappelle à 22h le journal et le retour de l'information. En attendant, je vous laisse apprécier le programme. Très bonne écoute à toutes et à tous.

Et voilà, mes chers amis, superbe nouveauté signée le célèbre pianiste et DJ, parce qu'on a parfois tendance à oublier qu'il est pianiste, mais en fait, il est tout d'abord pianiste avant d'être devenu un célèbre DJ producteur de musique électro, le célèbre artiste norvégien Kygo à un instant, avec le featuring de Dan Timaski. Et puis, bien évidemment, juste avant, eh bien, il y avait The Script, le fameux groupe qui a connu un succès phénoménal dès l'année 2008 avec la chanson que nous venons d'écouter à un instant et qui s'intitule Hall of Fame, avec le célèbre Will.i.am du groupe Black Eyed Peas. Et puis de la partie également dans un autre style, Jack Project, et puis le style acid jazz avec Jamiroquai, le groupe de JK et Incognito, en ouverture de séquence. Et pour aller directement au journal de 22h et aux informations, après avoir écouté la chanson de Kygo qui s'intitule Heaven on Your Mind, Heaven bien évidemment, et bien Heroes of the Night par le célèbre producteur allemand de musique électro, Monsieur Ale Farbin. Merci à vous, chers amis auditrices, chers amis auditeurs, pour votre fidélité à midi 1, après le journal de 22h et les informations, la suite des Nocturnes. En attendant, je vous souhaite à toutes et à tous une excellente soirée. À l'écoute de nos programmes.

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Et oui, mes chers amis, avec beaucoup de plaisir, on se retrouve sur Zone Média avec cette superbe chanson signée Eagle Eye Cherry et le featuring de Nene Cherry. Et pourquoi c'est le même nom de famille? Tout simplement parce qu'il y a un lien de parenté entre ces deux artistes, à telle enceinte que Mabel, qui est la fille de Nene Cherry, eh bien, sachez que c'est la nièce de Eagle Eye Cherry, étant donné que c'est son oncle. Et bien, mes chers amis, avec beaucoup de plaisir, nous allons, dans un autre style, poursuivre le programme avec un artiste qui s'est fait connaître dans le monde de la musique électro-dance, il y a de cela plusieurs années maintenant, et qui récemment, lui aussi, s'est lancé avec beaucoup de talent dans le monde de la musique afro-house. Il s'agit de Armin Van Buuren, que je vous laisse apprécier sans plus tarder, et d'autres artistes que j'aurai le grand plaisir de désannoncer dans un instant. Merci pour votre fidélité à Midi 1, chers amis auditrices, chers amis auditeurs. Je vous souhaite à toutes et à tous une excellente soirée. 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

Et voilà mes chers amis, tous les styles de musique ont droit de citer à travers les programmes 100% musique et entre autres les nocturnes avec le style country rock à l'instant, avec Luke Levinson à l'instant, une chanson de l'année 2024, sans oublier un beau souvenir de l'année 1994 avec Lisa Brokop et en ouverture de séquence une chanson relativement récente qui a vu le jour il y a cela 2 ans exactement. Il s'agit d'un titre qui s'intitule California Sober avec Post Malone et Chris Stapleton en featuring. Et tout le monde sait que Post Malone, on l'a découvert en fait en tant que chanteur de musique hip-hop et de rap. C'est un rappeur, mais c'est un très bon chanteur également parce que en fait, il a commencé sa carrière en tant que rocker, puis il est devenu un rappeur et en fin de compte, une fois qu'il est devenu célèbre, eh bien, c'est 50-50 au niveau de son style musical, c'est-à-dire country, country rock ou bien trap et rap. Eh bien, chers amis, sans plus tarder, on poursuit le programme et on se retrouve dans un instant. Je vous rappelle, à 23h exactement, vous avez rendez-vous avec le journal et les informations. En attendant, juste après, c'est le programme. Très bonne soirée, très bonne écoute. À toutes et à tous.

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magnifique souvenir avec cette chanson qui a vu le jour en 2019, signée le célèbre producteur Klingande. Et vous rappelez de cette chanson qui est un méga hit, bien évidemment, qui s'intitule By the River, sans oublier One Kiss, magnifique chanson également, qui a vu le jour un an plus tôt en 2018, signée le célèbre producteur de musique électro, donc originaire de Grande-Bretagne, monsieur Calvin Harris, avec le featuring de la chanteuse Dua Lipa, qui est une chanteuse, bien évidemment, qui est anglaise, mais il faut savoir qu'elle est originaire d'Albanie, tout comme Rita Ora, tout comme beaucoup d'artistes, Eva Max, Bibi Luska et beaucoup, beaucoup de chanteuses et de chanteurs. Et le style reggae avec UB40, Once Around, sans oublier Asibar, en ouverture de séquence avec Golden. Et pour aller directement au journal de 23h, voici une des plus célèbres chanteuses de musique soul. Elle s'appelle Paloma Faith. Et aussitôt après le journal de 23h, la suite des Nocturnes, saison de Mehdi 1. Chers amis auditrices, chers amis auditeurs, merci infiniment pour votre fidélité à Mehdi 1. Je vous souhaite à toutes et à tous une excellente soirée. À l'écoute de nos programmes.

0: Bienvenue à vous, saison de Médien. Sans plus tarder, voici vos prévisions météo.
1: Au Maroc, le temps sera partiellement nuageux à souvent ensoleillé au nord de la ligne Tazakh Nefrakh Misset, avec une température de 36 degrés à Rabat, 36 également du côté de Casablanca, 31 degrés prévus ici à Tanger avec du soleil et du vent, 29 degrés enregistrés à Laayoun, 43 à Marrakech, 38 du côté d'El-Rachidia et 27 à Essaouira. En Algérie, le temps sera globalement nuageux avec du soleil sur le littoral à l'est de Annaba. Annaba où il fera pas moins de 29 degrés. 29 également du côté d'Alger, la capitale. 41 prévu à Tamanrasset. Prévoyez 28 à Béjaïa, 31 degrés à Oran et 28 à Constantine. Toujours au Maghreb et en Tunisie, cette fois, le temps sera globalement nuageux avec des précipitations possibles sur le littoral nord. Sinon, à Tunis, il fera 32 degrés, 28 à Tabarka, prévoyez 37 à Gafsa, pas moins de 33 du côté de Sfax et Gabès, 31 degrés à Djerba et 32 à Sousse.
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3: Avec vous, Anaïs Laviel, bonsoir à toutes et tous et bienvenue si vous nous rejoignez sur Médien. C'est un triste anniversaire aujourd'hui. Il y a 1000 jours avait lieu l'attaque du 7 octobre 2023 commise par le Hamas en Israël. Mais cela fait aussi 1000 jours que la guerre génocidaire de Tel Aviv à Gaza a repris. Pour l'occasion, le bureau de presse de Gaza a publié un rapport pour répertorier les pertes humaines et matérielles. Correspondance à venir dans quelques minutes. 8 jours après, les chances s'amenuisent de retrouver des vivants. Au Venezuela, le dernier bilan du double tremblement de terre fait état de plus de 2200 morts. Les secouristes tentent de retrouver les disparus, mais les aides sont insuffisantes pour permettre aux ONG de répondre à l'urgence, vous l'entendrez. Et la chaleur toujours à la une partout dans le monde. Le thermomètre bat des records, une canicule qui s'accompagne de plusieurs menaces. Et parmi celles-ci, les feux de forêt. En France, 6 départements sont placés en danger très élevé d'incendie. Notre correspondante à Paris fera le point dans ce journal. Et puis enfin, nous parlerons sport pour finir. Match à sens unique, poule déséquilibrée, perte de prestige ou encore trop d'équipes. Les arguments sont multiples chez les fans du ballon rond pour critiquer le Mondial 2026. Notre consultant football nous livrera son coup de gueule face à la compétition. Je le disais en titre, ce jeudi 2 juillet marque les 1000 jours de la guerre génocidaire israélienne contre les Palestiniens de la bande de Gaza. Le 7 octobre 2023, le Hamas commettait une attaque massive et meurtrière en Israël qui a conduit Tel Aviv à intensifier sa colonisation en Palestine. À cette occasion, le bureau gouvernemental de presse de Gaza a publié un rapport qui répertorie les pertes humaines et matérielles. Plus de 80 milliards de dollars, dont 34 milliards pour le seul secteur de l'habitat. Ce sont les estimations des pertes directes, des destructions. Le bilan humain, quant à lui, est impossible à calculer avec précision. Les détails avec notre correspondante en Palestine, Valérie Ferron.
4: S'il fallait résumer en un chiffre le séisme humain et matériel provoqué par la guerre génocidaire israélienne dans la bande de Gaza, ce serait peut-être celui de la puissance de feu utilisée. En 1000 jours, quelques 223 000 tonnes d'explosifs ont été déversées sur ce minuscule territoire, soit 14 fois la puissance nucléaire utilisée contre Hiroshima. L'habitat, les infrastructures routières, les réseaux électriques et hydrauliques, de même que les secteurs de la santé, de la pêche, de l'agriculture, ainsi que les établissements scolaires, les mosquées, tout a été ravagé à plus de 80%, avec un coût humain impossible à établir avec précision. En 1000 jours, les services médicaux ont comptabilisé plus de 73 000 personnes tuées, dont 21 500 enfants, alors que 2 700 noms de famille ont disparu des registres civils. Des

0: Dizaines de milliers de corps sont toujours sous les gravats, alors que le blocus israélien promet une mort lente aux survivants, notamment aux quelques 50 000 enfants qui ont perdu leur père. Malgré l'ampleur indescriptible des souffrances, la majorité des Gazaouis témoignent de leur refus de partir, très conscients des plans d'expulsion israéliens.
1: Malgré la brutalité de l'occupant israélien et sa violence permanente dans la bande de Gaza, nous accrochons à cette terre, la terre de nos ancêtres, notre terre.
0: En Palestine, Valérie Ferron pour Média.
2: Et c'est une attaque meurtrière à la une également dans la région. En Syrie, au moins 6 personnes sont mortes et 22 ont été blessées d'après le dernier bilan provisoire du ministère de la Santé. Après une explosion à la bombe, la détonation a retenti dans un café près du palais de justice de la capitale Damas. Pour l'heure, l'attaque n'a pas été revendiquée. Une enquête a été ouverte. Il s'agit de l'attentat le plus sanglant dans la capitale depuis celui en juin 2025 qui avait fait 25 morts. Un autre bilan de l'autre côté du globe qui ne cesse d'augmenter, lui aussi, celui au Venezuela. 8 jours après le double tremblement de terre, les secouristes internationaux poursuivent les recherches. 2295 morts et plus de 11 000 blessés selon les derniers chiffres des autorités. Aujourd'hui, un agent de sécurité a été évacué vivant après avoir survécu plus d'une semaine dans les décombres d'un immeuble où il travaillait. Encore près de 50 000 personnes sont portées disparues d'après les Nations Unies et les chances s'amenuisent pour les retrouver en vie. Les États-Unis ont alloué 300 millions de dollars destinés aux ONG et aux agences onusiennes. Le programme alimentaire mondial a lui lancé un appel à 50 millions de dollars pour nourrir 500 000 personnes pendant 3 mois. Mais ces aides restent encore insuffisantes, explique Quentin Assaf. Il est responsable des opérations en Amérique latine à première urgence internationale. On l'écoute.
3: C'est une crise qui va s'enraciner sur le long terme. Les bilans provisoires ne cessent de grimper. Les annonces politiques semblent conséquentes, mais elles ne le sont pas. Parce que cette crise s'inscrit sur le long terme. C'est des infrastructures critiques. C'est le service public qui est détruit au Venezuela aujourd'hui. On parle de la capitale, on parle d'une zone hautement peuplée, très dense. Il va falloir des mois, des années pour reconstruire. Par ailleurs, dans la réponse immédiate, même si les chiffres des annonces politiques sont importants, on attend de voir le résultat dans les faits, dans des contrats signés, dans des décaissements qui permettent aux organisations de terrain comme Première Urgence Internationale de délivrer l'assistance. Il y a encore un petit délai entre la concrétisation des annonces publiques et la réalité des signatures des contrats de financement avec les opérateurs de terrain.
2: Voilà le rapport alarmant de Quentin Assaf, responsable des opérations en Amérique latine à Première Urgence Internationale, des propos recueillis par Paul-Lionel Kivigère. Encore un bilan meurtrier à la une ce jeudi, cette fois-ci en Europe. La nuit passée, Moscou a effectué des frappes massives sur Kiev. Au moins 25 personnes sont mortes et 85 ont été blessées. L'Ukraine promet de riposter alors qu'à l'international, le président états-unien demande à ce que les tueries insensées cessent en Ukraine. Ce sont ces mots. L'ONU alerte sur une violation des droits humains. Au total, la capitale ukrainienne a été visée par 496 drones et 74 missiles de différents types. Et on reste sur le vieux continent, direction la France. Vous l'avez sûrement remarqué, il fait trop chaud. Les normales de saison ne cessent d'être dépassées et les pays européens multiplient leurs records de température. Après l'épisode de canicule intense, la France fait maintenant face aux flammes. Près de 3000 personnes ont dû être évacuées ce jeudi après-midi après qu'un feu s'est déclaré dans les Pyrénées-Orientales, dans le sud du pays. 6 départements du pourtour méditerranéen sont placés par Météo France encore en danger très élevé d'incendie. Et pour combattre les flammes, Fanny Bay, de nombreux pompiers sont mobilisés.
4: Pas seulement des combattants du feu français, mais aussi étrangers. Des dizaines de pompiers sont venus de plusieurs pays européens en renfort alors que le sud de la France s'embrase. Éric Brocardi, lieutenant-colonel porte-parole de la Fédération des sapeurs-pompiers, s'exprimait ce jeudi soir sur France 2.
5: Tous les sapeurs-pompiers qui sont engagés, c'est plus de 2000 sur près de plus de 30 feux. Ils sont pleinement engagés, donc on ne peut pas dire qu'ils sont hors de contrôle. Tout est mis en œuvre aujourd'hui pour maîtriser les situations, l'ensemble des feux pour arriver à des statuts, effectivement, dans l'accalmie pour permettre justement à ce que les gens puissent regagner pour certains leur domicile. Pas simplement dans le sud, parce que là on fait un focus effectivement sur le sud de la France, mais c'est tout le territoire national qui aujourd'hui est prêt à s'embraser. Des feux dans l'Aune, en Seine-et-Marne, dans l'Indre-et-Loire, Ce sont des feux qui touchent aussi des parcelles agricoles, qui touchent des espaces naturels, qui touchent des habitations.
4: Le Premier ministre a lui aussi dressé un premier bilan inquiétant à Marseille, où s'est tenue jeudi une réunion de crise interministérielle. Sébastien Lecornu a indiqué que près de 7000 départs

0: De feu s'était déclenché depuis le début de la saison et déjà 8700 hectares brûlés, dont 1200 sur la journée de mercredi. Le commandant Septi Hamid Amala, porte-parole de la sécurité civile, a expliqué sur France Info se préparer à une augmentation du risque.
1: La période de feux de forêt, un petit peu traditionnelle, ce marronnier qu'on a malheureusement tous les étés, s'est élargi. Il commence quasiment au mois d'avril, au mois de mai et se finit au mois d'octobre. Donc même dans notre manière de répondre en fait, à ce risque, on a dû aussi changer de paradigme, réfléchir autrement pour pouvoir prépositionner des moyens et se préparer à une campagne beaucoup plus longue.
0: Le ministre de l'Intérieur, Laurent Nunez, est lui attendu ce vendredi dans l'Aude où un incendie s'est déclaré mercredi. À Paris, Fanny Bay pour Média.
2: Et des incendies qui menacent pas qu'en Europe, au Maroc aussi. La vigilance est de mise. 20 provinces sont placées en vigilance rouge jusqu'au 8 juillet par l'Agence nationale des eaux et des forêts. Les habitants sont appelés à la plus grande vigilance alors que des températures peuvent avoisiner les 46 degrés. Elles sont attendues encore ce week-end dans plusieurs provinces du Royaume. Et on reste dans l'actualité du pays. Le Conseil du gouvernement a approuvé ce jeudi le projet de loi numéro 047-26 relatif au Haut Commissariat au Plan présenté par le ministre de l'Intérieur. Ce texte vise à transformer le HCP en une instance de bonne gouvernance dotée de la personnalité morale et de l'autonomie administrative et financière. Dans le détail, ce projet prévoit de doter le HCP de nouvelles attributions pour appuyer la coordination stratégique des politiques de développement, un domaine d'action clé qui aura besoin du HCP, nous dit le politologue Abdelaziz Karaki.
3: Nous avons besoin de l'efficacité et de l'efficience. Et ce sont deux éléments qu'on ne peut bien sûr évaluer qu'à travers un organisme spécialisé sur le plan d'indicateurs et sur le plan bien sûr de l'évaluation en général, que ce soit quantitatif ou qualitatif. La deuxième des choses, c'est que quand il s'agit de politique publique, il y a un élément qui me semble fondamental. C'est l'élément de la convergence. Et mettre en place un organisme ou bien changer la vocation d'un organisme pour qu'il soit à l'heure et pour qu'il soit chargé tout d'abord de ces éléments, il me semble que c'est une chose qui rime avec les grandes transformations au Maroc. Nous avons besoin d'un organisme qui peut bien sûr accompagner les grands changements, qui peut accompagner aussi les grandes politiques publiques au Maroc.
2: Et un peu de sport pour finir cette édition. Ticket gagné pour l'Espagne. Sérieuse et appliquée, la Rouge a décroché sa place en huitième de finale en éliminant haut la main l'Autriche ce soir. Une qualification qui en finit avec sa malédiction depuis son titre de championne en 2010. Depuis, elle n'avait remporté aucun match à élimination directe. Objectif donc accompli avec ce score 3-0 face aux Autrichiens qui voient la compétition s'arrêter pour eux. Et le Mondial 2026 qui continue de faire polémique dans le monde entier. Rappelez-vous, avant même son coup d'envoi, les critiques pleuvaient sur l'organisation de cette compétition version XXL. 48 sélections et 3 pays d'accueil. Aujourd'hui, le nouveau visage de la Coupe du Monde déplaît et divise même le monde du ballon rond. Les détracteurs déplorent des poules parfois déséquilibrées, des matchs à sens unique ou encore une perte de prestige. C'est le cas de notre consultant football Bruno Constant, écoutez-le.
4: Je me suis aperçu en fait que depuis le début de la Coupe du Monde, j'ai pas regardé tous les matchs. Et ça, c'est pas normal en fait. J'ai pas regardé tous les matchs parce qu'il y en avait trop. Il y en avait trop sur cette phase de poule. Certains d'un niveau moyen. Et je trouve que ce qu'on nous impose avec cette Coupe du Monde, avec autant d'équipes, quelque part, ça dénature un petit peu la rareté de cette compétition qui arrive tous les 4 ans. On a envie de regarder, de dévorer tous les matchs, peu importe l'heure, parce que c'est si rare. Et là, il y a tellement de matchs qu'on en devient un peu saturé. Et moi, je suis arrivé un peu à saturation sur cette phase de poule. Et je suis très heureux qu'on arrive enfin à la fin de ces 16e de finale, parce que même les 16e de finale, je les trouve très très longs. Et je suis un peu nostalgique de l'ancien format, même si ça en train de rétablir, je trouve, une anomalie, c'est que les équipes africaines devraient être beaucoup plus représentées, en tout cas dans le précédent format, parce qu'ils ont largement le niveau de cette Coupe du Monde et ils ont surtout, pour la plupart, un niveau supérieur à des équipes européennes ou d'Amérique centrale ou d'Asie. C'est pour moi l'une des grandes réussites, même si il y aura peut-être peu d'équipes qualifiées africaines en huitième de finale. Je trouve qu'elles sont en train de monter leur niveau et je trouve qu'elles confortent en tout cas l'idée que les équipes africaines sont en train de monter en puissance sur l'échiquier mondial.
2: Bruno Constant, consultant football pour notre antenne, pardon. C'est la fin de cette édition. Merci de l'avoir écouté. Bonne soirée sur Média.
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mes chers amis, avec beaucoup de plaisir, on se retrouve sur les ondes médias pour la suite des nocturnes avec bien évidemment la partie down tempo, la partie balade et la partie bien évidemment qui nous permet d'apprécier toutes ces superbes chansons avec Lauren Daigle à l'instant, le titre You Say qui passe le relais à une chanson récente signée Alonso Blues et qui s'intitule Luz de Medianoche. C'est franchement une balade de néo-blues, c'est-à-dire le blues actuel, absolument remarquable, que je vous laisse apprécier. On se retrouve dans un instant. En attendant, je vous souhaite à toutes et à tous, chers amis auditrices, chers amis auditeurs, une excellente soirée à l'écoute de Média.

Et voilà mes chers amis, de superbes balades dans un style rhythm and blues à l'instant avec le titre The Love of a Woman, signé donc Bernie Lyne, sans oublier ce qu'il y avait juste avant avec Kalilaïs. Et puis en ouverture de séquence de la suite de cette émission, le célèbre ténor italien de musique opéra mais qui chante de manière remarquable en musique pop également, donc monsieur Andrea Bocelli avec sa superbe reprise de la chanson que tout le monde connaît par Elvis Presley, Can't Help Falling in Love, avec le featuring de Kathleen Moffi. Et mes chers amis, il y avait également la célèbre chanteuse originaire de New York, Beth Hart, avec Cyndi Lauper en ouverture de séquence, qui a de cela quelques années, avait également enregistré un magnifique album de blues. Et c'était carrément le blues de Memphis en ouverture de séquence, Alonso Blues avec Luz de Medianoche. Eh bien, mes chers amis, sans plus tarder, nous poursuivons le programme en toute beauté avec un remarquable groupe de blues originaire de Georgie aux États-Unis, bien évidemment, le groupe Allman Brothers Band avec la chanson qui s'intitule Gambler's Roll. On se retrouve dans un instant et je vous rappelle, à minuit précisément, vous avez rendez-vous avec le retour de l'information. En attendant, je vous souhaite à toutes et à tous, chers amis auditrices, chers amis auditeurs, une excellente soirée à l'écoute de médias.

Et voilà mes chers amis, une superbe séquence de blues avec tout d'abord le groupe Allman Brothers Band qui a été un des plus célèbres groupes de blues pendant les années 70. Et Clapton que tout le monde connaît bien évidemment, qui depuis les années 60 a officié au niveau de plusieurs groupes avec de superbes artistes, entre autres bien évidemment Steve Winwood, sans oublier John Mayall de la partie à l'instant, qui est en plus d'un guitariste de blues hors pair, un excellent claviériste. Et pour clore le programme, voici l'ex Dire Straits, monsieur Mark Knopfler, avec cette chanson qui s'intitule Rudiger et qui en toute beauté nous mène directement aux informations de minuit. Chers amis auditrices, chers amis auditeurs, merci infiniment pour votre fidélité à Midi 1. Je vous souhaite à toutes et à tous une excellente fin de soirée à l'écoute de nos programmes.

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3: Top départ pour votre émission quotidienne Live Summer sur Médien, évidemment, cet après-midi de jeudi. Ravi d'être avec vous, Sofiane, pour vous accompagner jusqu'à 15h30, chers amis, qui nous accompagnent, qui pilote cette émission dans les studios à la régie. Eh bien, c'est Hichem et Jamel, évidemment, qui nous accompagneront à la réalisation de cette émission. Un point sur le football durant cette première partie, évidemment, avec plusieurs matchs qui se sont joués, de la Coupe du Monde 2026 qui se joue actuellement au Canada, aux États-Unis et au Mexique, avec notamment deux matchs de équipes malheureusement africaines qui sont sorties. Et bien hier, on vous fait le point, le récap, tout ça d'ici quelques instants. Seconde partie d'émission, notre invité habituel, ça sera Emmanuel Moine, spécialiste, journaliste spécialiste de la Formule 1 et du football. On parlera et bien de la Formule 1 et surtout de la notoriété grandissante de ce sport qui était autrefois et bien très élitiste, qui reste assez technique. On en parlera dans notre seconde partie d'émission à partir de 15h, juste après votre flash d'information. Pour le moment, chers amis, de la musique et surtout des good vibes. C'est La Isla Bonita de Lisa Ostergren qu'on écoute tout de suite et maintenant sur Média.